0: du Saint-Esprit, est né de la Vierge Marie, a souffert sous Ponce Pilate, a été crucifié, est mort, a été enseveli, est descendu aux enfers, le troisième jour est ressuscité des morts, est monté aux cieux, est assis à la droite de Dieu, le Père Tout-Puissant, d'où il viendra juger les vivants et les morts. Je crois en l'Esprit Saint, à la Sainte Église catholique, à la communion des saints, à la rémission des péchés, à la résurrection de la chair et à la vie éternelle. Amen. Notre Père qui es aux cieux, que ton nom soit sanctifié, que ton règne vienne, que ta volonté soit faite, sur la terre comme au ciel. Donne-nous aujourd'hui notre pain de ce jour. Pardonne-nous nos offenses, comme nous pardonnons aussi à ceux qui nous ont offensés. Et ne nous laisse pas entrer en tentation, mais délivre-nous du mal. Amen. Je vous salue, Marie, pleine de grâce. Le Seigneur est avec vous. Vous êtes bénie entre toutes les femmes. Et Jésus, le fruit de vos entrailles, est béni. Sainte Marie, Mère de Dieu, priez pour nous pauvres pécheurs, maintenant et à l'heure de notre mort. Amen. Gloire soit au Père, au Fils et au Saint-Esprit, comme il était au commencement, maintenant et toujours, et dans les siècles des siècles. Amen. Récitons maintenant la prière introductive de ce chapelet. Jésus crucifié, prosterné à tes pieds, je t'offre les larmes de sang de celle qui t'a accompagné pendant toute ta vie et pendant ton si douloureux chemin de croix avec un tendre et compatissant amour. Fais, ô bon Maître, que je prenne à cœur les enseignements des larmes de sang de la très sainte Mère pour qu'en accomplissant ta sainte volonté sur terre, je puisse te louer et te glorifier au ciel et pour toute l'éternité. Amen. Premier mystère, les larmes versées par la Vierge Marie, suite à la prophétie de Siméon pendant la présentation de Jésus au Temple. Ô Jésus, regarde les larmes de celle qui t'a le plus aimé sur terre et qui t'aime au ciel le plus intensément. Ô Jésus, écoute nos prières à cause des larmes de sang de ta très sainte Mère. Ô Jésus, écoute nos prières à cause des larmes de sang de ta très sainte Mère. Ô Jésus, écoute nos prières à cause des larmes de sang de ta très sainte Mère. Ô Jésus, écoute nos prières à cause des larmes de sang de ta très sainte Mère. Ô Jésus, écoute nos prières à cause des larmes de sang de ta très sainte Mère. Ô Jésus, écoute nos prières à cause des larmes de sang de ta très sainte Mère. Ô Jésus, écoute nos prières à cause des larmes de sang de ta très sainte Mère. Deuxième mystère, les larmes versées par la Vierge Marie pendant l'exil de la Sainte Famille en Égypte. Ô Jésus, regarde les larmes de celle qui t'a le plus aimé sur la terre et qui t'aime au ciel le plus intensément. Ô Jésus, écoute nos prières à cause des larmes de sang de ta très sainte Mère. Ô Jésus, écoute nos prières à cause des larmes de sang de ta très sainte Mère. Ô Jésus, écoute nos prières à cause des larmes de sang de ta très sainte Mère. Ô Jésus, écoute nos prières à cause des larmes de sang de ta très sainte Mère. Ô Jésus, écoute nos prières à cause des larmes de sang de ta très sainte Mère. Ô Jésus, écoute nos prières à cause des larmes de sang de ta très sainte Mère. Ô Jésus, écoute nos prières à cause des larmes de sang de ta très sainte Mère. Troisième mystère, les larmes versées par la Vierge Marie lors de sa quête de Jésus à 12 ans dans le temple de Jérusalem. Ô Jésus, regarde les larmes de celle qui t'a le plus aimé sur la terre et qui t'aime au ciel le plus intensément. Ô Jésus, écoute nos prières à cause des larmes de sang de ta très sainte mère. Ô Jésus, écoute nos prières à cause des larmes de sang de ta très sainte mère. Ô Jésus, écoute nos prières à cause des larmes de sang de ta très sainte mère. Ô Jésus, écoute nos prières à cause des larmes de sang de ta très sainte mère. Ô Jésus, écoute nos prières à cause des larmes de sang de ta très sainte mère. Ô Jésus, écoute nos prières à cause des larmes de sang de ta très sainte mère. Ô Jésus, écoute nos prières à cause des larmes de sang de ta très sainte mère. Quatrième mystère, et les larmes versées par la Vierge Marie pendant la Passion et le douloureux chemin de croix de Jésus. Ô Jésus, regarde les larmes de celle qui t'a le plus aimé sur la terre et qui t'aime au ciel le plus intensément. Ô Jésus, écoute nos prières à cause des larmes de sang de ta très sainte mère. Ô Jésus, écoute nos prières à cause des larmes de sang de ta très sainte mère. Ô Jésus, écoute nos prières à cause des larmes de sang de ta très sainte mère. Ô Jésus, écoute nos prières à cause des larmes de sang de ta très sainte mère. Ô Jésus, écoute nos prières à cause des larmes de sang de ta très sainte mère. Ô Jésus, écoute nos prières à cause des larmes de sang de ta très sainte mère. Ô Jésus, écoute nos prières à cause des larmes de sang de ta très sainte mère. Cinquième mystère, les larmes versées par la Vierge Marie pendant la crucifixion, l'agonie et la mort de Jésus sur la croix. Ô Jésus, regarde les larmes de celle qui t'a le plus aimé sur la terre et qui t'aime au ciel le plus intensément. Ô Jésus, écoute nos prières à cause des larmes de sang de ta très sainte mère. Ô Jésus, écoute nos prières à cause des larmes de sang de ta très sainte mère. Ô Jésus, écoute nos prières à cause des larmes de sang de ta très sainte mère. Ô Jésus, écoute nos prières à cause des larmes de sang de ta très sainte mère. Ô Jésus, écoute nos prières à cause des larmes de sang de ta très sainte mère. Ô Jésus, écoute nos prières à cause des larmes de sang de ta très sainte mère. Ô Jésus, écoute nos prières à cause des larmes de sang de ta très sainte mère. Sixième mystère, les larmes versées par la Vierge Marie quand le corps de Jésus est descendu de la croix et qu'elle l'a pris dans ses bras. Ô Jésus, regarde les larmes de celle qui t'a le plus aimé sur la terre et qui t'aime au ciel le plus intensément. Ô Jésus, écoute nos prières à cause des larmes de sang de ta très sainte mère. Ô Jésus, écoute nos prières à cause des larmes de sang de ta très sainte mère. Ô Jésus, écoute nos prières à cause des larmes de sang de ta très sainte mère. Ô Jésus, écoute nos prières à cause des larmes de sang de ta très sainte mère. Ô Jésus, écoute nos prières à cause des larmes de sang de ta très sainte mère. Ô Jésus, écoute nos prières à cause des larmes de sang de ta très sainte mère. Ô Jésus, écoute nos prières à cause des larmes de sang de ta très sainte mère. Septième mystère, les larmes versées par la Vierge Marie quand Jésus a été déposé dans le tombeau. Ô Jésus, regarde les larmes de celle qui t'a le plus aimé sur la terre et qui t'aime au ciel le plus intensément. Ô Jésus, écoute nos prières à cause des larmes de sang de ta très sainte mère. Ô Jésus, écoute nos prières à cause des larmes de sang de ta très sainte mère. Ô Jésus, écoute nos prières à cause des larmes de sang de ta très sainte mère. Ô Jésus, écoute nos prières à cause des larmes de sang de ta très sainte mère. Ô Jésus, écoute nos prières à cause des larmes de sang de ta très sainte mère. Ô Jésus, écoute nos prières à cause des larmes de sang de ta très sainte mère. Ô Jésus, écoute nos prières à cause des larmes de sang de ta très sainte mère. Amen. Ô Jésus, regarde les larmes de celle qui t'a le plus aimé sur la terre et qui t'aime au ciel le plus intensément. Ô Jésus, regarde les larmes de celle qui t'a le plus aimé sur la terre et qui t'aime au ciel le plus intensément. Ô Jésus, regarde les larmes de celle qui t'a le plus aimé sur la terre et qui t'aime au ciel le plus intensément. Ô Marie, Mère du bel amour, Mère de douleur et Mère de miséricorde, nous te demandons d'unir tes prières aux nôtres pour que Jésus, ton divin Fils, que nous invoquons au nom de tes larmes de sang maternel, exauce nos supplications et qu'il nous accorde avec les grâces que nous demandons aujourd'hui la couronne de la vie éternelle. Amen. Tes larmes de sang, ô Mère douloureuse, anéantissent le pouvoir de l'enfer. Ô Jésus, enchaîné, que ta divine douceur préserve le monde de la confusion qui le menace. Amen. Au nom du Père, du Fils et du Saint-Esprit. Amen.
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2: Ta parole est une lampe à mes pieds et une lumière sur mon sentier. Psaume 119, verset 105.
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0: Vous voyez, moi j'aime bien les gens quand on dit ils sont saints, je suis d'accord. Mais un homme ne peut pas être saint, c'est-à-dire tourner vers Dieu et puis ne pas être tourné vers son frère. Et c'est pourquoi je critique de façon véhémente. Ça, c'est un gros mot qui ne veut rien dire, qui veut dire que, comme les politiciens, avec la dernière énergie, quand ils ont fait, et puis c'est plus bon là, et puis c'est que c'est gâté là. Chacun vient lui-même, la caméra. Oui, nous, avec la dernière énergie, avec la dernière énergie, ça c'est leur discours ça. Donc, avec la dernière énergie, je critique. Je critique les gens parce que voici des gens qui disent que, nous on a le monopole du Saint-Esprit. C'est bien. Si on est dans un groupe que quelqu'un dit là le monopole du Saint-Esprit, il faut dire, Dieu merci. Au moins tu as donné à quelqu'un le monopole du Saint-Esprit. S'il y a quelqu'un qui dit qu'il a le monopole des visions, tu dis merci, Nyamien. La ou quoi. Parce qu'au moins, il y a quelqu'un à qui tu as donné le monopole des visions. Mais si, à partir de cette vision-là, monsieur, il est le tout-puissant et qu'il est distant des autres et que les autres sont des pécheurs et que lui, on ne peut pas l'atteindre, il faut dire à lui, là, il est dangereux. Ah, attention, à ce moment, il faut dire Seigneur, tu nous envoies un danger. Oui! Parce que, vous savez, dans les groupes, il y a des gens qui parlent en langue. Je n'ai pas dit je suis contre ça. Moi, je n'ai jamais parlé en langue, mais peut-être que ça viendra un jour. Je n'ai pas dit c'est faux. Il ne faut pas vous aller dire que la Dali a dit c'est faux. Je n'ai jamais dit que c'est faux. Je dis c'est vrai. Mais je dis, celui qui parle en langue, qui cause avec Dieu, qui communique avec Dieu, il doit pouvoir communiquer avec son frère. Et donc, les gens qui sont dans la maison, qui disent, nous, notre église a le monopole du Saint-Esprit, mais vous êtes chose, je ne mange pas avec toi, je ne te salue pas. Il dit, toi, tu es démon. Est-ce que vous voyez ça? Toi, tu es un vrai démon. Parce que si tu étais Dieu, si tu avais le monopole du Saint-Esprit, tu saurais que celui qui est là, qui n'a aucune culture biblique et qui est loin de Dieu, tu vas le rapprocher de Dieu en allant vers lui. En allant vers lui. On ne peut pas être saint, tourner vers Dieu et puis ne pas être tourné vers son frère. C'est faux. On ne peut pas. On ne peut pas. Vous voyez le Christ et c'est ça qui fait que Jésus-Christ est extraordinaire. Jésus-Christ n'est pas extraordinaire en ce sens qu'on ne peut pas l'approcher. Jésus-Christ n'est pas extraordinaire en ce sens qu'on ne peut pas manger avec lui. Jésus-Christ n'est pas extraordinaire en ce sens qu'on ne peut pas le toucher. Pourquoi cette, la femme qui pendant des douzaines d'années perdait du sang a pu le toucher? Pourquoi? Parce qu'il est extraordinaire et il se laisse toucher pour qu'on guérisse. Les publicains là, les mauvais types là, ils mangent avec lui. Et puis les gens disent, mais attends, c'est Jésus là, c'est pas lui qui mange avec les gens là. Comment se fait-il que lui là, il mange avec les gens? Il est extraordinaire. Au moment où, dans Jean chapitre 4, là, la femme samaritaine, au moment où les gens, les disciples là, s'étonnent, disent, mais attends, qu'est-ce qui se passe? Mais il est en train de parler avec une femme là, c'est pas normal. Mais qu'est-ce qui n'est pas normal? Ce qui est normal, c'est que Dieu se rabaisse auprès des pécheurs, parce que les samaritains, c'était des pécheurs. Ce qui est normal, c'est que Dieu se rabaisse au rang des pécheurs. Voilà ce qu'on appelle être extraordinaire et puis voilà ce qu'on appelle être saint. Mais être saint, c'est pas dire au nom du Père, du Fils, il ne faut pas me toucher. Hein? Oui, mon repas qui est là, il ne faut pas toucher à ça. Hein? Mais Marie, elle ne fait pas cette distinction-là. Elle se sert de la réalité de la terre pour dire, mais en fait, si cette réalité-là nous fait défaut, il faut qu'on se tourne vers la réalité du ciel. Et elle conduit les gens là-bas. Donc, sa sainteté, sa vie de sainteté, l'amène à s'unir et à son mari, et à son enfant, et à tout son entourage, à telle enceinte qu'elle va rendre visite à Elisabeth. Mais il y a des gens, ils sont dans tous les mouvements, dans tous les groupes. Je n'ai pas dit c'est mauvais. Je ne vous ai pas dit c'est mauvais. Il ne faut pas dire au curé là-bas que l'abbé Dali dit c'est mauvais d'être dans tous les mouvements. C'est mauvais d'être au renouveau, d'être ici, d'être cela. N'envoyez pas mon nom quelque part. Je dis, c'est bien d'être dans tous les mouvements. Mais être dans tous les mouvements doit nous rendre humains. Être dans tous les mouvements doit nous rendre humains. À telle enseigne que même quand tu quittes un mouvement et puis tu es dans un autre, ton comportement là étonne. Ça dit ton comportement rapproche. Non seulement ton comportement rapproche les uns des autres, mais ton comportement rapproche tout cela à Dieu. C'est ce que la Vierge fait parce qu'elle est proche dans sa famille, mais c'est ça qui fait qu'elle est mère. Parce qu'elle sait se rapprocher et de son mari et de son fils, et puis elle se sert de cela pour se rapprocher des autres. Parce que vous voyez, elle va chez Elisabeth. Et dès qu'elle rentre net, Elisabeth dit, mais comment se fait-il que la mère de mon sauveur vienne jusqu'à moi. Comment se fait-il? Que la mère de mon sauveur vienne jusqu'à moi. Donc, c'est bien. C'est bien. Soyez dans tous les groupes. Si vous voulez même dormir au tabernacle, c'est pas mal. C'est bon. Mais si vous avez fini de dormir au tabernacle, il faut que vous soyez proche des autres. Parce que c'est là que commence la sainteté. Quand on est tourné vers Dieu, on est tourné vers les hommes. Et il y avait un pape, le pape Paul VI, qui disait, pour connaître Dieu, il faut connaître l'homme. Et pour connaître l'homme, il faut connaître Dieu. Le pape Paul VI. Pour connaître Dieu, il faut connaître l'homme. Ça veut dire que la réalité terrestre nous conduit toujours à la réalité céleste. Et si cette réalité céleste-là, nous l'avons découverte, nous arriverons à toucher l'homme qui est en quête vers cette réalité céleste. Mais on ne peut pas dire, moi je suis sauvé, amen, je suis sauvé, et puis les autres ne sont pas sauvés. Et que je suis sauvé, et que je ne cherche pas à me sauver. Et que la mère qui est au foyer, la femme qui est au foyer, qui est mère et qui est femme, elle cherche uniquement à se sauver. Hein, mon mari, il dit, va pas à l'église, bon voilà, je le laisse. Non, il faut faire tes preuves. Il faut faire tes preuves. Il faut communiquer ta foi. Il faut faire tes preuves. Il faut chercher. Il faut chercher, il faut aller à la quête, à la recherche de cet homme-là. Donc, nous avons cette responsabilité-là. Alors, comme mère, elle vit de ces deux réalités. La réalité de la terre, avec les choses quotidiennes, et puis elle est tournée vers Dieu. Donc, elle est tournée vers les hommes, et puis elle est tournée vers Dieu. Donc, elle ne va pas dire, hein, si vous remarquez, peut-être que les disciples, ils n'étaient pas trop préoccupés de cela, mais les disciples n'ont jamais dit un jour que, dans les écrits là, qu'un jour Marie a été désobéissante vis-à-vis de Joseph. Est-ce que vous avez vu ça? Ou bien qu'elle a été désobéissante vis-à-vis de son fils. Mais quand elle le trouve, elle dit, mais mon fils, pourquoi tu nous as fait ça? Ce n'est pas une parole de choses. C'est pour dire, mais on s'inquiète tellement qu'on croyait que quelque chose de grave t'avait arrivé. Pourquoi tu... Et puis lui dit maintenant, quand il lui répond, dit, mais ne savez-vous pas que je dois être aux affaires de mon père? Et puis elle comprend, dit, ah, c'est sa volonté là qu'il est venu faire, acceptons ça comme ça. Bien, donc, comme mère et femme, Marie est l'exemple du salut. Elle est l'exemple du salut. Marie est l'exemple du salut. Parce que par sa vie, son foyer sera rehaussé par sa vie. Elle veut le bien de sa famille. Mais ce n'est pas le bien de sa famille seulement qu'elle veut. À travers le bien de sa famille, elle veut le bien de toute l'humanité. Marie veut le bien de toute l'humanité. Quelle a été votre action? Dites-moi, on est dans l'église là. Jésus est là. Quelle action les femmes catholiques ont menée pendant la guerre là? Je dis bien catholique, hein? Je n'ai pas dit chrétien, je dis femme catholique. Quelle action vous avez menée pour dire que nous, dans la guerre, on va apporter notre contribution? S'il y a une parmi vous qui assistez à une rencontre, bien une manifestation, les femmes catholiques vous ont menée, dites-moi, je vous attends. Dites-moi, vous avez mené quelle action? Rien. C'est-à-dire que quand il y a eu la guerre là, vous étiez préoccupé par quoi? Mais c'est là qu'on voit l'esprit. C'est là que l'esprit de la Vierge Marie est un esprit universel. Et puis nous, dans nos familles, on a des esprits individualistes. Oui, mon enfant, mon frère, il ne faut pas mourir chaque jour qu'on est là. Oui, Seigneur, faut pas. Mais c'est grave ça. Ça veut dire qu'on a pensé à qui? On a pensé à soi seulement. On a pensé à soi seulement. C'est là qu'on s'est limité. Et les autres, quelquefois, les autres, ce sont eux qui sont au devant des choses. Et puis on dit non, les chrétiens. Et quand on dit les chrétiens maintenant, c'est tout le monde. Et quand on dit les chrétiens là, eux ils sont fougueux. Et ils s'en foutent, ils interprètent mal la Bible, c'est pas leur affaire. L'essentiel que, ils font. Mais c'est tout. Mais les chrétiens catholiques, ils sont timorés. C'est-à-dire qu'ils sont là, ils sont congelés, ils n'ont aucune action. Rien. Mais pendant la guerre, on n'a rien vu. Comme si l'humanité ne nous intéressait pas. Comme si tout ce qui se passait dans cette humanité, dans le pays, ne nous intéressait pas. Mais on s'est préoccupé de quoi? De notre simple famille. On s'est arrêté là. La Vierge, quand elle dit oui, en tant que mère et femme, quand elle dit oui, elle assume. Elle va jusqu'au bout. Elle brave même les difficultés parce qu'à la croix, Elle est là. La femme là, elle est là à la croix pour témoigner. Elle est là pour témoigner de la présence de la mère auprès de son fils. Une mère, je vais vous dire, peut-être que vous, vous êtes des mamans, vous ne savez pas ça. Une mère, son fils, c'est son cœur. Quand j'étais au dîner, puis la guerre a éclaté, puis on a dit, oh, ils ont tué, puis on a tiré sur ton fils. Les vieilles étaient à des funérailles. Il y avait une femme qui ne savait pas que Rosalie était là. Donc elle est venue dire, mais on dit ce soir au dîner là-bas, qu'on a tiré sur notre fils qui est ici, qui était là-bas là. Quand c'était venu, les gens l'ont transporté pour l'envoyer à la maison. Parce que, et jusqu'à aujourd'hui, cette maladie-là s'est restée sur elle. Parce que c'est comme si elle a eu un déchirement de son cœur et puis elle est tombée. Pendant ce temps, il y en a, ils n'assument pas, ils ne veulent pas assumer. Ils ne veulent pas assumer le risque de la croix. Mais la mère est brave les difficultés. La mère. On est arrivé à une heure aujourd'hui où il faut que les catholiques, les chrétiens mènent des actions pour sauver notre église. Si vous attendez les évêques pour sauver l'église, vous avez menti. Mettez ça bien dans votre tête. Un évêque ne sauve pas l'église. Vous savez qui sauve l'église? C'est les Catherine de Sienne. Là. Catherine. Les pauvres, les ignares, ceux qui ne savent rien là. Ce sont eux qui disent, ah, il y a problème quelque part. Unissons-nous et dans la foi, menons une action, sinon notre église va tomber. Vous êtes là, vous assistez, voilà. Il y a plein de femmes partout là, qui sont là, elles sont là. Il y a des gens qui font des discours de façon bizarre là. On dit prière kamikaze à 2h du matin. Qu'est-ce qu'on appelle prière kamikaze et puis on fait à 2h du matin? C'est ça? Vos enfants meurent. Ils sont là et l'humanité est en train de se fractionner. Vous êtes là, vous assistez. Quand vous finissez de prendre votre communion avec le groupe, vous êtes parti à la maison. Ça ne vous dit rien. Et quand enfin même, vous êtes des irresponsables parce que vos enfants quittent la maison, débraillés, et s'habillent comme ça, tout le dessous, le dos, ils marchent, c'est la mode. Oui, c'est la mode, rien n'a qu'à partir, c'est la mode. Et vous vous plaignez qu'on ne les marie pas. Vous croyez qu'il va marier aujourd'hui quelqu'un qui est nu et puis qui marche? Non, non, non, dites-moi. Qui va marier quelqu'un comme ça? Mais une personne comme ça, je vais vous dire, une personne comme ça, on va avec elle, excusez-moi d'être un peu dur, mais une personne comme ça, on va avec elle la nuit et puis on dit, bon, il faut partir. Ça veut dire que tu es intéressante pour qu'on s'amuse avec toi. Parce que toi-même, ton allure là, c'est un allure d'amusement. On ne te prend pas au sérieux. Vous ne savez pas que c'est l'humanité qui est en train de se gâter? Allez-y à la rue Princesse, vous allez voir. Même à zone 4 ici, allez-y, vous allez voir. Ou bien juste, je vais venir te prendre, on va aller, tu vas voir. Quand tu as quitté l'autre, au marché de Macquarie ici. Ça ne vous dit rien? C'est l'humanité qui meurt. Vous croyez que la Vierge, en tant que mère, elle a regardé son fils, mais elle était dans les gens qui transportaient les gens. Elle est dedans, elle assiste, elle est témoin. On la pousse, elle dit, je regarde mon fils. Elle est jusqu'à, elle va à la croix, là, elle est là. Et puis Jésus lui dit, femme, voici ton fils. Fils, voici ta mère. Voilà le travail que je te confie. Continue de veiller sur l'humanité. Vous, vous faites quoi? Vous tous, vous êtes là. Quand demain, on va dire, les femmes, réunissons-nous pour mener une action. Eh, non, moi, je n'ai pas le temps. Oui, moi, j'ai fait un travail. Oui, c'est moi qui vais laisser. Vous faites quoi comme travail? Puis ça finit jamais. Là. Vous faites quoi comme travail? C'est quel argent vous cherchez même, puis vous n'avez jamais eu là, et puis vous êtes là. On dit, asseyez-vous, réfléchissez sur un problème qui concerne votre église pour mener une action. On ne voit personne. Et puis, allez, on est là. On est des consommateurs de l'Eucharistie. On n'a aucun engagement. On ne se sent même pas engagé dans l'église. On va faire quoi? Et vous dites que vous avez de la considération pour la Vierge. Mais la Vierge, elle ne va pas regarder l'humanité souffrir. Elle ne va pas regarder l'humanité mourir. Elle va sauver l'humanité. Je voudrais terminer par là parce qu'il y a beaucoup de choses à dire. Je ne vais pas tout dire. Je voudrais terminer par là pour dire, il faut que vous vous sentiez responsable. Et qu'à partir de maintenant, là, commencez par former des noyaux et puis de réfléchir sur des problèmes. Et puis vous en faites les propositions au curé ou au prêtre pour dire, dans l'église, on remarque telle ou telle chose. Voilà ce que nous pouvons poser comme action pour faire chose. Et puis, on essaie de réfléchir à cela en carrefour et on prend des résolutions et puis on les respecte. Quelquefois, quand un prêtre dit, je ne veux pas voir les filles dans les pantalons taille haute, on dit oui, le prêtre, il fait malin. Il fait malin. On fait malin où? Qu'est-ce qu'on fait malin là? Et quand j'ai été ordonné en 94, c'est à Notre-Dame de Trècheville que j'ai fait mon stage. Donc quand on m'a ordonné, je suis venu là pour dire ma messe. Mais je vous dis que je n'ai même pas dit la messe. J'étais là, à l'hôtel là, et puis devant moi comme ça. Parce qu'à Notre-Dame là, avant là, dans notre temps, il n'y avait pas, les premiers bars, il n'y avait pas ça là. Donc j'étais assis là. Je ne sais pas si la jeune fille, elle était venue spécialement pour moi. Et elle s'est assise devant. Et puis excusez-moi, hein, mais je préfère être direct pour que vous compreniez qu'il y a danger quelque part.
1: sa jupe là s'arrête ici, sa jupe qui est en bas là, non? Ça s'arrêtait ici. Et puis, elle avait son haut blanc. Puis elle s'est assise. Dès qu'elle s'est assise, elle m'a écarté ses jambes et puis elle dit, bon, Joseph, il ne faut plus faire la messe, regarde-moi. Mec, est-ce que vous savez que l'œil là où on dit, il ne faut pas aller là-bas, c'est là-bas, il s'en va? Non. Et je vous assure, ma première messe que je suis venu dire à Notre-Dame de Trècheville là, moi-même, tout ce que j'ai dit au cours de la messe, je n'ai jamais su ce que j'ai dit. Je n'ai jamais su ce que j'ai fait. Et toute ma messe a été gâchée par une jeune fille qui était venue expressément à cause de moi. Vous voyez juste où vont les choses. Il faut que vous vous sentiez interpellé par les choses. En tant que femme, vous devez percevoir certaines choses qui font mal au cœur et qui disent que l'humanité est en pleine perte et que vous puissiez réagir. L'heure est venue aujourd'hui de réagir. Les femmes catholiques, chrétiennes catholiques, vous avez assez dormi. Réveillez-vous maintenant. Vous croyez que c'est les quêtes là, faire quête de 1 million, on dit oui, qu'ils ont fait quête spéciale. Eh oui, construction, ils ont fait 10 millions. Ça là, par rapport à l'homme qui est en danger là, ça fait quoi? Ça, c'est zéro. Si vous voulez cotiser, faites tout en marbre ici, tout ça là, c'est bien, hein, je n'ai pas dit. Eh, faut pas vous aller pas dit, dire au curé, puis il va dire, lui là, faut plus venir ici, hein, je n'ai pas dit chose. Voilà. Je dis, si vous avez fini de cotiser, si vous avez fini d'embellir la maison de Dieu, il faut embellir le vrai temple de Dieu qui est l'homme. Et que l'homme est en danger. Et en tant que femme et mère au foyer, où vous voyez la mort venir dans la vie des hommes, vous devez enrayer cette mort-là. Voilà là où je voulais venir. Que Dieu vous bénisse.
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Toi qui as accepté mourir à la croix pour mon frère, pour ma sœur. Oui, Seigneur, nous voulons te dire merci parce qu'en le faisant, tu nous libères de la mort, tu nous libères de la malédiction. 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
0: Pour votre salut, il est 1h.
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n'est impossible à Dieu. Il est le Dieu vainqueur. Il est fidèle à ce qu'il dit. Mets ta confiance en Jésus et tu verras la gloire de Dieu.

Louez l'Éternel. Louez Dieu dans son sanctuaire. Louez-le dans l'étendue où éclate sa puissance. Louez-le pour ses hauts faits. Louez-le selon l'immensité de sa grandeur. Que tout ce qui respire loue l'Éternel. Louez

sont nombreux, assez nombreux les événements difficiles qui obscurcissent l'horizon de ma vue. Mais quand je lève les yeux, au fond de moi, tout ce qui est ténèbre de peur est éclairé par la lumière de la résurrection, et une présence vient me rassurer pour que je puisse faire des pas de géant et marcher dans l'assurance. Elle est glorieuse.

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0: Pour votre salut, il est 2h.
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0: Pour votre salut, il est 3 heures.
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0: Fidèles auditeurs de Radio Maria Côte d'Ivoire, nous allons ensemble méditer le rosaire. Seigneur, avant de nous adresser à toi, nous voulons te demander pardon pour tout ce que nous avons fait qui n'a pas été digne de toi. Je confesse à Dieu Tout-Puissant.
1: Je reconnais devant mes frères que j'ai péché en pensée, en parole, par action et par omission. Oui, j'ai vraiment péché. C'est pourquoi je supplie la Vierge Marie, les anges et tous les saints, et vous aussi, mes frères, de prier pour moi le Seigneur notre Dieu.
0: Seigneur, prends pitié.
2: Seigneur, prends pitié.
0: Ô Christ, prends pitié.
2: Ô Christ, prends pitié.
0: Seigneur, prends pitié.
2: Seigneur, prends pitié.
0: Merci, Seigneur, de nous accorder ton pardon. Et maintenant, nous voulons te bénir, t'adorer, te rendre toute la gloire, parce que tu es notre Dieu, tu es présent dans notre vie, c'est toi qui diriges notre vie. Seigneur Jésus, nous voulons te louer, nous voulons t'adorer, te rendre toute la gloire pour ton immense amour pour moi. Par amour pour nous, Seigneur, tu t'es sacrifié sur la croix afin que nous ayons la vie et la vie en abondance. Nous voulons te bénir et t'adorer pour cela. Seigneur Esprit Saint, nous voulons te confier toutes choses maintenant. Ô Saint-Esprit de Dieu, viens prendre le contrôle de toutes choses maintenant afin que tout ce qui sera dit et fait soit pour ta seule gloire. Nous te louons, nous t'adorons, nous te magnifions, Saint-Esprit de Dieu, pour ta présence maintenant. À présent, mon frère et ma sœur, exprimons notre foi en Dieu, Père, Fils et Esprit Saint. Je crois en un seul Dieu, le Père Tout-Puissant, Créateur du ciel et de la terre, de l'univers visible et invisible. Je crois en un seul Seigneur, Jésus-Christ, le Fils unique de Dieu, né du Père avant tous les siècles. Il est Dieu, né de Dieu, lumière, né de la lumière, vrai Dieu, né du vrai Dieu, engendré, non pas créé, de même nature que le Père, et par lui tout a été fait. Pour nous les hommes et pour notre salut, il descendit du ciel. Par l'Esprit Saint, il a pris chair de la Vierge Marie et s'est fait homme. Crucifié pour nous sous Ponce Pilate, il souffrit sa passion et fut mis au tombeau. Il ressuscita le troisième jour, conformément aux Écritures, et il monta au ciel. Il est assis à la droite du Père. Il reviendra dans la gloire pour juger les vivants et les morts, et son règne n'aura pas de fin. Je crois en l'Esprit Saint, qui est Seigneur et qui donne la vie. Il procède du Père et du Fils. Avec le Père et le Fils, il reçoit même adoration et même gloire. Il a parlé par les prophètes. Je crois en l'Église, une, sainte, catholique et apostolique. Je reconnais un seul baptême pour le pardon des péchés. J'attends la résurrection des morts et la vie du monde à venir. Amen. Notre Père qui es aux cieux, que ton nom soit sanctifié, que ton règne vienne, que ta volonté soit faite sur la terre comme au ciel.
3: Donne-nous aujourd'hui notre pain de ce jour. Pardonne-nous nos offenses, comme nous pardonnons aussi à ceux qui nous ont offensés. Et ne nous laisse pas entrer en tentation, mais délivre-nous du mal.
0: Car c'est à toi qu'appartiennent
4: le règne, la puissance et la gloire pour les siècles des siècles. Amen.
0: Je vous salue Marie, pleine de grâce, le Seigneur est avec vous. Vous êtes bénie entre toutes les femmes et Jésus, le fruit de vos entrailles, est béni.
5: Sainte Marie, Mère de Dieu, priez pour nous pauvres pécheurs, maintenant et à l'heure de notre mort. Amen.
0: Je vous salue Marie, pleine de grâce, le Seigneur est avec vous. Vous êtes bénie entre toutes les femmes et Jésus, le fruit de vos entrailles, est béni.
5: Sainte Marie, Mère de Dieu, priez pour nous pauvres pécheurs, maintenant et à l'heure de notre mort. Amen.
0: Je vous salue Marie, pleine de grâce, le Seigneur est avec vous. Vous êtes bénie entre toutes les femmes et Jésus, le fruit de vos entrailles, est béni.
5: Sainte Marie, Mère de Dieu, priez pour nous pauvres pécheurs, maintenant et à l'heure de notre mort. Amen.
0: Que la gloire soit rendue au Père, au Fils et au Saint-Esprit,
5: comme il était au commencement, maintenant et toujours, dans les siècles des siècles. Amen.
0: Nous prions, mon frère et ma sœur, en ce jour, les mystères joyeux de notre Seigneur Jésus-Christ.

0: premier mystère joyeux, l'Annonciation. L'ange dit à Marie, « Sois sans crainte, Marie, car tu as trouvé grâce auprès de Dieu. » Avec Marie, laissons-nous toucher par l'amour du Père, adhérons à sa volonté avec promptitude.
1: Notre Père qui es aux cieux, que ton nom soit sanctifié, que ton règne vienne, que ta volonté soit faite sur la terre comme au ciel.
2: Donne-nous aujourd'hui notre pain de ce jour. Pardonne-nous nos offenses, comme nous pardonnons aussi à ceux qui nous ont offensés. Et ne nous laisse pas entrer en tentation, mais délivre-nous du mal.
1: Car c'est à toi qu'appartiennent
0: le règne, la puissance et la gloire pour les siècles des siècles. Amen.
1: Je vous salue, Marie, pleine de grâce. Le Seigneur est avec vous. Vous êtes bénie entre toutes les femmes et Jésus, le fruit de vos entrailles, est béni.
2: Sainte Marie, Mère de Dieu, priez pour nous pauvres pécheurs, maintenant et à l'heure de notre mort. Amen.
1: Je vous salue, Marie, pleine de grâce. Le Seigneur est avec vous. Vous êtes bénie entre toutes les femmes et Jésus, le fruit de vos entrailles, est béni.
2: Sainte Marie, Mère de Dieu, priez pour nous pauvres pécheurs, maintenant et à l'heure de notre mort. Amen.
1: Je vous salue, Marie, pleine de grâce. Le Seigneur est avec vous. Vous êtes bénie entre toutes les femmes et Jésus, le fruit de vos entrailles, est béni.
2: Sainte Marie, Mère de Dieu, priez pour nous pauvres pécheurs, maintenant et à l'heure de notre mort. Amen.
1: Je vous salue, Marie, pleine de grâce. Le Seigneur est avec vous. Vous êtes bénie entre toutes les femmes et Jésus, le fruit de vos entrailles, est béni.
2: Sainte Marie, Mère de Dieu, priez pour nous pauvres pécheurs, maintenant et à l'heure de notre mort. Amen.
1: Je vous salue, Marie, pleine de grâce. Le Seigneur est avec vous. Vous êtes bénie entre toutes les femmes et Jésus, le fruit de vos entrailles, est béni.
2: Sainte Marie, Mère de Dieu, priez pour nous pauvres pécheurs, maintenant et à l'heure de notre mort. Amen.
1: Je vous salue, Marie, pleine de grâce. Le Seigneur est avec vous. Vous êtes bénie entre toutes les femmes et Jésus, le fruit de vos entrailles, est béni.
2: Sainte Marie, Mère de Dieu, priez pour nous pauvres pécheurs, maintenant et à l'heure de notre mort. Amen.
1: Je vous salue, Marie, pleine de grâce. Le Seigneur est avec vous. Vous êtes bénie entre toutes les femmes et Jésus, le fruit de vos entrailles, est béni.
2: Sainte Marie, Mère de Dieu, priez pour nous pauvres pécheurs, maintenant et à l'heure de notre mort. Amen.
1: Je vous salue, Marie, pleine de grâce. Le Seigneur est avec vous. Vous êtes bénie entre toutes les femmes et Jésus, le fruit de vos entrailles, est béni.
2: Sainte Marie, Mère de Dieu, priez pour nous pauvres pécheurs, maintenant et à l'heure de notre mort. Amen.
1: Je vous salue, Marie, pleine de grâce. Le Seigneur est avec vous. Vous êtes bénie entre toutes les femmes et Jésus, le fruit de vos entrailles, est béni.
2: Sainte Marie, Mère de Dieu, priez pour nous pauvres pécheurs, maintenant et à l'heure de notre mort. Amen.
1: Je vous salue, Marie, pleine de grâce. Le Seigneur est avec vous. Vous êtes bénie entre toutes les femmes et Jésus, le fruit de vos entrailles, est béni.
2: Sainte Marie, Mère de Dieu, priez pour nous pauvres pécheurs, maintenant et à l'heure de notre mort. Amen.
1: En toutes choses, rendons gloire au Père, au Fils et au Saint-Esprit.
2: Comme il était au commencement, maintenant et toujours, dans les siècles des siècles. Amen.
1: Notre-Dame de la paix,
2: priez pour nous.
1: Notre-Dame de la paix,
2: priez pour nous.
1: Notre-Dame de la paix,
2: priez pour nous.
0: Deuxième mystère joyeux, la Visitation. Marie entra chez Élisabeth et la salua. Celle-ci fut remplie de l'Esprit Saint. Avec Marie, découvrons l'amour fraternel et la joie.
3: Notre Père qui es aux cieux, que ton nom soit sanctifié, que ton règne vienne, que ta volonté soit faite sur la terre comme au ciel.
2: Donne-nous aujourd'hui notre pain de ce jour. Pardonne-nous nos offenses, comme nous pardonnons aussi à ceux qui nous ont offensés. Et ne nous laisse pas entrer en tentation, mais délivre-nous du mal.
3: Je vous salue, Marie, pleine de grâce. Le Seigneur est avec vous. Vous êtes bénie entre toutes les femmes, et Jésus, le fruit de vos entrailles, est béni.
2: Sainte Marie, Mère de Dieu, priez pour nous pauvres pécheurs, maintenant et à l'heure de notre mort. Amen.
3: Je vous salue, Marie, pleine de grâce. Le Seigneur est avec vous. Vous êtes bénie entre toutes les femmes, et Jésus, le fruit de vos entrailles, est béni.
2: Sainte Marie, Mère de Dieu, priez pour nous pauvres pécheurs, maintenant et à l'heure de notre mort. Amen.
3: Je vous salue, Marie, pleine de grâce, le Seigneur est avec vous. Vous êtes bénie entre toutes les femmes, et Jésus, le fruit de vos entrailles, est béni.
2: Sainte Marie, Mère de Dieu, priez pour nous, pauvres pécheurs, maintenant et à l'heure de notre mort. Amen.
3: Je vous salue, Marie, pleine de grâce, le Seigneur est avec vous. Vous êtes bénie entre toutes les femmes, et Jésus, le fruit de vos entrailles, est béni.
2: Sainte Marie, Mère de Dieu, priez pour nous, pauvres pécheurs, maintenant et à l'heure de notre mort. Amen.
3: Je vous salue, Marie, pleine de grâce, le Seigneur est avec vous. Vous êtes bénie entre toutes les femmes, et Jésus, le fruit de vos entrailles, est béni.
2: Sainte Marie, Mère de Dieu, priez pour nous, pauvres pécheurs, maintenant et à l'heure de notre mort. Amen.
3: Je vous salue, Marie, pleine de grâce, le Seigneur est avec vous. Vous êtes bénie entre toutes les femmes, et Jésus, le fruit de vos entrailles, est béni.
2: Sainte Marie, Mère de Dieu, priez pour nous, pauvres pécheurs, maintenant et à l'heure de notre mort. Amen.
3: Je vous salue, Marie, pleine de grâce, le Seigneur est avec vous. Vous êtes bénie entre toutes les femmes, et Jésus, le fruit de vos entrailles, est béni.
2: Sainte Marie, Mère de Dieu, priez pour nous, pauvres pécheurs, maintenant et à l'heure de notre mort. Amen.
3: Je vous salue, Marie, pleine de grâce, le Seigneur est avec vous. Vous êtes bénie entre toutes les femmes, et Jésus, le fruit de vos entrailles, est béni.
2: Sainte Marie, Mère de Dieu, priez pour nous, pauvres pécheurs, maintenant et à l'heure de notre mort. Amen.
3: Je vous salue, Marie, pleine de grâce, le Seigneur est avec vous. Vous êtes bénie entre toutes les femmes, et Jésus, le fruit de vos entrailles, est béni.
2: Sainte Marie, Mère de Dieu, priez pour nous, pauvres pécheurs, maintenant et à l'heure de notre mort. Amen.
3: Je vous salue, Marie, pleine de grâce, le Seigneur est avec vous. Vous êtes bénie entre toutes les femmes, et Jésus, le fruit de vos entrailles, est béni.
2: Sainte Marie, Mère de Dieu, priez pour nous, pauvres pécheurs, maintenant et à l'heure de notre mort. Amen.
3: Gloire au Père, au Fils et au Saint-Esprit,
2: comme il était au commencement, maintenant et toujours, dans les siècles des siècles. Amen.
3: Notre-Dame de la Visitation,
2: priez pour nous.
3: Notre-Dame de la Visitation,
2: priez pour nous.
3: Notre-Dame de la Visitation,
2: priez pour nous.
0: Troisième mystère joyeux, la Nativité. Je vous annonce une grande joie. Aujourd'hui, vous est né un Sauveur. Avec Marie et les bergers, demandons la pauvreté du cœur et l'esprit d'adoration.
1: Notre Père qui es aux cieux, que ton nom soit sanctifié, que ton règne vienne. Que ta volonté soit faite sur la terre comme au ciel.
2: Donne-nous aujourd'hui notre pain de ce jour. Pardonne-nous nos offenses, comme nous pardonnons aussi à ceux qui nous ont offensés. Et ne nous laisse pas entrer en tentation, mais délivre-nous du mal.
1: Car c'est à toi qu'appartiennent
0: le règne, la puissance et la gloire pour les siècles des siècles. Amen.
1: Je vous salue, Marie, pleine de grâce. Le Seigneur est avec vous. Vous êtes bénie entre toutes les femmes, et Jésus, le fruit de vos entrailles, est béni.
2: Sainte Marie, Mère de Dieu, priez pour nous, pauvres pécheurs, maintenant et à l'heure de notre mort. Amen.
1: Je vous salue, Marie, pleine de grâce. Le Seigneur est avec vous. Vous êtes bénie entre toutes les femmes, et Jésus, le fruit de vos entrailles, est béni.
2: Sainte Marie, Mère de Dieu, priez pour nous, pauvres pécheurs, maintenant et à l'heure de notre mort. Amen.
1: Je vous salue, Marie, pleine de grâce. Le Seigneur est avec vous. Vous êtes bénie entre toutes les femmes, et Jésus, le fruit de vos entrailles, est béni.
2: Sainte Marie, Mère de Dieu, priez pour nous, pauvres pécheurs, maintenant et à l'heure de notre mort. Amen.
1: Je vous salue, Marie, pleine de grâce. Le Seigneur est avec vous. Vous êtes bénie entre toutes les femmes, et Jésus, le fruit de vos entrailles, est béni.
2: Sainte Marie, Mère de Dieu, priez pour nous, pauvres pécheurs, maintenant et à l'heure de notre mort. Amen.
1: Je vous salue, Marie, pleine de grâce. Le Seigneur est avec vous. Vous êtes bénie entre toutes les femmes, et Jésus, le fruit de vos entrailles, est béni.
2: Sainte Marie, Mère de Dieu, priez pour nous, pauvres pécheurs, maintenant et à l'heure de notre mort. Amen.
1: Je vous salue, Marie, pleine de grâce. Le Seigneur est avec vous. Vous êtes bénie entre toutes les femmes, et Jésus, le fruit de vos entrailles, est béni.
2: Sainte Marie, Mère de Dieu, priez pour nous, pauvres pécheurs, maintenant et à l'heure de notre mort. Amen.
1: Je vous salue, Marie, pleine de grâce. Le Seigneur est avec vous. Vous êtes bénie entre toutes les femmes et Jésus, le fruit de vos entrailles est béni.
2: Sainte Marie, Mère de Dieu, priez pour nous pauvres pécheurs, maintenant et à l'heure de notre mort. Amen.
1: Je vous salue Marie, pleine de grâce, le Seigneur est avec vous. Vous êtes bénie entre toutes les femmes et Jésus, le fruit de vos entrailles est béni.
2: Sainte Marie, Mère de Dieu, priez pour nous pauvres pécheurs, maintenant et à l'heure de notre mort. Amen.
1: Je vous salue Marie, pleine de grâce, le Seigneur est avec vous. Vous êtes bénie entre toutes les femmes et Jésus, le fruit de vos entrailles est béni.
2: Sainte Marie, Mère de Dieu, priez pour nous pauvres pécheurs, maintenant et à l'heure de notre mort. Amen.
1: Je vous salue Marie, pleine de grâce, le Seigneur est avec vous. Vous êtes bénie entre toutes les femmes et Jésus, le fruit de vos entrailles est béni.
2: Sainte Marie, Mère de Dieu, priez pour nous pauvres pécheurs, maintenant et à l'heure de notre mort. Amen.
1: En toutes choses, rendons gloire au Père, au Fils et au Saint-Esprit.
2: Comme il était au commencement, maintenant et toujours, dans les siècles des siècles. Amen.
1: Notre-Dame de la paix,
2: priez pour nous.
1: Notre-Dame de la paix,
2: priez pour nous.
1: Notre-Dame de la paix,
2: priez pour nous.
0: Quatrième mystère joyeux, la présentation au temple. Il amenait à Jérusalem pour le présenter au Seigneur. À la suite de Jésus, laissons-nous présenter à Dieu par Marie, notre mère.
3: Notre Père qui es aux cieux, que ton nom soit sanctifié, que ton règne vienne, que ta volonté soit faite sur la terre comme au ciel.
2: Donne-nous aujourd'hui notre pain de ce jour. Pardonne-nous nos offenses, comme nous pardonnons aussi à ceux qui nous ont offensés. Et ne nous laisse pas entrer en tentation, mais délivre-nous du mal.
3: Je vous salue Marie, pleine de grâce, le Seigneur est avec vous. Vous êtes bénie entre toutes les femmes, et Jésus, le fruit de vos entrailles, est béni.
2: Sainte Marie, Mère de Dieu, priez pour nous pauvres pécheurs, maintenant et à l'heure de notre mort. Amen.
3: Je vous salue Marie, pleine de grâce, le Seigneur est avec vous. Vous êtes bénie entre toutes les femmes, et Jésus, le fruit de vos entrailles, est béni.
2: Sainte Marie, Mère de Dieu, priez pour nous pauvres pécheurs, maintenant et à l'heure de notre mort. Amen.
3: Je vous salue Marie, pleine de grâce, le Seigneur est avec vous. Vous êtes bénie entre toutes les femmes, et Jésus, le fruit de vos entrailles, est béni.
2: Sainte Marie, Mère de Dieu, priez pour nous pauvres pécheurs, maintenant et à l'heure de notre mort. Amen.
3: Je vous salue Marie, pleine de grâce, le Seigneur est avec vous. Vous êtes bénie entre toutes les femmes, et Jésus, le fruit de vos entrailles, est béni.
2: Sainte Marie, Mère de Dieu, priez pour nous pauvres pécheurs, maintenant et à l'heure de notre mort. Amen.
3: Je vous salue Marie, pleine de grâce, le Seigneur est avec vous. Vous êtes bénie entre toutes les femmes, et Jésus, le fruit de vos entrailles, est béni.
2: Sainte Marie, Mère de Dieu, priez pour nous pauvres pécheurs, maintenant et à l'heure de notre mort. Amen.
3: Je vous salue Marie, pleine de grâce, le Seigneur est avec vous. Vous êtes bénie entre toutes les femmes, et Jésus, le fruit de vos entrailles, est béni.
2: Sainte Marie, Mère de Dieu, priez pour nous pauvres pécheurs, maintenant et à l'heure de notre mort. Amen.
3: Je vous salue Marie, pleine de grâce, le Seigneur est avec vous. Vous êtes bénie entre toutes les femmes, et Jésus, le fruit de vos entrailles, est béni.
2: Sainte Marie, Mère de Dieu, priez pour nous pauvres pécheurs, maintenant et à l'heure de notre mort. Amen.
3: Je vous salue Marie, pleine de grâce, le Seigneur est avec vous. Vous êtes bénie entre toutes les femmes, et Jésus, le fruit de vos entrailles, est béni.
2: Sainte Marie, Mère de Dieu, priez pour nous pauvres pécheurs, maintenant et à l'heure de notre mort. Amen.
3: Je vous salue Marie, pleine de grâce, le Seigneur est avec vous. Vous êtes bénie entre toutes les femmes, et Jésus, le fruit de vos entrailles, est béni.
2: Sainte Marie, Mère de Dieu, priez pour nous pauvres pécheurs, maintenant et à l'heure de notre mort. Amen.
3: Je vous salue Marie, pleine de grâce, le Seigneur est avec vous. Vous êtes bénie entre toutes les femmes, et Jésus, le fruit de vos entrailles, est béni.
2: Sainte Marie, Mère de Dieu, priez pour nous pauvres pécheurs, maintenant et à l'heure de notre mort. Amen.
3: Gloire au Père, au Fils et au Saint-Esprit,
2: comme il était au commencement, maintenant et toujours, dans les siècles des siècles. Amen.
3: Notre-Dame de la Visitation,
2: priez pour nous.
3: Notre-Dame de la Visitation,
2: priez pour nous.
3: Notre-Dame de la Visitation,
2: priez pour nous.
0: Cinquième et dernier mystère joyeux, Jésus au temple à 12 ans. Ils le trouvèrent dans le temple. Il leur dit, « Je dois être dans la maison de mon Père. » Avec Jésus, demandons la fidélité aux exigences de l'appel de Dieu sur nous.
1: Notre Père qui es aux cieux, que ton nom soit sanctifié, que ton règne vienne, que ta volonté soit faite sur la terre comme au ciel.
2: Donne-nous aujourd'hui notre pain de ce jour. Pardonne-nous nos offenses, comme nous pardonnons aussi à ceux qui nous ont offensés. Et ne nous laisse pas entrer en tentation, mais délivre-nous du mal.
1: Car c'est à toi qu'appartiennent
0: le règne, la puissance et la gloire pour les siècles des siècles. Amen.
1: Je vous salue, Marie, pleine de grâce. Le Seigneur est avec vous. Vous êtes bénie entre toutes les femmes et Jésus, le fruit de vos entrailles, est béni.
2: Sainte Marie, Mère de Dieu, priez pour nous pauvres pécheurs, maintenant et à l'heure de notre mort. Amen.
1: Je vous salue, Marie, pleine de grâce. Le Seigneur est avec vous. Vous êtes bénie entre toutes les femmes et Jésus, le fruit de vos entrailles, est béni.
2: Sainte Marie, Mère de Dieu, priez pour nous pauvres pécheurs, maintenant et à l'heure de notre mort. Amen.
1: Je vous salue, Marie, pleine de grâce. Le Seigneur est avec vous. Vous êtes bénie entre toutes les femmes et Jésus, le fruit de vos entrailles, est béni.
2: Sainte Marie, Mère de Dieu, priez pour nous pauvres pécheurs, maintenant et à l'heure de notre mort. Amen.
1: Je vous salue, Marie, pleine de grâce. Le Seigneur est avec vous. Vous êtes bénie entre toutes les femmes et Jésus, le fruit de vos entrailles, est béni.
2: Sainte Marie, Mère de Dieu, priez pour nous pauvres pécheurs, maintenant et à l'heure de notre mort. Amen.
1: Je vous salue, Marie, pleine de grâce. Le Seigneur est avec vous. Vous êtes bénie entre toutes les femmes et Jésus, le fruit de vos entrailles, est béni.
2: Sainte Marie, Mère de Dieu, priez pour nous pauvres pécheurs, maintenant et à l'heure de notre mort. Amen.
1: Je vous salue, Marie, pleine de grâce. Le Seigneur est avec vous. Vous êtes bénie entre toutes les femmes et Jésus, le fruit de vos entrailles, est béni.
2: Sainte Marie, Mère de Dieu, priez pour nous pauvres pécheurs, maintenant et à l'heure de notre mort. Amen.
1: Je vous salue, Marie, pleine de grâce. Le Seigneur est avec vous. Vous êtes bénie entre toutes les femmes et Jésus, le fruit de vos entrailles, est béni.
2: Sainte Marie, Mère de Dieu, priez pour nous pauvres pécheurs, maintenant et à l'heure de notre mort. Amen.
1: Je vous salue, Marie, pleine de grâce. Le Seigneur est avec vous. Vous êtes bénie entre toutes les femmes et Jésus, le fruit de vos entrailles, est béni.
2: Sainte Marie, Mère de Dieu, priez pour nous pauvres pécheurs, maintenant et à l'heure de notre mort. Amen.
1: Je vous salue, Marie, pleine de grâce. Le Seigneur est avec vous. Vous êtes bénie entre toutes les femmes et Jésus, le fruit de vos entrailles, est béni.
2: Sainte Marie, Mère de Dieu, priez pour nous pauvres pécheurs, maintenant et à l'heure de notre mort. Amen.
1: Je vous salue, Marie, pleine de grâce. Le Seigneur est avec vous. Vous êtes bénie entre toutes les femmes et Jésus, le fruit de vos entrailles, est béni.
2: Sainte Marie, Mère de Dieu, priez pour nous pauvres pécheurs, maintenant et à l'heure de notre mort. Amen.
1: En toutes choses, rendons gloire au Père, au Fils et au Saint-Esprit.
2: Comme il était au commencement, maintenant et toujours, dans les siècles des siècles. Amen.
1: Notre-Dame de la paix,
2: priez pour nous.
1: Notre-Dame de la paix,
2: priez pour nous.
1: Notre-Dame de la paix,
2: priez pour nous.

0: nous allons méditer les mystères lumineux de notre Seigneur Jésus-Christ. Premier mystère lumineux, le baptême du Jourdain. Une voix venue des cieux disait « Celui-ci est mon Fils bien-aimé ». Avec Marie, entrons dans la mission du Fils bien-aimé par une vie renouvelée.
1: Notre Père qui es aux cieux, que ton nom soit sanctifié, que ton règne vienne. Que ta volonté soit faite sur la terre comme au ciel.
2: Donne-nous aujourd'hui notre pain de ce jour. Pardonne-nous nos offenses, comme nous pardonnons aussi à ceux qui nous ont offensés. Et ne nous laisse pas entrer en tentation, mais délivre-nous du mal.
1: Car c'est à toi qu'appartiennent
0: le règne, la puissance et la gloire pour les siècles des siècles. Amen.
1: Je vous salue, Marie, pleine de grâce. Le Seigneur est avec vous. Vous êtes bénie entre toutes les femmes et Jésus, le fruit de vos entrailles, est béni.
2: Sainte Marie, Mère de Dieu, priez pour nous pauvres pécheurs, maintenant et à l'heure de notre mort. Amen.
1: Je vous salue, Marie, pleine de grâce. Le Seigneur est avec vous. Vous êtes bénie entre toutes les femmes et Jésus, le fruit de vos entrailles, est béni.
2: Sainte Marie, Mère de Dieu, priez pour nous, pauvres pécheurs, maintenant et à l'heure de notre mort. Amen.
1: Je vous salue, Marie, pleine de grâce. Le Seigneur est avec vous. Vous êtes bénie entre toutes les femmes et Jésus, le fruit de vos entrailles, est béni.
2: Sainte Marie, Mère de Dieu, priez pour nous, pauvres pécheurs, maintenant et à l'heure de notre mort. Amen.
1: Je vous salue, Marie, pleine de grâce. Le Seigneur est avec vous. Vous êtes bénie entre toutes les femmes et Jésus, le fruit de vos entrailles, est béni.
2: Sainte Marie, Mère de Dieu, priez pour nous pauvres pécheurs, maintenant et à l'heure de notre mort. Amen.
1: Je vous salue, Marie, pleine de grâce. Le Seigneur est avec vous. Vous êtes bénie entre toutes les femmes et Jésus, le fruit de vos entrailles, est béni.
2: Sainte Marie, Mère de Dieu, priez pour nous pauvres pécheurs, maintenant et à l'heure de notre mort. Amen.
1: Je vous salue, Marie, pleine de grâce. Le Seigneur est avec vous. Vous êtes bénie entre toutes les femmes et Jésus, le fruit de vos entrailles, est béni.
2: Sainte Marie, Mère de Dieu, priez pour nous pauvres pécheurs, maintenant et à l'heure de notre mort. Amen.
1: Je vous salue, Marie, pleine de grâce. Le Seigneur est avec vous. Vous êtes bénie entre toutes les femmes et Jésus, le fruit de vos entrailles, est béni.
2: Sainte Marie, Mère de Dieu, priez pour nous pauvres pécheurs, maintenant et à l'heure de notre mort. Amen.
1: Je vous salue, Marie, pleine de grâce. Le Seigneur est avec vous. Vous êtes bénie entre toutes les femmes et Jésus, le fruit de vos entrailles, est béni.
2: Sainte Marie, Mère de Dieu, priez pour nous pauvres pécheurs, maintenant et à l'heure de notre mort. Amen.
1: Je vous salue, Marie, pleine de grâce. Le Seigneur est avec vous. Vous êtes bénie entre toutes les femmes et Jésus, le fruit de vos entrailles, est béni.
2: Sainte Marie, Mère de Dieu, priez pour nous pauvres pécheurs, maintenant et à l'heure de notre mort. Amen.
1: Je vous salue, Marie, pleine de grâce. Le Seigneur est avec vous. Vous êtes bénie entre toutes les femmes et Jésus, le fruit de vos entrailles, est béni.
2: Sainte Marie, Mère de Dieu, priez pour nous pauvres pécheurs, maintenant et à l'heure de notre mort. Amen.
1: En toutes choses, rendons gloire au Père, au Fils et au Saint-Esprit.
2: Comme il était au commencement, maintenant et toujours, dans les siècles des siècles. Amen.
1: Notre-Dame de la paix,
2: priez pour nous.
1: Notre-Dame de la paix,
2: priez pour nous.
1: Notre-Dame de la paix,
2: priez pour nous.
0: Deuxième mystère lumineux, les noces de Cana. Marie, la mère de Jésus, dit aux servants, « Tout ce qu'il vous dira, faites-le. » Marie, toi qui as cru que Jésus pouvait changer l'eau en vin, ouvre nos cœurs à la foi.
3: Notre Père qui es aux cieux, que ton nom soit sanctifié, que ton règne vienne, que ta volonté soit faite sur la terre comme au ciel.
2: Donne-nous aujourd'hui notre pain de ce jour. Pardonne-nous nos offenses, comme nous pardonnons aussi à ceux qui nous ont offensés. Et ne nous laisse pas entrer en tentation, mais délivre-nous du mal.
3: Je vous salue, Marie, pleine de grâce. Le Seigneur est avec vous. Vous êtes bénie entre toutes les femmes, et Jésus, le fruit de vos entrailles, est béni.
2: Sainte Marie, Mère de Dieu, priez pour nous pauvres pécheurs, maintenant et à l'heure de notre mort. Amen.
3: Je vous salue, Marie, pleine de grâce. Le Seigneur est avec vous. Vous êtes bénie entre toutes les femmes, et Jésus, le fruit de vos entrailles, est béni.
2: Sainte Marie, Mère de Dieu, priez pour nous pauvres pécheurs, maintenant et à l'heure de notre mort. Amen.
3: Je vous salue Marie, pleine de grâce, le Seigneur est avec vous. Vous êtes bénie entre toutes les femmes, et Jésus, le fruit de vos entrailles, est béni.
2: Sainte Marie, Mère de Dieu, priez pour nous pauvres pécheurs, maintenant et à l'heure de notre mort. Amen.
3: Je vous salue Marie, pleine de grâce, le Seigneur est avec vous. Vous êtes bénie entre toutes les femmes, et Jésus, le fruit de vos entrailles, est béni.
2: Sainte Marie, Mère de Dieu, priez pour nous pauvres pécheurs, maintenant et à l'heure de notre mort. Amen.
3: Je vous salue Marie, pleine de grâce, le Seigneur est avec vous. Vous êtes bénie entre toutes les femmes, et Jésus, le fruit de vos entrailles, est béni.
2: Sainte Marie, Mère de Dieu, priez pour nous pauvres pécheurs, maintenant et à l'heure de notre mort. Amen.
3: Je vous salue Marie, pleine de grâce, le Seigneur est avec vous. Vous êtes bénie entre toutes les femmes, et Jésus, le fruit de vos entrailles, est béni.
2: Sainte Marie, Mère de Dieu, priez pour nous pauvres pécheurs, maintenant et à l'heure de notre mort. Amen.
3: Je vous salue Marie, pleine de grâce, le Seigneur est avec vous. Vous êtes bénie entre toutes les femmes, et Jésus, le fruit de vos entrailles, est béni.
2: Sainte Marie, Mère de Dieu, priez pour nous pauvres pécheurs, maintenant et à l'heure de notre mort. Amen.
3: Je vous salue Marie, pleine de grâce, le Seigneur est avec vous. Vous êtes bénie entre toutes les femmes, et Jésus, le fruit de vos entrailles, est béni.
2: Sainte Marie, Mère de Dieu, priez pour nous pauvres pécheurs, maintenant et à l'heure de notre mort. Amen.
3: Je vous salue Marie, pleine de grâce, le Seigneur est avec vous. Vous êtes bénie entre toutes les femmes, et Jésus, le fruit de vos entrailles, est béni.
2: Sainte Marie, Mère de Dieu, priez pour nous pauvres pécheurs, maintenant et à l'heure de notre mort. Amen.
3: Je vous salue Marie, pleine de grâce, le Seigneur est avec vous. Vous êtes bénie entre toutes les femmes, et Jésus, le fruit de vos entrailles, est béni.
2: Sainte Marie, Mère de Dieu, priez pour nous pauvres pécheurs, maintenant et à l'heure de notre mort. Amen.
3: Gloire au Père, au Fils et au Saint-Esprit,
2: comme il était au commencement, maintenant et toujours, dans les siècles des siècles. Amen.
3: Notre-Dame de la Visitation,
2: priez pour nous.
3: Notre-Dame de la Visitation,
2: priez pour nous.
3: Notre-Dame de la Visitation,
2: priez pour nous.
0: Troisième mystère lumineux, Jésus annonce le royaume. Le royaume de Dieu est proche. Repentez-vous et croyez en l'Évangile. Marie, apprends-nous à conformer notre existence à la volonté de Dieu.
1: Notre Père qui es aux cieux, que ton nom soit sanctifié, que ton règne vienne. Que ta volonté soit faite sur la terre comme au ciel.
2: Donne-nous aujourd'hui notre pain de ce jour. Pardonne-nous nos offenses, comme nous pardonnons aussi à ceux qui nous ont offensés. Et ne nous laisse pas entrer en tentation, mais délivre-nous du mal.
1: Car c'est à toi qu'appartiennent
0: le règne, la puissance et la gloire pour les siècles des siècles. Amen.
1: Je vous salue Marie, pleine de grâce. Le Seigneur est avec vous. Vous êtes bénie entre toutes les femmes et Jésus, le fruit de vos entrailles, est béni.
2: Sainte Marie, Mère de Dieu, priez pour nous pauvres pécheurs, maintenant et à l'heure de notre mort. Amen.
1: Je vous salue Marie, pleine de grâce. Le Seigneur est avec vous. Vous êtes bénie entre toutes les femmes et Jésus, le fruit de vos entrailles, est béni.
2: Sainte Marie, Mère de Dieu, priez pour nous pauvres pécheurs, maintenant et à l'heure de notre mort. Amen.
1: Je vous salue Marie, pleine de grâce. Le Seigneur est avec vous. Vous êtes bénie entre toutes les femmes et Jésus, le fruit de vos entrailles, est béni.
2: Sainte Marie, Mère de Dieu, priez pour nous pauvres pécheurs, maintenant et à l'heure de notre mort. Amen.
1: Je vous salue Marie, pleine de grâce. Le Seigneur est avec vous. Vous êtes bénie entre toutes les femmes et Jésus, le fruit de vos entrailles, est béni.
2: Sainte Marie, Mère de Dieu, priez pour nous pauvres pécheurs, maintenant et à l'heure de notre mort. Amen.
1: Je vous salue Marie, pleine de grâce, le Seigneur est avec vous. Vous êtes bénie entre toutes les femmes et Jésus, le fruit de vos entrailles, est béni.
2: Sainte Marie, Mère de Dieu, priez pour nous pauvres pécheurs, maintenant et à l'heure de notre mort. Amen.
1: Je vous salue Marie, pleine de grâce. Le Seigneur est avec vous. Vous êtes bénie entre toutes les femmes et Jésus, le fruit de vos entrailles, est béni.
2: Sainte Marie, Mère de Dieu, priez pour nous pauvres pécheurs,
0: maintenant et à l'heure de notre mort. Amen.
1: Je vous salue, Marie, pleine de grâce. Le Seigneur est avec vous. Vous êtes bénie entre toutes les femmes et Jésus, le fruit de vos entrailles, est béni.
2: Sainte Marie, Mère de Dieu, priez pour nous, pauvres pécheurs, maintenant et à l'heure de notre mort. Amen.
1: Je vous salue, Marie, pleine de grâce. Le Seigneur est avec vous. Vous êtes bénie entre toutes les femmes et Jésus, le fruit de vos entrailles, est béni.
2: Sainte Marie, Mère de Dieu, priez pour nous, pauvres pécheurs.

0: Grâce, le Seigneur est avec vous. Vous êtes bénie entre toutes les femmes et Jésus, le fruit de vos entrailles, est béni.
1: Sainte Marie, Mère de Dieu, priez pour nous pauvres pécheurs, maintenant et à l'heure de notre mort. Amen.
0: En toutes choses, rendons gloire au Père, au Fils et au Saint-Esprit.
1: Comme il était au commencement, maintenant et toujours, dans les siècles des siècles. Amen.
0: Notre-Dame de la paix,
1: priez pour nous.
0: Notre-Dame de la paix,
1: priez pour nous.
0: Notre-Dame de la paix,
1: priez pour nous. Quatrième mystère lumineux, la transfiguration. Il fut transfiguré devant eux. Son visage devint brillant comme le soleil. Marie, donne-nous de percevoir la gloire de la divinité de Jésus pour mieux le suivre.
2: Notre Père qui es aux cieux, que ton nom soit sanctifié, que ton règne vienne, que ta volonté soit faite sur la terre comme au ciel.
1: Donne-nous aujourd'hui notre pain de ce jour. Pardonne-nous nos offenses, comme nous pardonnons aussi à ceux qui nous ont offensés. Et ne nous laisse pas entrer en tentation, mais délivre-nous du mal.
2: Je vous salue Marie, pleine de grâce, le Seigneur est avec vous. Vous êtes bénie entre toutes les femmes, et Jésus, le fruit de vos entrailles, est béni.
3: Sainte Marie, Mère de Dieu, priez pour nous pauvres pécheurs, maintenant et à l'heure de notre mort. Amen.
2: Je vous salue Marie, pleine de grâce, le Seigneur est avec vous. Vous êtes bénie entre toutes les femmes, et Jésus, le fruit de vos entrailles, est béni.
3: Sainte Marie, Mère de Dieu, priez pour nous pauvres pécheurs, maintenant et à l'heure de notre mort. Amen.
2: Je vous salue Marie, pleine de grâce, le Seigneur est avec vous. Vous êtes bénie entre toutes les femmes, et Jésus, le fruit de vos entrailles, est béni.
3: Sainte Marie, Mère de Dieu, priez pour nous pauvres pécheurs, maintenant et à l'heure de notre mort. Amen.
2: Je vous salue Marie, pleine de grâce, le Seigneur est avec vous. Vous êtes bénie entre toutes les femmes, et Jésus, le fruit de vos entrailles, est béni.
3: Sainte Marie, Mère de Dieu, priez pour nous pauvres pécheurs, maintenant et à l'heure de notre mort. Amen.
2: Je vous salue Marie, pleine de grâce, le Seigneur est avec vous. Vous êtes bénie entre toutes les femmes, et Jésus, le fruit de vos entrailles, est béni.
3: Sainte Marie, Mère de Dieu, priez pour nous pauvres pécheurs, maintenant et à l'heure de notre mort. Amen.
2: Je vous salue Marie, pleine de grâce, le Seigneur est avec vous. Vous êtes bénie entre toutes les femmes, et Jésus, le fruit de vos entrailles, est béni.
3: Sainte Marie, Mère de Dieu, priez pour nous pauvres pécheurs, maintenant et à l'heure de notre mort. Amen.
2: Je vous salue Marie, pleine de grâce, le Seigneur est avec vous. Vous êtes bénie entre toutes les femmes, et Jésus, le fruit de vos entrailles, est béni.
3: Sainte Marie, Mère de Dieu, priez pour nous pauvres pécheurs, maintenant et à l'heure de notre mort. Amen.
2: Je vous salue Marie, pleine de grâce, le Seigneur est avec vous. Vous êtes bénie entre toutes les femmes, et Jésus, le fruit de vos entrailles, est béni.
3: Sainte Marie, Mère de Dieu, priez pour nous pauvres pécheurs, maintenant et à l'heure de notre mort. Amen.
2: Je vous salue Marie, pleine de grâce, le Seigneur est avec vous. Vous êtes bénie entre toutes les femmes, et Jésus, le fruit de vos entrailles, est béni.
3: Sainte Marie, Mère de Dieu, priez pour nous pauvres pécheurs, maintenant et à l'heure de notre mort. Amen.
2: Je vous salue Marie, pleine de grâce, le Seigneur est avec vous. Vous êtes bénie entre toutes les femmes, et Jésus, le fruit de vos entrailles, est béni.
3: Sainte Marie, Mère de Dieu, priez pour nous pauvres pécheurs, maintenant et à l'heure de notre mort. Amen.
2: Gloire au Père, au Fils et au Saint-Esprit,
1: comme il était au commencement, maintenant et toujours, dans les siècles des siècles. Amen.
2: Notre-Dame de la Visitation,
1: priez pour nous.
2: Notre-Dame de la Visitation,
1: priez pour nous.
2: Notre-Dame de la Visitation,
1: priez pour nous. Cinquième mystère lumineux, l'institution de l'Eucharistie. Prenez et mangez, ceci est mon corps. Marie, apprends-nous à découvrir l'extraordinaire présence de Dieu dans la Sainte Eucharistie sous les signes du pain et du vin.
0: Notre Père qui es aux cieux, que ton nom soit sanctifié, que ton règne vienne, que ta volonté soit faite sur la terre comme au ciel.
1: Donne-nous aujourd'hui notre pain de ce jour. Pardonne-nous nos offenses, comme nous pardonnons aussi à ceux qui nous ont offensés. Et ne nous laisse pas entrer en tentation,
3: mais délivre-nous.

0: nom du mal.
1: Car c'est à toi qu'appartiennent
0: le règne, la puissance et la gloire pour les siècles des siècles. Amen.
1: Je vous salue Marie, pleine de grâce. Le Seigneur est avec vous. Vous êtes bénie entre toutes les femmes et Jésus, le fruit de vos entrailles, est béni.
2: Sainte Marie, Mère de Dieu, priez pour nous pauvres pécheurs, maintenant et à l'heure de notre mort. Amen.
1: Je vous salue Marie, pleine de grâce. Le Seigneur est avec vous. Vous êtes bénie entre toutes les femmes et Jésus, le fruit de vos entrailles, est béni.
2: Sainte Marie, Mère de Dieu, priez pour nous pauvres pécheurs, maintenant et à l'heure de notre mort. Amen.
1: Je vous salue Marie, pleine de grâce. Le Seigneur est avec vous. Vous êtes bénie entre toutes les femmes et Jésus, le fruit de vos entrailles, est béni.
2: Sainte Marie, Mère de Dieu, priez pour nous pauvres pécheurs, maintenant et à l'heure de notre mort. Amen.
1: Je vous salue Marie, pleine de grâce. Le Seigneur est avec vous. Vous êtes bénie entre toutes les femmes et Jésus, le fruit de vos entrailles, est béni.
2: Sainte Marie, Mère de Dieu, priez pour nous pauvres pécheurs, maintenant et à l'heure de notre mort. Amen.
1: Je vous salue Marie, pleine de grâce. Le Seigneur est avec vous. Vous êtes bénie entre toutes les femmes et Jésus, le fruit de vos entrailles, est béni.
2: Sainte Marie, Mère de Dieu, priez pour nous pauvres pécheurs, maintenant et à l'heure de notre mort. Amen.
1: Je vous salue Marie, pleine de grâce. Le Seigneur est avec vous. Vous êtes bénie entre toutes les femmes et Jésus, le fruit de vos entrailles, est béni.
2: Sainte Marie, Mère de Dieu, priez pour nous pauvres pécheurs, maintenant et à l'heure de notre mort. Amen.
1: Je vous salue Marie, pleine de grâce. Le Seigneur est avec vous. Vous êtes bénie entre toutes les femmes et Jésus, le fruit de vos entrailles, est béni.
2: Sainte Marie, Mère de Dieu, priez pour nous pauvres pécheurs, maintenant et à l'heure de notre mort. Amen.
1: Je vous salue Marie, pleine de grâce. Le Seigneur est avec vous. Vous êtes bénie entre toutes les femmes et Jésus, le fruit de vos entrailles, est béni.
2: Sainte Marie, Mère de Dieu, priez pour nous pauvres pécheurs, maintenant et à l'heure de notre mort. Amen.
1: Je vous salue Marie, pleine de grâce. Le Seigneur est avec vous. Vous êtes bénie entre toutes les femmes et Jésus, le fruit de vos entrailles, est béni.
2: Sainte Marie, Mère de Dieu, priez pour nous pauvres pécheurs, maintenant et à l'heure de notre mort. Amen.
1: Je vous salue Marie, pleine de grâce. Le Seigneur est avec vous. Vous êtes bénie entre toutes les femmes et Jésus, le fruit de vos entrailles, est béni.
2: Sainte Marie, Mère de Dieu, priez pour nous pauvres pécheurs, maintenant et à l'heure de notre mort. Amen.
1: En toutes choses, rendons gloire au Père, au Fils et au Saint-Esprit.
2: Comme il était au commencement, maintenant et toujours, dans les siècles des siècles. Amen.
1: Notre-Dame de la paix,
2: priez pour nous.
1: Notre-Dame de la paix,
2: priez pour nous.
1: Notre-Dame de la paix,
2: priez pour nous.

0: Nous allons méditer les mystères douloureux de notre Seigneur Jésus-Christ. Premier mystère douloureux, l'agonie de Jésus. Veillez et priez pour ne pas entrer en tentation. L'esprit est ardent, mais la chair est faible. Accorde-moi, Seigneur, la grâce de la prière et de l'offrande de ma vie.
1: Notre Père qui es aux cieux, que ton nom soit sanctifié, que ton règne vienne. Que ta volonté soit faite sur la terre comme au ciel.
2: Donne-nous aujourd'hui notre pain de ce jour. Pardonne-nous nos offenses, comme nous pardonnons aussi à ceux qui nous ont offensés. Et ne nous laisse pas entrer en tentation, mais délivre-nous du mal.
1: Car c'est à toi qu'appartiennent
0: le règne, la puissance et la gloire pour les siècles des siècles. Amen.
1: Je vous salue, Marie, pleine de grâce. Le Seigneur est avec vous. Vous êtes bénie entre toutes les femmes et Jésus, le fruit de vos entrailles, est béni.
3: Sainte Marie, Mère de Dieu, priez pour nous pauvres pécheurs, maintenant et à l'heure de notre mort. Amen.
1: Je vous salue, Marie, pleine de grâce. Le Seigneur est avec vous. Vous êtes bénie entre toutes les femmes et Jésus, le fruit de vos entrailles, est béni.
3: Sainte Marie, Mère de Dieu, priez pour nous pauvres pécheurs, maintenant et à l'heure de notre mort. Amen.
1: Je vous salue, Marie, pleine de grâce. Le Seigneur est avec vous. Vous êtes bénie entre toutes les femmes et Jésus, le fruit de vos entrailles, est béni.
3: Sainte Marie, Mère de Dieu, priez pour nous pauvres pécheurs, maintenant et à l'heure de notre mort. Amen.
1: Je vous salue, Marie, pleine de grâce. Le Seigneur est avec vous. Vous êtes bénie entre toutes les femmes et Jésus, le fruit de vos entrailles, est béni.
3: Sainte Marie, Mère de Dieu, priez pour nous pauvres pécheurs, maintenant et à l'heure de notre mort. Amen.
1: Je vous salue, Marie, pleine de grâce. Le Seigneur est avec vous. Vous êtes bénie entre toutes les femmes et Jésus, le fruit de vos entrailles, est béni.
3: Sainte Marie, Mère de Dieu, priez pour nous pauvres pécheurs, maintenant et à l'heure de notre mort. Amen.
1: Je vous salue, Marie, pleine de grâce. Le Seigneur est avec vous. Vous êtes bénie entre toutes les femmes et Jésus, le fruit de vos entrailles, est béni.
3: Sainte Marie, Mère de Dieu, priez pour nous pauvres pécheurs, maintenant et à l'heure de notre mort. Amen.
1: Je vous salue, Marie, pleine de grâce. Le Seigneur est avec vous. Vous êtes bénie entre toutes les femmes et Jésus, le fruit de vos entrailles, est béni.
3: Sainte Marie, Mère de Dieu, priez pour nous pauvres pécheurs, maintenant et à l'heure de notre mort. Amen.
1: Je vous salue, Marie, pleine de grâce. Le Seigneur est avec vous. Vous êtes bénie entre toutes les femmes et Jésus, le fruit de vos entrailles, est béni.
3: Sainte Marie, Mère de Dieu, priez pour nous pauvres pécheurs, maintenant et à l'heure de notre mort. Amen.
1: Je vous salue, Marie, pleine de grâce. Le Seigneur est avec vous. Vous êtes bénie entre toutes les femmes et Jésus, le fruit de vos entrailles, est béni.
3: Sainte Marie, Mère de Dieu, priez pour nous pauvres pécheurs, maintenant et à l'heure de notre mort. Amen.
1: Je vous salue, Marie, pleine de grâce. Le Seigneur est avec vous. Vous êtes bénie entre toutes les femmes et Jésus, le fruit de vos entrailles, est béni.
3: Sainte Marie, Mère de Dieu, priez pour nous pauvres pécheurs, maintenant et à l'heure de notre mort. Amen.
1: En toutes choses, rendons gloire au Père, au Fils et au Saint-Esprit.
3: Comme il était au commencement, maintenant et toujours, dans les siècles des siècles. Amen.
1: Notre-Dame de la paix,
3: priez pour nous.
1: Notre-Dame de la paix,
3: priez pour nous.
1: Notre-Dame de la paix,
3: priez pour nous.
0: Deuxième mystère douloureux, la flagellation. Les hommes qui le gardaient le bafouaient et le battaient. Accorde-moi, Seigneur, le pardon de mes fautes et la grâce de pouvoir pardonner.
4: Notre Père qui es aux cieux, que ton nom soit sanctifié, que ton règne vienne, que ta volonté soit faite sur la terre comme au ciel.
2: Donne-nous aujourd'hui notre pain de ce jour. Pardonne-nous nos offenses, comme nous pardonnons aussi à ceux qui nous ont offensés. Et ne nous laisse pas entrer en tentation, mais délivre-nous du mal.
4: Je vous salue, Marie, pleine de grâce, le Seigneur est avec vous. Vous êtes bénie entre toutes les femmes, et Jésus, le fruit de vos entrailles, est béni.
3: Sainte Marie, Mère de Dieu, priez pour nous pauvres pécheurs, maintenant et à l'heure de notre mort. Amen.
4: Je vous salue, Marie, pleine de grâce, le Seigneur est avec vous. Vous êtes bénie entre toutes les femmes, et Jésus, le fruit de vos entrailles, est béni.
3: Sainte Marie, Mère de Dieu,
2: priez pour nous pauvres pécheurs, maintenant et à l'heure de notre mort. Amen.
4: Je vous salue Marie, pleine de grâce, le Seigneur est avec vous. Vous êtes bénie entre toutes les femmes, et Jésus, le fruit de vos entrailles, est béni.
2: Sainte Marie, Mère de Dieu, priez pour nous pauvres pécheurs, maintenant et à l'heure de notre mort. Amen.
4: Je vous salue Marie, pleine de grâce, le Seigneur est avec vous. Vous êtes bénie entre toutes les femmes, et Jésus, le fruit de vos entrailles, est béni.
2: Sainte Marie, Mère de Dieu, priez pour nous pauvres pécheurs, maintenant et à l'heure de notre mort. Amen.
4: Je vous salue Marie, pleine de grâce, le Seigneur est avec vous. Vous êtes bénie entre toutes les femmes, et Jésus, le fruit de vos entrailles, est béni.
2: Sainte Marie, Mère de Dieu, priez pour nous pauvres pécheurs, maintenant et à l'heure de notre mort. Amen.
4: Je vous salue Marie, pleine de grâce, le Seigneur est avec vous. Vous êtes bénie entre toutes les femmes, et Jésus, le fruit de vos entrailles, est béni.
2: Sainte Marie, Mère de Dieu, priez pour nous pauvres pécheurs, maintenant et à l'heure de notre mort. Amen.
4: Je vous salue Marie, pleine de grâce, le Seigneur est avec vous. Vous êtes bénie entre toutes les femmes, et Jésus, le fruit de vos entrailles, est béni.
2: Sainte Marie, Mère de Dieu, priez pour nous pauvres pécheurs, maintenant et à l'heure de notre mort. Amen.
4: Je vous salue Marie, pleine de grâce, le Seigneur est avec vous. Vous êtes bénie entre toutes les femmes, et Jésus, le fruit de vos entrailles, est béni.
2: Sainte Marie, Mère de Dieu, priez pour nous pauvres pécheurs, maintenant et à l'heure de notre mort. Amen.
4: Je vous salue Marie, pleine de grâce, le Seigneur est avec vous. Vous êtes bénie entre toutes les femmes, et Jésus, le fruit de vos entrailles, est béni.
2: Sainte Marie, Mère de Dieu, priez pour nous pauvres pécheurs, maintenant et à l'heure de notre mort. Amen.
4: Je vous salue Marie, pleine de grâce, le Seigneur est avec vous. Vous êtes bénie entre toutes les femmes, et Jésus, le fruit de vos entrailles, est béni.
2: Sainte Marie, Mère de Dieu, priez pour nous pauvres pécheurs, maintenant et à l'heure de notre mort. Amen.
4: Gloire au Père, au Fils et au Saint-Esprit,
2: comme il était au commencement, maintenant et toujours, dans les siècles des siècles. Amen.
4: Notre-Dame de la Visitation,
2: priez pour nous.
4: Notre-Dame de la Visitation,
2: priez pour nous.
4: Notre-Dame de la Visitation,
2: priez pour nous.
0: Troisième mystère douloureux, le couronnement d'épines. Je suis haut et saint, mais je suis avec l'homme contrit et humilié. Délivre-moi, Seigneur, de l'esprit de domination et de vanité.
1: Notre Père qui es aux cieux, que ton nom soit sanctifié, que ton règne vienne, que ta volonté soit faite sur la terre comme au ciel.
2: Donne-nous aujourd'hui notre pain de ce jour. Pardonne-nous nos offenses, comme nous pardonnons aussi à ceux qui nous ont offensés. Et ne nous laisse pas entrer en tentation, mais délivre-nous du mal.
1: Car c'est à toi qu'appartiennent
0: le règne, la puissance et la gloire, pour les siècles des siècles. Amen.
1: Je vous salue Marie, pleine de grâce. Le Seigneur est avec vous. Vous êtes bénie entre toutes les femmes et Jésus, le fruit de vos entrailles, est béni.
2: Sainte Marie, Mère de Dieu, priez pour nous pauvres pécheurs, maintenant et à l'heure de notre mort. Amen.
1: Je vous salue Marie, pleine de grâce. Le Seigneur est avec vous. Vous êtes bénie entre toutes les femmes et Jésus, le fruit de vos entrailles, est béni.
2: Sainte Marie, Mère de Dieu, priez pour nous pauvres pécheurs, maintenant et à l'heure de notre mort. Amen.
1: Je vous salue Marie, pleine de grâce. Le Seigneur est avec vous. Vous êtes bénie entre toutes les femmes et Jésus, le fruit de vos entrailles, est béni.
2: Sainte Marie, Mère de Dieu, priez pour nous pauvres pécheurs, maintenant et à l'heure de notre mort. Amen.
1: Je vous salue Marie, pleine de grâce. Le Seigneur est avec vous. Vous êtes bénie entre toutes les femmes et Jésus, le fruit de vos entrailles, est béni.
2: Sainte Marie, Mère de Dieu, priez pour nous pauvres pécheurs, maintenant et à l'heure de notre mort. Amen.
1: Je vous salue Marie, pleine de grâce, le Seigneur est avec vous. Vous êtes bénie entre toutes les femmes et Jésus, le fruit de vos entrailles, est béni.
2: Sainte Marie, Mère de Dieu, priez pour nous pauvres pécheurs, maintenant et à l'heure de notre mort. Amen.
1: Je vous salue Marie, pleine de grâce. Le Seigneur est avec vous. Vous êtes bénie entre toutes les femmes et Jésus, le fruit de vos entrailles, est béni.
2: Sainte Marie, Mère de Dieu, priez pour nous pauvres pécheurs, maintenant et à l'heure de notre mort. Amen.
1: Je vous salue, Marie, pleine de grâce. Le Seigneur est avec vous. Vous êtes bénie entre toutes les femmes et Jésus, le fruit de vos entrailles, est béni.
2: Sainte Marie, Mère de Dieu, priez pour nous, pauvres pécheurs, maintenant et à l'heure de notre mort. Amen.
1: Je vous salue, Marie, pleine de grâce. Le Seigneur est avec vous. Vous êtes bénie entre toutes les femmes et Jésus, le fruit de vos entrailles, est béni.
2: Sainte Marie, Mère de Dieu, priez pour nous, pauvres pécheurs, maintenant et à l'heure de notre mort. Amen.
1: Je vous salue, Marie, pleine de grâce. Le Seigneur est avec vous. Vous êtes bénie entre toutes les femmes et Jésus, le fruit de vos entrailles, est béni.
2: Sainte Marie, Mère de Dieu, priez pour nous, pauvres pécheurs, maintenant et à l'heure de notre mort. Amen.
1: Je vous salue, Marie, pleine de grâce. Le Seigneur est avec vous. Vous êtes bénie entre toutes les femmes et Jésus, le fruit de vos entrailles, est béni.
2: Sainte Marie, Mère de Dieu, priez pour nous, pauvres pécheurs, maintenant et à l'heure de notre mort. Amen.
1: En toutes choses, rendons gloire au Père, au Fils et au Saint-Esprit.
2: Comme il était au commencement, maintenant et toujours, dans les siècles des siècles. Amen.
1: Notre-Dame de la paix,
2: priez pour nous.
1: Notre-Dame de la paix,
2: priez pour nous.
1: Notre-Dame de la paix,
2: priez pour nous. Quatrième mystère douloureux, le portement de la croix. S'accablant lui-même de leur faute, il portait le péché des multitudes. Seigneur Jésus, accorde-moi la compassion et la persévérance dans l'amour.
4: Notre Père qui es aux cieux, que ton nom soit sanctifié, que ton règne vienne, que ta volonté soit faite sur la terre comme au ciel.
2: Donne-nous aujourd'hui notre pain de ce jour. Pardonne-nous nos offenses, comme nous pardonnons aussi à ceux qui nous ont offensés. Et ne nous laisse pas entrer en tentation, mais délivre-nous du mal.
4: Je vous salue, Marie, pleine de grâce, le Seigneur est avec vous. Vous êtes bénie entre toutes les femmes, et Jésus, le fruit de vos entrailles, est béni.
3: Sainte Marie, Mère de Dieu, priez pour nous, pauvres pécheurs, maintenant et à l'heure de notre mort. Amen.
4: Je vous salue, Marie, pleine de grâce, le Seigneur est avec vous. Vous êtes bénie entre toutes les femmes, et Jésus, le fruit de vos entrailles, est béni.
3: Sainte Marie, Mère de Dieu, priez pour nous, pauvres pécheurs, maintenant et à l'heure de notre mort. Amen.
4: Je vous salue, Marie, pleine de grâce, le Seigneur est avec vous. Vous êtes bénie entre toutes les femmes, et Jésus, le fruit de vos entrailles, est béni.
3: Sainte Marie, Mère de Dieu, priez pour nous, pauvres pécheurs, maintenant et à l'heure de notre mort. Amen.
4: Je vous salue, Marie, pleine de grâce, le Seigneur est avec vous. Vous êtes bénie entre toutes les femmes, et Jésus, le fruit de vos entrailles, est béni.
3: Sainte Marie, Mère de Dieu, priez pour nous, pauvres pécheurs, maintenant et à l'heure de notre mort. Amen.
4: Je vous salue, Marie, pleine de grâce, le Seigneur est avec vous. Vous êtes bénie entre toutes les femmes, et Jésus, le fruit de vos entrailles, est béni.
3: Sainte Marie, Mère de Dieu, priez pour nous, pauvres pécheurs, maintenant et à l'heure de notre mort. Amen.
4: Je vous salue, Marie, pleine de grâce, le Seigneur est avec vous. Vous êtes bénie entre toutes les femmes, et Jésus, le fruit de vos entrailles, est béni.
3: Sainte Marie, Mère de Dieu, priez pour nous, pauvres pécheurs, maintenant et à l'heure de notre mort. Amen.
4: Je vous salue, Marie, pleine de grâce, le Seigneur est avec vous. Vous êtes bénie entre toutes les femmes, et Jésus, le fruit de vos entrailles, est béni.
3: Sainte Marie, Mère de Dieu, priez pour nous, pauvres pécheurs, maintenant et à l'heure de notre mort. Amen.
4: Je vous salue, Marie, pleine de grâce, le Seigneur est avec vous. Vous êtes bénie entre toutes les femmes, et Jésus, le fruit de vos entrailles, est béni.
3: Sainte Marie, Mère de Dieu, priez pour nous, pauvres pécheurs, maintenant et à l'heure de notre mort. Amen.
4: Je vous salue, Marie, pleine de grâce, le Seigneur est avec vous. Vous êtes bénie entre toutes les femmes, et Jésus, le fruit de vos entrailles, est béni.
3: Sainte Marie, Mère de Dieu, priez pour nous, pauvres pécheurs, maintenant et à l'heure de notre mort. Amen.
4: Je vous salue, Marie, pleine de grâce, le Seigneur est avec vous. Vous êtes bénie entre toutes les femmes, et Jésus, le fruit de vos entrailles, est béni.
3: Sainte Marie, Mère de Dieu, priez pour nous, pauvres pécheurs, maintenant et à l'heure de notre mort. Amen.
4: Gloire au Père, au Fils et au Saint-Esprit,
2: comme il était au commencement, maintenant et toujours, dans les siècles des siècles.
5: Amen.
4: Notre-Dame de la Visitation,
2: priez pour nous.
4: Notre-Dame de la Visitation,
2: priez pour nous.
4: Notre-Dame de la Visitation,
2: priez pour nous.
0: Cinquième mystère douloureux, Jésus meurt sur la croix. Tu rachèteras pour Dieu au prix de ton sang des hommes de toute race, langue, peuple et nation. Accorde-moi, Seigneur, le pardon de mes fautes et la grâce de pouvoir pardonner.
1: Notre Père qui es aux cieux, que ton nom soit sanctifié, que ton règne vienne, que ta volonté soit faite sur la terre comme au ciel.
2: Donne-nous aujourd'hui notre pain de ce jour. Pardonne-nous nos offenses, comme nous pardonnons aussi à ceux qui nous ont offensés. Et ne nous laisse pas entrer en tentation, mais délivre-nous du mal.
1: Car c'est à toi qu'appartiennent
0: le règne, la puissance et la gloire pour les siècles des siècles. Amen.
1: Je vous salue, Marie, pleine de grâce. Le Seigneur est avec vous. Vous êtes bénie entre toutes les femmes, et Jésus, le fruit de vos entrailles, est béni.
2: Sainte Marie, Mère de Dieu, priez pour nous, pauvres pécheurs, maintenant et à l'heure de notre mort. Amen.
1: Je vous salue, Marie, pleine de grâce. Le Seigneur est avec vous. Vous êtes bénie entre toutes les femmes, et Jésus, le fruit de vos entrailles, est béni.
2: Sainte Marie, Mère de Dieu, priez pour nous, pauvres pécheurs, maintenant et à l'heure de notre mort. Amen.
1: Je vous salue, Marie, pleine de grâce. Le Seigneur est avec vous. Vous êtes bénie entre toutes les femmes, et Jésus, le fruit de vos entrailles, est béni.
2: Sainte Marie, Mère de Dieu, priez pour nous, pauvres pécheurs, maintenant et à l'heure de notre mort. Amen.
1: Je vous salue, Marie, pleine de grâce. Le Seigneur est avec vous. Vous êtes bénie entre toutes les femmes, et Jésus, le fruit de vos entrailles, est béni.
2: Sainte Marie, Mère de Dieu, priez pour nous, pauvres pécheurs, maintenant et à l'heure de notre mort. Amen.
1: Je vous salue, Marie, pleine de grâce. Le Seigneur est avec vous. Vous êtes bénie entre toutes les femmes, et Jésus, le fruit de vos entrailles, est béni.
2: Sainte Marie, Mère de Dieu, priez pour nous, pauvres pécheurs, maintenant et à l'heure de notre mort. Amen.
1: Je vous salue, Marie, pleine de grâce. Le Seigneur est avec vous. Vous êtes bénie entre toutes les femmes, et Jésus, le fruit de vos entrailles, est béni.
2: Sainte Marie, Mère de Dieu, priez pour nous, pauvres pécheurs, maintenant et à l'heure de notre mort. Amen.
1: Je vous salue, Marie, pleine de grâce. Le Seigneur est avec vous. Vous êtes bénie entre toutes les femmes, et Jésus, le fruit de vos entrailles, est béni.
2: Sainte Marie, Mère de Dieu, priez pour nous, pauvres pécheurs, maintenant et à l'heure de notre mort. Amen.
1: Je vous salue, Marie, pleine de grâce. Le Seigneur est avec vous. Vous êtes bénie entre toutes les femmes, et Jésus, le fruit de vos entrailles, est béni.
2: Sainte Marie, Mère de Dieu, priez pour nous, pauvres pécheurs, maintenant et à l'heure de notre mort. Amen.
1: Je vous salue, Marie, pleine de grâce. Le Seigneur est avec vous. Vous êtes bénie entre toutes les femmes, et Jésus, le fruit de vos entrailles, est béni.
2: Sainte Marie, Mère de Dieu, priez pour nous, pauvres pécheurs, maintenant et à l'heure de notre mort. Amen.
1: Je vous salue, Marie, pleine de grâce. Le Seigneur est avec vous. Vous êtes bénie entre toutes les femmes, et Jésus, le fruit de vos entrailles, est béni.
2: Sainte Marie, Mère de Dieu, priez pour nous, pauvres pécheurs, maintenant et à l'heure de notre mort. Amen.
1: En toutes choses, rendons gloire au Père, au Fils et au Saint-Esprit.
2: Comme il était au commencement, maintenant et toujours, dans les siècles des siècles. Amen.
1: Notre-Dame de la paix,
2: priez pour nous.
1: Notre-Dame de la paix,
2: priez pour nous.
1: Notre-Dame de la paix,
2: priez pour nous.

0: nous méditons les mystères glorieux de notre Seigneur Jésus-Christ. Premier mystère glorieux, la résurrection. Ne craignez point, je sais que vous cherchez Jésus, le crucifié. Il n'est pas ici, car il est ressuscité comme il l'avait dit.
1: Notre Père qui es aux cieux, que ton nom soit sanctifié, que ton règne vienne, que ta volonté soit faite sur la terre comme au ciel.
2: Donne-nous aujourd'hui notre pain de ce jour. Pardonne-nous nos offenses, comme nous pardonnons aussi à ceux qui nous ont offensés. Et ne nous laisse pas entrer en tentation, mais délivre-nous du mal.
1: Car c'est à toi qu'appartiennent
2: le règne, la puissance et la gloire pour les siècles des siècles. Amen.
1: Je vous salue, Marie, pleine de grâce. Le Seigneur est avec vous. Vous êtes bénie entre toutes les femmes et Jésus, le fruit de vos entrailles, est béni.
3: Sainte Marie, Mère de Dieu, priez pour nous pauvres pécheurs, maintenant et à l'heure de notre mort. Amen.
1: Je vous salue, Marie, pleine de grâce. Le Seigneur est avec vous. Vous êtes bénie entre toutes les femmes et Jésus, le fruit de vos entrailles, est béni.
3: Sainte Marie, Mère de Dieu, priez pour nous pauvres pécheurs, maintenant et à l'heure de notre mort. Amen.
1: Je vous salue, Marie, pleine de grâce. Le Seigneur est avec vous. Vous êtes bénie entre toutes les femmes et Jésus, le fruit de vos entrailles, est béni.
3: Sainte Marie, Mère de Dieu, priez pour nous pauvres pécheurs, maintenant et à l'heure de notre mort. Amen.
1: Je vous salue, Marie, pleine de grâce. Le Seigneur est avec vous. Vous êtes bénie entre toutes les femmes et Jésus, le fruit de vos entrailles, est béni.
3: Sainte Marie, Mère de Dieu, priez pour nous pauvres pécheurs, maintenant et à l'heure de notre mort. Amen.
1: Je vous salue, Marie, pleine de grâce. Le Seigneur est avec vous. Vous êtes bénie entre toutes les femmes et Jésus, le fruit de vos entrailles, est béni.
3: Sainte Marie, Mère de Dieu, priez pour nous pauvres pécheurs, maintenant et à l'heure de notre mort. Amen.
1: Je vous salue, Marie, pleine de grâce. Le Seigneur est avec vous. Vous êtes bénie entre toutes les femmes et Jésus, le fruit de vos entrailles, est béni.
3: Sainte Marie, Mère de Dieu, priez pour nous pauvres pécheurs, maintenant et à l'heure de notre mort. Amen.
1: Je vous salue, Marie, pleine de grâce. Le Seigneur est avec vous. Vous êtes bénie entre toutes les femmes et Jésus, le fruit de vos entrailles, est béni.
3: Sainte Marie, Mère de Dieu, priez pour nous pauvres pécheurs, maintenant et à l'heure de notre mort. Amen.
1: Je vous salue, Marie, pleine de grâce. Le Seigneur est avec vous. Vous êtes bénie entre toutes les femmes et Jésus, le fruit de vos entrailles, est béni.
3: Sainte Marie, Mère de Dieu, priez pour nous pauvres pécheurs, maintenant et à l'heure de notre mort. Amen.
1: Je vous salue, Marie, pleine de grâce. Le Seigneur est avec vous. Vous êtes bénie entre toutes les femmes et Jésus, le fruit de vos entrailles, est béni.
3: Sainte Marie, Mère de Dieu, priez pour nous pauvres pécheurs, maintenant et à l'heure de notre mort. Amen.
1: Je vous salue, Marie, pleine de grâce. Le Seigneur est avec vous. Vous êtes bénie entre toutes les femmes et Jésus, le fruit de vos entrailles, est béni.
3: Sainte Marie, Mère de Dieu, priez pour nous pauvres pécheurs, maintenant et à l'heure de notre mort. Amen.
1: En toutes choses, rendons gloire au Père, au Fils et au Saint-Esprit.
3: Comme il était au commencement, maintenant et toujours, dans les siècles des siècles. Amen.
1: Notre-Dame de la paix,
3: priez pour nous.
1: Notre-Dame de la paix,
3: priez pour nous.
1: Notre-Dame de la paix,
3: priez pour nous.
0: Deuxième mystère glorieux, l'ascension. Or, le Seigneur Jésus, après leur avoir parlé, fut élevé au ciel. Il est assis à la droite du Père.
4: Notre Père qui es aux cieux, que ton nom soit sanctifié, que ton règne vienne, que ta volonté soit faite sur la terre comme au ciel.
2: Donne-nous aujourd'hui notre pain de ce jour. Pardonne-nous nos offenses, comme nous pardonnons aussi à ceux qui nous ont offensés. Et ne nous laisse pas entrer en tentation, mais délivre-nous du mal.
4: Je vous salue, Marie, pleine de grâce. Le Seigneur est avec vous. Vous êtes bénie entre toutes les femmes, et Jésus, le fruit de vos entrailles, est béni.
3: Sainte Marie, Mère de Dieu, priez pour nous pauvres pécheurs, maintenant et à l'heure de notre mort. Amen.
4: Je vous salue, Marie, pleine de grâce. Le Seigneur est avec vous. Vous êtes bénie entre toutes les femmes, et Jésus, le fruit de vos entrailles, est béni.
3: Sainte Marie, Mère de Dieu, priez pour nous pauvres pécheurs,
2: maintenant et à l'heure de notre mort. Amen.
4: Je vous salue, Marie, pleine de grâce, le Seigneur est avec vous. Vous êtes bénie entre toutes les femmes, et Jésus, le fruit de vos entrailles, est béni.
2: Sainte Marie, Mère de Dieu, priez pour nous, pauvres pécheurs, maintenant et à l'heure de notre mort. Amen.
4: Je vous salue, Marie, pleine de grâce, le Seigneur est avec vous. Vous êtes bénie entre toutes les femmes, et Jésus, le fruit de vos entrailles, est béni.
2: Sainte Marie, Mère de Dieu, priez pour nous, pauvres pécheurs, maintenant et à l'heure de notre mort. Amen.
4: Je vous salue, Marie, pleine de grâce, le Seigneur est avec vous. Vous êtes bénie entre toutes les femmes, et Jésus, le fruit de vos entrailles, est béni.
2: Sainte Marie, Mère de Dieu, priez pour nous, pauvres pécheurs, maintenant et à l'heure de notre mort. Amen.
4: Je vous salue, Marie, pleine de grâce, le Seigneur est avec vous. Vous êtes bénie entre toutes les femmes, et Jésus, le fruit de vos entrailles, est béni.
2: Sainte Marie, Mère de Dieu, priez pour nous, pauvres pécheurs, maintenant et à l'heure de notre mort. Amen.
4: Je vous salue, Marie, pleine de grâce, le Seigneur est avec vous. Vous êtes bénie entre toutes les femmes, et Jésus, le fruit de vos entrailles, est béni.
2: Sainte Marie, Mère de Dieu, priez pour nous, pauvres pécheurs, maintenant et à l'heure de notre mort. Amen.
4: Je vous salue, Marie, pleine de grâce, le Seigneur est avec vous. Vous êtes bénie entre toutes les femmes, et Jésus, le fruit de vos entrailles, est béni.
2: Sainte Marie, Mère de Dieu, priez pour nous, pauvres pécheurs, maintenant et à l'heure de notre mort. Amen.
4: Je vous salue, Marie, pleine de grâce, le Seigneur est avec vous. Vous êtes bénie entre toutes les femmes, et Jésus, le fruit de vos entrailles, est béni.
2: Sainte Marie, Mère de Dieu, priez pour nous, pauvres pécheurs, maintenant et à l'heure de notre mort. Amen.
4: Je vous salue, Marie, pleine de grâce, le Seigneur est avec vous. Vous êtes bénie entre toutes les femmes, et Jésus, le fruit de vos entrailles, est béni.
2: Sainte Marie, Mère de Dieu, priez pour nous, pauvres pécheurs, maintenant et à l'heure de notre mort. Amen.
4: Gloire au Père, au Fils et au Saint-Esprit,
2: comme il était au commencement, maintenant et toujours, dans les siècles des siècles. Amen.
4: Notre-Dame de la Visitation,
2: priez pour nous.
4: Notre-Dame de la Visitation,
2: priez pour nous.
4: Notre-Dame de la Visitation,
2: priez pour nous.
0: Troisième mystère glorieux, la Pentecôte. Vous allez recevoir une force, celle de l'Esprit-Saint qui descendra sur vous.
1: Notre Père qui es aux cieux, que ton nom soit sanctifié, que ton règne vienne, que ta volonté soit faite sur la terre comme au ciel.
2: Donne-nous aujourd'hui notre pain de ce jour. Pardonne-nous nos offenses, comme nous pardonnons aussi à ceux qui nous ont offensés. Et ne nous laisse pas entrer en tentation, mais délivre-nous du mal.
1: Car c'est à toi qu'appartiennent
2: le règne, la puissance et la gloire pour les siècles des siècles. Amen.
1: Je vous salue, Marie, pleine de grâce. Le Seigneur est avec vous. Vous êtes bénie entre toutes les femmes et Jésus, le fruit de vos entrailles, est béni.
2: Sainte Marie, Mère de Dieu, priez pour nous, pauvres pécheurs, maintenant et à l'heure de notre mort. Amen.
1: Je vous salue, Marie, pleine de grâce. Le Seigneur est avec vous. Vous êtes bénie entre toutes les femmes et Jésus, le fruit de vos entrailles, est béni.
2: Sainte Marie, Mère de Dieu, priez pour nous, pauvres pécheurs, maintenant et à l'heure de notre mort. Amen.
1: Je vous salue, Marie, pleine de grâce. Le Seigneur est avec vous. Vous êtes bénie entre toutes les femmes et Jésus, le fruit de vos entrailles, est béni.
2: Sainte Marie, Mère de Dieu, priez pour nous, pauvres pécheurs, maintenant et à l'heure de notre mort. Amen.
1: Je vous salue, Marie, pleine de grâce. Le Seigneur est avec vous. Vous êtes bénie entre toutes les femmes et Jésus, le fruit de vos entrailles, est béni.
2: Sainte Marie, Mère de Dieu, priez pour nous, pauvres pécheurs, maintenant et à l'heure de notre mort. Amen.
1: Je vous salue, Marie, pleine de grâce. Le Seigneur est avec vous. Vous êtes bénie entre toutes les femmes et Jésus, le fruit de vos entrailles, est béni.
2: Sainte Marie, Mère de Dieu, priez pour nous, pauvres pécheurs, maintenant et à l'heure de notre mort. Amen.
1: Je vous salue, Marie, pleine de grâce. Le Seigneur est avec vous. Vous êtes bénie entre toutes les femmes et Jésus, le fruit de vos entrailles, est béni.
2: Sainte Marie, Mère de Dieu, priez pour nous, pauvres pécheurs, maintenant et à l'heure de notre mort. Amen.
1: Je vous salue, Marie, pleine de grâce. Le Seigneur est avec vous. Vous êtes bénie entre toutes les femmes et Jésus, le fruit de vos entrailles, est béni.
2: Sainte Marie, Mère de Dieu, priez pour nous pauvres pécheurs, maintenant et à l'heure de notre mort. Amen.
1: Je vous salue Marie, pleine de grâce, le Seigneur est avec vous. Vous êtes bénie entre toutes les femmes et Jésus, le fruit de vos entrailles, est béni.
2: Sainte Marie, Mère de Dieu, priez pour nous pauvres pécheurs, maintenant et à l'heure de notre mort. Amen.
1: Je vous salue Marie, pleine de grâce, le Seigneur est avec vous. Vous êtes bénie entre toutes les femmes et Jésus, le fruit de vos entrailles, est béni.
2: Sainte Marie, Mère de Dieu, priez pour nous pauvres pécheurs, maintenant et à l'heure de notre mort. Amen.
1: Je vous salue Marie, pleine de grâce, le Seigneur est avec vous. Vous êtes bénie entre toutes les femmes et Jésus, le fruit de vos entrailles, est béni.
2: Sainte Marie, Mère de Dieu, priez pour nous pauvres pécheurs, maintenant et à l'heure de notre mort. Amen.
1: En toutes choses, rendons gloire au Père, au Fils et au Saint-Esprit.
2: Comme il était au commencement, maintenant et toujours, dans les siècles des siècles. Amen.
1: Notre-Dame de la paix,
2: priez pour nous.
1: Notre-Dame de la paix,
2: priez pour nous.
1: Notre-Dame de la paix,
2: priez pour nous.
0: Quatrième mystère glorieux, l'Assomption. Jésus dit, « Père, ce que tu m'as donné, je veux que là où je suis, ils soient eux aussi, pour qu'ils puissent contempler la gloire que tu m'as donnée. »
4: Notre Père qui es aux cieux, que ton nom soit sanctifié, que ton règne vienne, que ta volonté soit faite sur la terre comme au ciel.
2: Donne-nous aujourd'hui notre pain de ce jour. Pardonne-nous nos offenses, comme nous pardonnons aussi à ceux qui nous ont offensés. Et ne nous laisse pas entrer en tentation, mais délivre-nous du mal.
4: Je vous salue, Marie, pleine de grâce, le Seigneur est avec vous. Vous êtes bénie entre toutes les femmes, et Jésus, le fruit de vos entrailles, est béni.
2: Sainte Marie, Mère de Dieu, priez pour nous pauvres pécheurs, maintenant et à l'heure de notre mort. Amen.
4: Je vous salue, Marie, pleine de grâce, le Seigneur est avec vous. Vous êtes bénie entre toutes les femmes, et Jésus, le fruit de vos entrailles, est béni.
2: Sainte Marie, Mère de Dieu, priez pour nous pauvres pécheurs, maintenant et à l'heure de notre mort. Amen.
4: Je vous salue, Marie, pleine de grâce, le Seigneur est avec vous. Vous êtes bénie entre toutes les femmes, et Jésus, le fruit de vos entrailles, est béni.
2: Sainte Marie, Mère de Dieu, priez pour nous pauvres pécheurs, maintenant et à l'heure de notre mort. Amen.
4: Je vous salue Marie, pleine de grâce, le Seigneur est avec vous. Vous êtes bénie entre toutes les femmes, et Jésus, le fruit de vos entrailles, est béni.
2: Sainte Marie, Mère de Dieu, priez pour nous pauvres pécheurs, maintenant et à l'heure de notre mort. Amen.
4: Je vous salue Marie, pleine de grâce, le Seigneur est avec vous. Vous êtes bénie entre toutes les femmes, et Jésus, le fruit de vos entrailles, est béni.
2: Sainte Marie, Mère de Dieu, priez pour nous pauvres pécheurs, maintenant et à l'heure de notre mort. Amen.
4: Je vous salue Marie, pleine de grâce, le Seigneur est avec vous. Vous êtes bénie entre toutes les femmes, et Jésus, le fruit de vos entrailles, est béni.
2: Sainte Marie, Mère de Dieu, priez pour nous pauvres pécheurs, maintenant et à l'heure de notre mort. Amen.
4: Je vous salue Marie, pleine de grâce, le Seigneur est avec vous. Vous êtes bénie entre toutes les femmes, et Jésus, le fruit de vos entrailles, est béni.
2: Sainte Marie, Mère de Dieu, priez pour nous pauvres pécheurs, maintenant et à l'heure de notre mort. Amen.
4: Je vous salue Marie, pleine de grâce, le Seigneur est avec vous. Vous êtes bénie entre toutes les femmes, et Jésus, le fruit de vos entrailles, est béni.
2: Sainte Marie, Mère de Dieu, priez pour nous pauvres pécheurs, maintenant et à l'heure de notre mort. Amen.
4: Je vous salue Marie, pleine de grâce, le Seigneur est avec vous. Vous êtes bénie entre toutes les femmes, et Jésus, le fruit de vos entrailles, est béni.
2: Sainte Marie, Mère de Dieu, priez pour nous pauvres pécheurs, maintenant et à l'heure de notre mort. Amen.
4: Je vous salue Marie, pleine de grâce, le Seigneur est avec vous. Vous êtes bénie entre toutes les femmes, et Jésus, le fruit de vos entrailles, est béni.
2: Sainte Marie, Mère de Dieu, priez pour nous pauvres pécheurs, maintenant et à l'heure de notre mort. Amen.
4: Gloire au Père, au Fils et au Saint-Esprit,
2: comme il était au commencement, maintenant et toujours, dans les siècles des siècles. Amen.
4: Notre-Dame de la Visitation,
2: priez pour nous.
4: Notre-Dame de la Visitation,
2: priez pour nous.
4: Notre-Dame de la Visitation,
2: priez pour nous.
0: Cinquième mystère glorieux, le couronnement de la Vierge Marie. Un signe grandiose apparut au ciel. C'est une femme dont le soleil est sous ses pieds et 12 étoiles couronnent sa tête.
1: Notre Père qui es aux cieux, que ton nom soit sanctifié, que ton règne vienne, que ta volonté soit faite sur la terre comme au ciel.
2: Donne-nous aujourd'hui notre pain de ce jour. Pardonne-nous nos offenses, comme nous pardonnons aussi à ceux qui nous ont offensés. Et ne nous laisse pas entrer en tentation, mais délivre-nous du mal.
1: Car c'est à toi qu'appartiennent
2: le règne, la puissance et la gloire pour les siècles des siècles. Amen.
1: Je vous salue, Marie, pleine de grâce. Le Seigneur est avec vous. Vous êtes bénie entre toutes les femmes et Jésus, le fruit de vos entrailles, est béni.
3: Sainte Marie, Mère de Dieu, priez pour nous pauvres pécheurs, maintenant et à l'heure de notre mort. Amen.
1: Je vous salue, Marie, pleine de grâce. Le Seigneur est avec vous. Vous êtes bénie entre toutes les femmes et Jésus, le fruit de vos entrailles, est béni.
3: Sainte Marie, Mère de Dieu, priez pour nous pauvres pécheurs, maintenant et à l'heure de notre mort. Amen.
1: Je vous salue, Marie, pleine de grâce. Le Seigneur est avec vous. Vous êtes bénie entre toutes les femmes et Jésus, le fruit de vos entrailles, est béni.
3: Sainte Marie, Mère de Dieu, priez pour nous pauvres pécheurs, maintenant et à l'heure de notre mort. Amen.
1: Je vous salue, Marie, pleine de grâce. Le Seigneur est avec vous. Vous êtes bénie entre toutes les femmes et Jésus, le fruit de vos entrailles, est béni.
3: Sainte Marie, Mère de Dieu, priez pour nous pauvres pécheurs, maintenant et à l'heure de notre mort. Amen.
1: Je vous salue, Marie, pleine de grâce. Le Seigneur est avec vous. Vous êtes bénie entre toutes les femmes et Jésus, le fruit de vos entrailles, est béni.
3: Sainte Marie, Mère de Dieu, priez pour nous pauvres pécheurs, maintenant et à l'heure de notre mort. Amen.
1: Je vous salue, Marie, pleine de grâce. Le Seigneur est avec vous. Vous êtes bénie entre toutes les femmes et Jésus, le fruit de vos entrailles, est béni.
3: Sainte Marie, Mère de Dieu, priez pour nous pauvres pécheurs, maintenant et à l'heure de notre mort. Amen.
1: Je vous salue, Marie, pleine de grâce. Le Seigneur est avec vous. Vous êtes bénie entre toutes les femmes et Jésus, le fruit de vos entrailles, est béni.
3: Sainte Marie, Mère de Dieu, priez pour nous pauvres pécheurs, maintenant et à l'heure de notre mort. Amen.
1: Je vous salue, Marie, pleine de grâce. Le Seigneur est avec vous. Vous êtes bénie entre toutes les femmes et Jésus, le fruit de vos entrailles, est béni.
3: Sainte Marie, Mère de Dieu, priez pour nous pauvres pécheurs, maintenant et à l'heure de notre mort. Amen.
1: Je vous salue, Marie, pleine de grâce. Le Seigneur est avec vous. Vous êtes bénie entre toutes les femmes et Jésus, le fruit de vos entrailles, est béni.
3: Sainte Marie, Mère de Dieu, priez pour nous pauvres pécheurs, maintenant et à l'heure de notre mort. Amen.
1: Je vous salue, Marie, pleine de grâce. Le Seigneur est avec vous. Vous êtes bénie entre toutes les femmes et Jésus, le fruit de vos entrailles, est béni.
3: Sainte Marie, Mère de Dieu, priez pour nous pauvres pécheurs, maintenant et à l'heure de notre mort. Amen.
1: En toutes choses, rendons gloire au Père, au Fils et au Saint-Esprit.
2: Comme il était au commencement, maintenant et toujours, dans les siècles des siècles. Amen.
1: Notre-Dame de la paix,
2: priez pour nous.
1: Notre-Dame de la paix,
2: priez pour nous.
1: Notre-Dame de la paix,
2: priez pour nous.

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0: Pour votre salut, il est 5 heures.
2: Le Seigneur connaît ceux qui lui appartiennent. De Timothée 2, verset 19.
3: Berger Varley Delphine nous propose un enseignement sur le thème « Votre force est dans la confiance ». Bonne écoute radiophonique et que le Seigneur nous bénisse.

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1: Mes amis, c'est lorsque les tribulations surviennent dans la vie de l'homme que l'homme sait ce qu'il est réellement. Est-ce que des milliards peuvent-ils éviter une tribulation? Est-ce que des milliards peuvent éviter l'accident, un accident mortel, accident de tout genre, le malheur? Quand une personne souffre, elle a beau être entourée, il n'y a que Dieu seul qui peut lui apporter réconfort. Les biens matériels peuvent-ils guérir ou consoler un chagrin, une blessure d'amour, une blessure du cœur? Oui, mes frères, c'est lorsque les tribulations surviennent que nous nous rendons compte que le monde, les hommes et les biens ne peuvent rien pour nous. L'argent peut-il influencer la maladie, la mort? L'argent peut-il délivrer un proche qui est comme prisonnier d'un vice, la débauche, la drogue, la boisson, etc.? Nous disons non, seul Dieu peut combler. Tout vit dans nous, seul Dieu est la délivrance de l'homme. Alors l'homme blessé va croire être le maître de son destin. Et devant la tribulation, comment il va vivre dans l'agitation? Et c'est pour cela que Dieu l'appelle au calme. L'homme face à la tribulation va aussi vivre dans l'agitation. Le calme est le contraire de l'agitation. Il va vivre dans la précipitation, dans l'impatience, dans la peur, dans l'inquiétude, dans l'apathie, l'orgueil et la suffisance, les calculs humains et diaboliques, j'ai déjà parlé de ça, car il a oublié qu'il est créature, qu'il est un être fini. Il a oublié que c'est son créateur qui le tient dans sa main et qui lui doit tout. C'est dans le calme et la confiance que vous aurez votre force. L'homme atteint dans son intelligence limitée va voler d'échec en échec, de tribulation en tribulation, déception en déception. Il va même quelquefois perdre la vie car il a voulu et veut faire sans Dieu. Psaume 127, verset 1. Si le Seigneur ne bâtit pas la maison, les bâtisseurs bâtissent en vain. Alors, quel est le contexte de notre passage? À l'époque où vivait le prophète Ésaïe, les rois d'Israël entrefaisaient des alliances pour se protéger de ceux qui semblaient plus forts qu'eux. Ces alliances et ces coalitions n'étaient pas du tout appréciées par Ésaïe, parce que le Seigneur n'aimait pas cela. La suprématie des royaumes d'Israël venait de Dieu, parce que Dieu est le chef de Dieu d'Abraham, d'Isaac et de Jacob, est le chef des armées d'Israël. Alors il ne peut pas concevoir que ceux qui lui appartiennent, pour se protéger, aillent s'allier à d'autres. Et c'est pour cela qu'il prenait tout simplement le calme et la foi en lui seul. Chemin de victoire. Dieu est là. Dieu est là, il sera toujours là. Et c'est pour cette raison qu'il va promettre de matérialiser sa présence au milieu de son peuple à travers l'Emmanuel. Et donc, c'est uniquement par son retour à Dieu, uniquement par leur retour à Dieu, leur relation avec lui, le calme doublé de foi que l'homme, oui, que les hommes peuvent attendre leur force. Avant le roi Ézéchias, il y avait le roi Akaz. Akaz, qui était friand de ces gens d'alliance, ces alliances qui n'honoraient pas le Seigneur. Mais lorsque Ézéchias, celui qui va succéder à Akaz, arrive, il obéit, il ne fait appel à aucune autre force, sinon que de compter sur le Seigneur. Mais, de façon inattendue, voici qu'un jour, ce roi Ézéchias décide de faire alliance avec l'Égypte, de se mettre sous la protection de l'Égypte en cas d'agression. Et c'est ainsi que Dieu va réagir à travers le prophète. C'est ce que nous avons lu en Ésaïe 30, verset 15b, ce qui fait l'objet, lui, de notre enseignement. Le prophète n'est pas d'accord et révèle à Israël, lui, ce désaccord qui est celui de Dieu qui parle, ce Dieu qui parle en lui parce qu'il est prophète. La seule et vraie force d'Israël n'est qu'en Dieu seul. Dieu a d'ailleurs qualifié le royaume d'Assyrie de tison, c'est-à-dire dont on ne doit pas avoir peur. Ésaïe 30, verset 15b. Ainsi parle le Seigneur Dieu, le Saint d'Israël. Votre salut est dans la conversion et le repos. Votre force est dans le calme et la confiance. Mais vous ne voulez pas. Mes amis, retenez. Il termine en disant, mais vous ne voulez pas. En Ésaïe 30, du verset 1 à 4, nous disons, malheur, ce sont des fils rebelles, oracle du Seigneur. Ils réalisent des plans qui ne sont pas les miens. Ils concluent des traités contraires à mon esprit, accumulant ainsi péché sur péché. Ils descendent en Égypte sans me consulter. Ils vont se mettre en sûreté dans la forteresse du Pharaon, se réfugier à l'ombre de l'Égypte. La forteresse du Pharaon tournera à votre honte et le refuge à l'ombre de l'Égypte à votre confusion. Déjà, vos chefs sont à Tanis, les ambassadeurs ont atteint Annès. Ils seront tous déçus par un peuple qui leur sera inutile, qui ne leur sera d'aucun secours, d'aucune utilité, sinon pour leur honte et même leur infamie. Mes amis, après avoir lu ce passage en Ésaïe 30, versets 1 à 4, où le Seigneur nous parle d'Israël qui réalise des plans qui ne sont pas les siens, qui conclut des traités contraires à son esprit. Israël qui va chercher refuge chez Pharaon, les chefs, les ambassadeurs d'Israël qui vont ailleurs, qui seront déçus par un peuple qui leur sera inutile, qui ne leur sera d'aucun secours, d'aucune utilité. À qui pensons-nous, mes amis? À qui ressemble Israël aujourd'hui? Mes amis, Dieu ne parle jamais pour ne rien dire. À qui ressemble Israël aujourd'hui? Israël, c'est la Côte d'Ivoire. Écoutez ce que le Seigneur dit. Ivoirien, Ivoirien, écoutons tous ce que le Seigneur nous dit aujourd'hui. Votre salut est dans la conversion. Qu'est-ce que la conversion? Du mot grec, métanoïa, signifie simplement changer de direction, quitter la logique du péché dans laquelle nous vivons aujourd'hui. Le mensonge, le vol, la tricherie, les injures, l'impiété, la violence, le meurtre, les injustices, les agressions, la calomnie, la jalousie, la délation, la démagogie, la méchanceté, l'égoïsme, la facilité, le népotisme, la débauche, la concurrence. Oui, quitter tous les chemins de mort dans lesquels nous sommes aujourd'hui pour emprunter celui de Dieu, chemin de vérité, chemin de justice, chemin de bienveillance, chemin d'accueil de l'autre, chemin de miséricorde, chemin de justice, de solidarité, crainte de Dieu, chemin du pardon mutuel, chemin de la réconciliation, chemin de la paix. Emprunter le chemin de la paix, c'est emprunter le chemin de Dieu, chemin de la vie et du développement. Frères et sœurs, l'homme n'aura que sa solution qu'en Dieu seul. En Dieu, oui, rien qu'en Dieu seul. Dieu seul est la sécurité de l'homme. Au psaume 102, verset 6, nous lisons, « Oui, sois tranquille près de Dieu, mon âme, car mon espoir vient de lui. Oui, il est mon rocher et mon salut, ma citadelle, je suis inébranlable. » À l'époque, nous étions sur une paroisse et un de nos jeunes vicaires venait de perdre son père. Il se trouvait que dans sa famille, tout le monde était encore animiste. Et c'était son père qui avait osé offrir son fils au Seigneur. Et lui aussi avait baptisé son père. Et voici que son père meurt. Il venait juste de sortir comme vicaire. Et la famille de se lever pour dire, « Voilà, on t'a mis à l'école. Enfant brillant, tu as préféré faire les affaires de Dieu et de mon père. Voilà, envoie-nous l'argent maintenant pour enterrer ton papa. Mais si tu n'as pas d'argent, tu nous laisses tranquille. Organiser des funérailles comme on veut. On ne veut aucune messe parce qu'on ne reconnaît pas ce que tu fais. Même si tu as baptisé ton papa, il n'aura droit à aucune messe. » Le vicaire est venu sur la paroisse et il a soumis le problème à tous les paroissiens, à l'assemblée des fidèles. Nous nous sommes mis en prière. La réunion pour prendre cette décision finale et définitive devait avoir lieu un soir dans un des quartiers d'Abidjan que je ne nommerai pas. Ils sont arrivés. Le pauvre abbé, il était seul. Il avait maigri, angoissé, humilié, mais il ne parlait pas. Son cœur n'était qu'en Dieu seul. Sa force n'était qu'en Dieu seul. Sa force n'était que dans la confiance, la foi en celui, lui, qu'il a reconnu et qu'il a suivi, celui qui l'a appelé. Ce n'est pas moi qui l'ai dit, c'est lui-même qui est venu nous raconter. Il dit, lorsqu'ils se sont tous réunis, le chef de famille s'est levé pour dire, « Oui, je viens simplement pour confirmer ce que j'ai décidé. Notre frère n'aura pas de funérailles chrétiennes. » Il dit, dès que son oncle a dit ça, dans l'invisible, il a eu l'impression que quelqu'un était en train de l'étouffer. Donc, il a commencé à crier, « Mon cou, mon cou, mon cou !» Et puis, il y a comme une force qui l'a jeté par terre. Les gens se sont levés. Il a commencé à mourir, donc ils l'ont traîné, ils l'ont sorti. Puisque c'était les funérailles, il fallait continuer. Donc, pendant qu'on l'a amené à l'hôpital, son second se lève. Il dit, « Bon, par rapport à ce que mon frère a dit, je voudrais annoncer que notre frère a été baptisé, alors il va recevoir les funérailles chrétiennes. On peut acclamer le Seigneur, il est vivant, c'est encore lui, mon frère, ma soeur, qui m'écoutait, qui te dit, c'est dans le calme, dans la confiance en lui, que réside ta force. Ne crois pas que tout est fini, je l'ai dit, Dieu a plusieurs portes. Ça fait peut-être des années que tu es debout derrière une seule porte à demander une seule chose. Le Seigneur te dit aujourd'hui, demande-moi autre chose. Cet homme avec qui tu n'arrives pas à concrétiser ce mariage. Seigneur dit, demande-moi autre chose. Tu as besoin d'un enfant, tu n'arrives pas à l'avoir. Seigneur dit, adopte un. Peut-être qu'au cœur de ce tas de charité que tu vas poser, ben, j'ouvrirai la fécondité dans ta vie. Nous avons une amie dont le mari justement était candidat à un poste. Il était à son deuxième mandat et Ses électeurs ne voulaient pas de lui. Insulté, vilipendé, et disant, on ne sait pas qui on va choisir, mais ce qui est sûr, c'est qu'on ne veut pas de lui. Le jour des élections, notre ami est parti. Après la messe, elle s'est assise au Saint-Sacrement, elle a commencé à regarder Jésus. Regarder Jésus. Son mari aussi, puisque on lui avait déjà signifié que personne ne voterait pour lui, n'a même pas voulu. Il a juste été voté pour lui-même et puis il est rentré à la maison. Le soir, on proclame les résultats. Il a battu tout le monde à plate couture. On ne sait pas comment Jésus s'est arrangé. Dans tous les cas, le prophète Jérémie 17, verset 7 nous dit « Béni soit celui qui compte le Seigneur deviendra son assurance et son appui. » Le même Jérémie nous dit, Jérémie 17, verset 5, il dit « Ainsi parle le Seigneur, maudit l'homme qui compte sur des mortels. Sa force vive n'est que chair. » Notre objectif aujourd'hui, l'homme doit apprendre à soumettre et associer tous ses projets à Dieu. Tout à l'heure, nous avons cité le psaume 127 au verset 1. Si le Seigneur ne bâtit pas la maison, les bâtisseurs travaillent en vain. Alors le Seigneur te dit aujourd'hui, ne compte pas sur les promesses des hommes. Ne compte pas sur le regard des hommes ou l'approbation des hommes pour un choix. Tu as besoin, vous allez à des élections. Non, ne regarde pas les hommes. Regarde ton Seigneur, fais ce que tu as à faire. Et au fond de cœur, tu dis, oh, Seigneur, que ta volonté soit faite. Regarde Dieu. Le Seigneur te dit, c'est moi qui ai toutes les cartes. Amen. Le psaume 118, verset 8, on dit, mieux vaut se refugier dans le Seigneur que de se réfugier dans les grands. Alors, au lieu de passer ton temps à battre campagne, chercher l'approbation des hommes uniquement, le Seigneur te dit aujourd'hui, certes pour réussir, tu as besoin de l'approbation des hommes, mais n'oublie pas que c'est moi qui ai autorité sur les cœurs des hommes. Proverbe 27, verset 19, le cœur de l'homme est pour Dieu comme un miroir. 1 Samuel 10, verset 9, Dieu a changé le cœur de Saül dès qu'il a choisi. Alors mon frère, ma sœur, tu as peut-être aujourd'hui une activité à entreprendre. Tu as une démarche à entreprendre auprès de quelqu'un. Si ta cause est juste, je t'en supplie, n'aie pas peur. Reste calme et regarde le Seigneur. Reste calme et fais confiance au Seigneur. Tout à l'heure, nous allons vous donner les modalités de ce calme et de cette confiance. Le Seigneur te dit, cette situation, cette faveur, cette signature, cette embauche, ce mariage si proche, cette réconciliation, cette nomination, cet enfant que tu cherches, c'est auprès de moi que tu peux le trouver. Car j'ai autorité sur tout. Je suis juste, je suis fidèle. Et mon amour pour toi peut tout. Matthieu 28, 18, tout pouvoir m'a été donné au ciel et sur la terre. Il y a une de mes amies qui, à l'époque, était mariée, mais elle avait des relations vraiment difficiles avec son époux. Ils ont dû se séparer. Ils n'étaient pas divorcés, mais ils étaient séparés. Malheureusement, Dieu a rappelé son mari. Elle se retrouvait avec les enfants. Et les parents lui disent, de toute manière, de son vivant, vous ne vous entendiez pas. Et donc, ce n'est pas maintenant qu'il est mort que tu vas venir réclamer quelque chose. Il y a un des enfants qui devait voyager. Elle me dit, ma soeur, je ne savais quoi faire. Les enfants devaient aller faire des études. Alors, puisqu'elle savait que le Seigneur avait comme prédilection les veuves, les orphelins, simplement dans le calme, tous les matins après la messe, devant le Saint-Sacrement, Seigneur, je te regarde, que ta volonté soit faite. Il y a des gens qui lui disent, mais va au tribunal, après tout vous êtes mariés, hein? Va porter plainte, on te donne quand même quelques affaires. Il y avait une voix au fond de cœur qui lui disait, c'est dans le calme et dans ta confiance en moi que tu as ta force. Finalement, de façon inattendue, elle dit un soir, elle est à la maison, quand sa belle famille la convoque, elle arrive et lui dit, on a décidé de te donner la seule maison que notre frère a construite. Une maison qui fait presque 200 millions. Il a seulement dit, je vous remercie. Au psaume 23, verset 1, nous lisons, le Seigneur est mon berger, je ne manquerai de rien. Il me fait reposer dans de verts pâturages. Il me dirige vers les eaux paisibles. Il restaure mon âme, me conduit dans le sentier, la justice à cause de son nom. Quand je marche dans le vallée de l'ombre de la mort, je ne crains aucun mal quand tu es avec moi. Ta houlette et ton bâton me rassurent. Tu dresses devant moi une table en face de mes adversaires. Tu oins d'huile ma tête et ma coupe de bord. Oui, le bonheur et la grâce m'accompagneront tous les jours de ma vie. Et j'habiterai la maison de l'Éternel jusqu'à la fin de mes jours. Mon frère, ma soeur, cette parole est pour toi. Parce que tu as décidé désormais de demeurer calme dans la confiance et attendre ton Dieu. Ce Dieu qui t'aime, qui ne t'a pas oublié. Son projet sur toi, c'est la vie. Souviens-toi, Jésus disait, la gloire de mon Père, c'est que vous alliez, que vous portiez beaucoup de fruits et que ces fruits demeurent. Dieu pleure lorsqu'il voit l'homme médiocre. Dieu pleure lorsqu'il voit l'homme qui souffre. Mon frère, ma soeur, tu es peut-être couché sur un lit d'hôpital. Dis-toi que Jésus est à côté de toi et qu'il pleure. tu es une partie de lui-même. Mon frère, ma soeur, à l'écoute, tu es dans une situation compliquée. Tu es comme devant un mur. Le Seigneur te dit, non, je ne t'ai pas oublié. Ne t'affole pas. Je connais ton histoire comme je connais celle d'Israël. Et je viens à ton secours à travers cette parole. Sois calme. Demeure calme. Les yeux fixés sur moi à travers une vie de foi. Et tu verras ma gloire. J'ai des fils spirituels qui m'ont raconté ce témoignage. Papa à la retraite, maman à la retraite, situation difficile. En ce temps de crise, la maison était complètement délabrée. Mais c'est une famille qui était amie de Dieu. Le soir, ils se réunissent tous dans le salon avec tout ce qui est cassé, les fenêtres cassées, les portes presque détruites. Et c'était la joie au cœur d'une louange. Et comme ça, Seigneur, dans les prières, innocemment, les plus petits, Seigneur, on aimerait avoir une nouvelle maison. Papa et maman n'ont qu'à avoir l'argent pour refaire notre maison. Un matin, pendant qu'ils étaient là, il y a quelqu'un qui frappe à la porte. Ils ouvrent. Nous sommes une société. Nous faisons le réaménagement des maisons. Et comme nous voulons venir opérer dans ce quartier, c'est votre maison que nous avons choisie comme maison témoin. Nous allons refaire tout chez vous. On peut acclamer le Seigneur. Hein? Si on a envie, là, on l'acclame. Le Seigneur te dit, tu penses que je t'ai oublié? Non. Qui regarde vers lui resplendit, sans ombre ni trouble à son visage? Est-ce que tu me regardes? Est-ce que tu me regardes véritablement? Est-ce que ton cœur est uni au mien? C'est dans le calme, c'est dans la confiance que réside votre force. C'est par la conversion, par le retour à moi, que vous aurez votre repos. Alors le Seigneur nous parle. Le Dieu d'Israël qui nous appelle à la conversion, à sa personne, et à demeurer calme dans sa présence, en ayant foi en lui, s'est manifesté il y a 2000 ans. C'est Jésus-Christ de Nazareth, l'Emmanuel, annoncé par les prophètes. Il est l'image visible du Dieu invisible, nous dit Saint Paul aux Colossiens 1, verset 15. Son nom et sa mission l'ont précédé. Jésus veut dire Dieu sauve. C'est l'ange qui l'a révélé à Joseph dans son sommeil, Matthieu 1, verset 21. Il s'annonce comme le restaurateur du monde, Jean 10, 10. Il dit, le voleur ne vient que pour voler, tuer, détruire. Moi, je suis le bon berger. Je suis venu pour que les hommes aient la vie et l'aient en surabondance. C'est dans le calme. Pendant que je parle, il y a un petit témoignage qui monte dans mon cœur. C'est une de nos sœurs du renouveau qui m'a donné ce témoignage, je crois, en 95. C'était encore à l'interdiocèse. Elle dit que son mari, son époux avait voyagé. Et donc, elle s'est dit, voilà, je vais passer toute la matinée au Saint-Sacrement. Et vers midi, je vais aller faire mon marché. Elle avait 25 000 francs. Dans son portefeuille. Et passe tout le temps au Saint-Sacrement. Seigneur, je t'aime. Seigneur, tu es ma vie. Je me sais aimer de toi. Je t'appartiens, Seigneur. Fais de moi ce que tu veux. Je te fais confiance, Seigneur. Merci, Seigneur. À midi, elle va au marché. Elle commence à faire son marché. Et au moment où elle veut payer, elle pouille son sac. Le portefeuille a disparu. Elle dit, quoi? Après la messe du matin, je suis restée au Saint-Sacrement. 7h, 8h, 9h, 10h, 11h, midi. Et puis on m'a volé. Je ne peux pas accepter ça. Elle a crié, au voleur! Les gens sont, qui est le voleur? Elle dit, il est à l'église. Il s'appelle Jésus. C'est lui qui a volé mon argent. Ah! Elle était devenue dépressive. Elle tombe dans un taxi avec le peu qu'elle a. Dès qu'elle arrive dans la cour de l'église. Voleur! Voleur! Les gardiens disent, mais madame, qui? Elle dit, il est dedans. C'est Jésus, donc. Ils se sont dit, ah, peut-être que ça ne va pas très bien. Dès qu'elle rentre, voleur, donne-moi mon argent. Alors, elle passe. La Vierge Marie est à gauche. Et puis, elle lui dit, méfie-toi, à la Vierge. Finalement, les gardiens ont dû la faire sortir. Tu dis que tu es Dieu. Tu dis que tu protèges. Et puis, on m'a volé mes 25 000 francs. C'est toi qui m'as volé. Pauvre Jésus. Elle rentre à la maison. La voix complètement cassée dans tous ses états. Sanglotante, elle disait, « Oh, qui m'a dit d'aller au Saint-Sacrement? Après la messe, je serai tranquillement resté à la maison. » Et puis, vers 15h, le téléphone sonne. Les enfants arrivent. « Maman, il y a un monsieur qui t'appelle au téléphone. » Elle dit, « Dites-lui que je suis malade. » Elle n'avait plus de voix. Les enfants s'en vont. « Tonton, maman dit qu'elle est malade. » Il dit, « Est-ce qu'elle est... Si elle peut marcher, elle n'a qu'à marcher pour venir. » Le tonton insiste. Donc, elle s'en va. Elle dit, excusez-moi, je suis malade, je ne me porte pas bien. Il dit, attendez madame, je m'appelle Monsieur Tan. Est-ce que je suis bien au domicile de telle personne? C'était le nom de son mari. Oui, excusez-moi, ça fait 10 ans. J'ai emprunté 200 000 francs à votre mari, mais je l'ai perdu de vue. Aujourd'hui ça va. Il y a une voix dans mon cœur qui me dit de tout faire, depuis une semaine pour le retrouver. Alors c'est quelqu'un qui m'a donné son numéro de téléphone. J'appelle pour vérifier. J'ai les 200 000 francs pour votre mari. Est-ce que vous pouvez venir le chercher aujourd'hui? Paix et joie.
0: Amen.
1: C'est dans le calme, c'est dans la confiance que nous ferons, Seigneur, que nous aurons notre force, que nous aurons notre bénédiction. Je voudrais qu'on acclame cette parole et qu'on acclame Jésus de Nazareth. Frères et sœurs, le désir de Jésus, du Père, du Fils, de l'Esprit Saint, de la Trinité, c'est que nous revenions. Cette parole était véritablement pour la Côte d'Ivoire. Jérémie 30, verset 15. Que nous revenions à lui, que nous nous convertissions, que nous quittions le chemin de mort dans lequel nous étions pour rentrer dans le chemin de vie, qui est un chemin de lumière, de vérité, de paix et de joie. Tout cela dans le calme, dans le calme, dans la tranquillité, en ayant le regard fixé sur lui. Car avoir foi en Dieu, c'est regarder Dieu. Seigneur, nous te bénissons et nous te rendons grâce. Nous t'adorons. Nous proclamons que tu es Dieu. Tu es le Seigneur de nos vies. Tu es le chef, le maître, le président de toutes les nations. Nous te bénissons pour ce beau pays, pour tous les pays du monde, mais en particulier pour ce pays que tu nous as donné, Seigneur, où chacun, chacune de nous a vu le jour. Seigneur, tu nous as établis hommes et femmes à ton image pour que nous puissions prendre soin de ce pays, de nos lieux de naissance, de nos lieux de vie. Mais à cause du péché qui est en nous, le péché qui nous a affaiblis, regarde ce que nous avons fait, ce que nous continuons de faire de nos pays, de notre pays. Te demandons pardon. Te demandons pardon, Seigneur, pour tous les pays du monde, pour l'Haïti qui souffre, pour tous les pays, Seigneur, qui souffrent, qui connaissent comme une tribulation à cause du péché qui est généralisé. Te demandons de venir par ton sang les laver, nous laver nous tous. Que le sang qui a coulé de ton côté, transpercé à Golgotha, Seigneur, soit un bain dans lequel nous plongeons tous pour que tu laves nos cœurs, pour que tu laves nos intelligences, nos mémoires et nos volontés, nos regards, que tu les changes, Seigneur, en ton regard. Oui, Jésus, viens laver les Ivoiriens, viens laver nos dirigeants, viens laver tous les acteurs de la vie politique, viens laver toutes les forces vives de la nation. Seigneur, dans ton sang, nous les plongeons. Ton projet sur eux, c'est la vie et non la mort. Ton projet sur eux, c'est la manifestation de ta gloire, Seigneur, et non une vie de déchéance, Seigneur. Rejoins chacun, chacune de tes enfants, ceux-là que tu as placés à la tête du pays, ceux-là qui sont dans le jeu politique, à quelque niveau qu'ils se trouvent, qu'ils soient au pouvoir ou à l'opposition, Seigneur. Rejoins-les, lave-les dans ton sang. Purifie les mémoires, lave les intelligences, donne-leur l'intelligence de Dieu, donne-leur le regard de Dieu, lave les cœurs, Seigneur, donne-leur le cœur de Dieu. Que tout en eux soit désormais ordonné à la recherche de ta volonté en toutes choses. Que tout en eux, à partir d'aujourd'hui, soit ordonné au retour à toi, abandonner le chemin des ténèbres de mensonges pour entrer dans un chemin de vie. Que seule leur nourriture désormais soit de demeurer calme et d'avoir les yeux fixés sur toi à travers la foi, l'espérance. Oui, que chacun, chacune de tes enfants aujourd'hui t'attende, Seigneur, pour ces élections. Que chaque Ivoirien attende Dieu. Que chaque Ivoirien recherche la volonté de Dieu. Que chaque Ivoirien prie pour que la gloire de Dieu se manifeste. Seigneur, bénis tes enfants. Que ton Esprit Saint, la puissance divine d'amour, telle qu'il a agi à la Pentecôte, descende maintenant. Descende maintenant sur le nord, sur le sud, sur l'est, l'ouest, le centre, dans ce studio. Tous ceux qui nous écoutent, recevez l'Esprit Saint. Seigneur Esprit Saint, inonde-les de ta présence. Tu es lumière, inonde-les de ta présence. Tu es lumière, inonde, pénètre tous les lieux de ténèbres. Chasse les ténèbres de la vie des Ivoiriens, Seigneur. Remplis-les de ta lumière. Tu es vie, dépose-toi dans les cœurs. Chasse la haine, chasse la rancune, chasse l'esprit de haine, chasse l'esprit des rancunes, chasse l'esprit de vengeance. Chasse le mensonge, chasse la délation, la duplicité, chasse la lâcheté, chasse l'hypocrisie, chasse l'immoralité, l'injustice. Remplis-les. Tu es paix, tu es vérité, tu es force, tu es justice. Prends toute la place, à quelque niveau que ce soit, des dirigeants jusqu'au dernier, né. Ô Seigneur Esprit Saint, prends toute la place. Crée un ciel nouveau une terre nouvelle dans cette Côte d'Ivoire. Des hommes nouveaux avec des cœurs nouveaux dans cette Côte d'Ivoire. Pour que la vie soit, pour que la lumière soit, pour que la paix soit, la réconciliation soit, pour que le développement soit, pour que la restauration soit, pour que la gloire de Dieu soit. Et que la mort et la guerre, la division, la crise, les souffrances s'éloignent à jamais. À toi qui es vivant, nous prions Jésus, par Marie, les anges et les saints. Amen. Paix et joie.
0: Amen.
2: Bergère Varley Delphine vient de nous proposer un enseignement sur le thème « Votre force est dans la confiance ». Merci de nous avoir suivis. Que le Seigneur nous bénisse.

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0: Pour votre salut, il est 6 heures.
2: L'ange du Seigneur porte l'annonce à Marie. Je vous salue Marie, pleine de grâce. Le Seigneur est avec vous. Vous êtes bénie entre toutes les femmes. Et Jésus, le fruit de vos entrailles, est béni.
3: Sainte Marie, Mère de Dieu, priez pour nous pauvres pécheurs, maintenant et à l'heure de notre mort. Amen.
2: Voici la servante du Seigneur.
3: Qu'il me soit fait selon ta parole.
2: Je vous salue Marie, pleine de grâce. Le Seigneur est avec vous. Vous êtes bénie entre toutes les femmes. Et Jésus, le fruit de vos entrailles, est béni.
3: Sainte Marie, Mère de Dieu, priez pour nous pauvres pécheurs, maintenant et à l'heure de notre mort. Amen.
2: Et le Verbe s'est fait chair.
3: Et il a habité parmi nous.
2: Je vous salue Marie, pleine de grâce. Le Seigneur est avec vous. Vous êtes bénie entre toutes les femmes. Et Jésus, le fruit de vos entrailles, est béni.
3: Sainte Marie, Mère de Dieu, priez pour nous pauvres pécheurs, maintenant et à l'heure de notre mort. Amen.
2: Priez pour nous, Sainte Mère de Dieu,
3: afin que nous soyons rendus dignes des promesses du Christ.
2: Que ta grâce, Seigneur, se répande dans nos cœurs. Par le message de l'ange, tu nous as fait connaître l'incarnation de ton Fils bien-aimé. Conduis-nous par sa passion et par sa croix jusqu'à la gloire de la résurrection. Par le Christ notre Seigneur.
3: Amen.

Lecture du livre de Ben Sirac. Je vais rappeler les œuvres du Seigneur. Ce que j'ai vu, je vais le raconter. C'est au moyen de sa parole que le Seigneur a réalisé ses œuvres. Comme le soleil, dans son éclat, regarde chaque chose, ainsi la gloire du Seigneur rayonne dans toute son œuvre. Il n'a pas été possible aux anges, les saints du Seigneur, de décrire toutes les merveilles de sa création, celles que le Seigneur Tout-Puissant a fondées pour que l'univers soit affermi dans sa gloire. Le Seigneur a scruté aussi bien les profondeurs de l'abîme que le cœur des hommes. Il a discerné leur subtilité. Car le Très-Haut possède toute connaissance. Il a observé les signes des temps, faisant connaître le passé et l'avenir, et dévoilant les traces des choses cachées. Aucune pensée ne lui a échappé, pas une parole ne lui a été cachée. Il a organisé les chefs-d'œuvre de sa sagesse, lui qui existe depuis toujours et pour toujours. Rien ne peut lui être ajouté ni enlevé. Il n'a eu besoin d'aucun conseiller. Comme toutes ses œuvres sont attirantes, jusqu'à la plus petite étincelle qu'on peut apercevoir. Tout cela subsiste pour toujours, pour répondre à tous les besoins, tout lui obéit. Toutes les choses vont deux par deux, face à face. Il n'a rien fait de défectueux. Une chose confirme l'excellence de l'autre. Qui peut se rassasier de contempler la gloire de Dieu ?

0: Appelé avec le Christ à devenir louange à la gloire de son Père, nous l'acclamons.
1: Notre Sauveur et notre Dieu.
0: Réveillé de notre sommeil et relevé d'entre les morts, nous offrons par toi le sacrifice de louange.
1: Notre
0: Donne-nous de garder aujourd'hui tes commandements en faisant comme toi ce qui plaît au Père.
1: Notre Sauveur et notre Dieu.
0: À chaque heure de ce jour, puissions-nous te bénir, que nos paroles et nos actes soient ta vraie louange.
1: Notre
0: Accorde-nous de ne contrister personne aujourd'hui. À ceux qui nous rencontrent, fais-nous porter la joie.

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1: Bienvenue, amis auditeurs. Merci d'être avec nous encore une fois pour suivre votre émission préférée, la Bible sur les ondes. Dans les émissions précédentes, nous avons entendu parler de la bonne nouvelle selon Luc. Aujourd'hui, nous allons découvrir un deuxième livre écrit par Luc, intitulé « Les actes des apôtres ». Le mot « apôtre » veut dire « envoyé » en grec, et dans ce livre, Luc décrit les événements qui se passent après la mort du Seigneur Jésus. Il décrit tout ce qui arrive aux apôtres et aux autres disciples de Jésus. Encore une fois, il s'adresse à Théophile, l'ami de Dieu. Écoutons le début de son récit.
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2: Cher Théophile, dans mon premier livre, j'ai raconté tout ce que Jésus a fait et enseigné depuis le début jusqu'au jour où il est monté au ciel. Il a choisi des hommes comme apôtres. Et avant de monter au ciel, il leur a donné ses commandements par la force de l'Esprit-Saint. Après sa mort, Jésus se présente à ses apôtres et il leur prouve de plusieurs façons qu'il est bien vivant. Pendant 40 jours, il se montre à eux et il leur parle du royaume de Dieu. Un jour, pendant qu'il mange avec eux, il leur donne cet ordre.
3: Ne quittez pas Jérusalem, mais attendez ce que le Père a promis. Moi-même, je vous l'ai déjà annoncé. Jean a baptisé avec de l'eau, mais vous, dans quelques jours, vous serez baptisés dans l'Esprit Saint.
2: Les apôtres sont donc réunis avec Jésus et ils lui demandent :
4: Seigneur, est-ce maintenant que tu vas libérer le royaume d'Israël ?
2: Jésus leur répond :
3: Vous n'avez pas besoin de connaître le temps et le moment où ces choses doivent arriver. C'est mon Père qui décide cela. Lui seul a le pouvoir de le faire. Mais vous allez recevoir une force, celle de l'Esprit Saint qui descendra sur vous. Alors, vous serez mes témoins à Jérusalem, dans toute la Judée et la Samarie et jusqu'au bout du monde.
2: Après que Jésus a dit cela, il monte au ciel sous les yeux de ses apôtres. Ensuite, un nuage le cache et il ne le voit plus. Mais pendant que Jésus s'éloigne, les apôtres continuent à regarder le ciel. Tout à coup, deux hommes en vêtements blancs sont à côté d'eux. Ils disent aux apôtres : Hommes de Galilée, vous restez là à regarder le ciel ? Pourquoi donc ? Jésus vous a quitté pour aller vers le ciel. Et il reviendra de la même façon que vous l'avez vu aller vers le ciel.
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5: Certes, il y a beaucoup de fondateurs de religions, mais Jésus est différent de tous ces hommes-là. Ses dirigeants meurent comme tout le monde et sont enterrés. Jésus meurt devant tous, cloué sur une croix, puis enterré dans un tombeau. Mais il n'y resta pas. Il revient à la vie. Il apparaît à ses disciples et à des centaines de personnes à différents endroits. Il parle, mange et il marche avec les gens. On le voit et on l'écoute. Le Christ a fait beaucoup de promesses pendant sa vie. L'une des plus grandes est qu'il a promis d'être avec ses disciples tous les jours jusqu'à la fin du monde. Mais avec la mort de Jésus, comment cette promesse va-t-elle se réaliser? Comme c'est toujours le cas, Dieu a un plan. Et cette fois-ci, son plan est de faire venir le Saint-Esprit pour éclairer, guider et enseigner tous ceux qui croient en lui. Jésus ne veut pas abandonner ses disciples. Même de son vivant, il a dit « Je ne vous laisserai pas seuls comme des orphelins ». Avant de monter au ciel, Jésus répète sa promesse de leur envoyer l'Esprit de Dieu.
1: Après la montée de Jésus au ciel, les disciples se réunissent ensemble à Jérusalem Écoutez.
2: Alors les apôtres quittent la colline appelée Mont des Oliviers et ils retournent à Jérusalem. Ce n'est pas très loin, à 1 kilomètre environ. Quand ils arrivent à Jérusalem, ils vont dans une pièce en haut d'une maison. C'est là qu'ils ont l'habitude de se réunir. Il y a Pierre, Jean, Jacques et André, Philippe et Thomas, Barthélemy et Matthieu, Jacques le fils d'Alphée, Simon le nationaliste et Jude le fils de Jacques. Tous prient fidèlement d'un seul cœur. Avec eux, il y a quelques femmes, Marie la mère de Jésus et les frères de Jésus. Un jour, les croyants sont réunis. Ils sont à peu près 120. Pierre se lève au milieu d'eux et il dit :
6: Frères, ce que le Saint-Esprit a annoncé dans les livres saints, cela devait arriver. Par la bouche de David, le Saint-Esprit a parlé de Judas. Ce Judas est devenu le guide de ceux qui ont arrêté Jésus. Pourtant, il faisait partie de notre groupe d'apôtres et il avait reçu sa part de travail comme nous. Des hommes nous ont accompagnés pendant tout le temps où le Seigneur Jésus a marché avec nous. Depuis que Jean l'a baptisé jusqu'au jour où il est monté au ciel. Il faut donc qu'un de ces hommes devienne avec nous témoin que Jésus s'est relevé de la mort.
2: Alors, on en présente deux. Joseph, appelé Barsabas, appelé aussi Justus, et Matthias. Les croyants se mettent à prier en disant :
4: Seigneur, tu connais le cœur de tous. Montre-nous lequel de ces deux hommes tu choisis. Il sera apôtre et il prendra le travail que Judas a laissé pour aller à la place qui est la sienne.
2: Ensuite, on tire au sort pour savoir qui le Seigneur va choisir. C'est Matthias qui est choisi et on l'ajoute au groupe des 11 apôtres.
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5: Les disciples sont tous ensemble et attendent que Dieu réalise sa promesse. Marie, la mère de Jésus, est aussi avec eux. Pendant ce temps, ils décident de remplacer Judas, le disciple qui a trahi Jésus. Comment vont-ils prendre cette importante décision ? Luc nous dit qu'ils consultent d'abord les Écritures saintes. Ensuite, ils choisissent deux hommes qui ont été avec eux depuis le temps de Jean-Baptiste et pendant que Jésus était avec eux. Ils prient en disant : « Seigneur, tu connais le cœur de tous. Montre-nous lequel de ces deux hommes tu choisis. » Ensuite, ils tirent au sort et le sort tombe sur Matthias qui devient le 12e apôtre. Nous aussi, chers amis, nous avons plusieurs décisions importantes à prendre dans la vie. Nous devons choisir notre femme, notre mari, notre travail. Nous participons au choix de nos dirigeants, que ce soit à un niveau communautaire ou même national. Et lorsque nous sommes confrontés à des choix, nous devons suivre l'exemple de ces premiers chrétiens. Ils consultent la Bible, la parole de Dieu, et ils prient Dieu en demandant son aide. Notez aussi qu'ils ne prennent pas n'importe qui comme apôtre. Ils choisissent parmi des hommes qu'ils connaissent bien, des hommes qui ont été avec eux dès le début et en qui ils peuvent avoir confiance. Oui, en effet, le Seigneur connaît le cœur de chacun et il peut nous aider à faire de bons choix dans notre vie. Cher ami, Dieu peut t'indiquer ce qui est mieux pour toi. Confie-toi à lui et il t'aidera à faire le bon choix.
1: Un peu plus tard, c'est la fête des moissons, qu'on appelle la fête de Pentecôte. Tous les croyants se rassemblent pour célébrer cette fête. Écoutez ce qui se passe.
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2: Quand le jour de la Pentecôte arrive, les croyants sont réunis tous ensemble au même endroit. Tout à coup, un bruit vient du ciel. C'est comme le souffle d'un violent coup de vent. Le bruit remplit toute la maison où ils sont assis. Alors, ils voient apparaître des langues, comme des langues de feu. Elles se séparent et se posent sur chacun d'eux. Tous sont remplis de l'Esprit Saint et ils se mettent à parler d'autres langues. C'est l'Esprit qui leur donne de faire cela.
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5: Les disciples sont réunis le jour de Pentecôte et tout à coup, ils entendent un bruit. C'est comme un vent très fort qui souffle. Des langues semblables à des langues de feu leur apparaissent et se mettent au-dessus de chacun. Alors, eux tous commencent à parler dans des langues étrangères. Ainsi se réalise ce que Jean le Baptiste a dit à propos de Jésus. « Celui qui vient après moi vous baptisera avec le Saint-Esprit et avec le feu. » En effet, tous ces gens reçoivent l'Esprit de Dieu comme Jésus leur a promis.
1: Écoutez la suite.
2: À Jérusalem, il y a des Juifs venus de tous les pays du monde. Ce sont des gens fidèles à Dieu. Quand ils entendent ce bruit, ils se rassemblent en foule. Ils sont profondément surpris parce que chacun entend les croyants parler dans sa langue. Ils sont très étonnés, pleins d'admiration, et ils disent
7: « Tous ces gens qui parlent sont bien des Galiléens. Alors, comment chacun de nous peut-il les entendre parler dans la langue de ses parents ? Nous venons du pays des Parthes, de Médie, d'Élam, de Mésopotamie, de Judée et de Cappadoce, du Pont et de la province d'Asie, de Phrygie, de Pamphylie. Nous venons aussi d'Égypte, de la partie de la Libye qui est près de Cyrène, de Rome, de Crète et d'Arabie. Parmi nous, certains sont juifs et d'autres aussi obéissent à la loi de Moïse. Et pourtant, chacun de nous les entend annoncer dans sa langue les grandes choses que Dieu a faites. »
2: Ils sont tous très étonnés et ne savent pas quoi penser. Ils se disent entre eux.
8: Qu'est-ce que cela veut dire ?
2: Mais d'autres se moquent des croyants en disant.
9: Ils sont complètement ivres.
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5: Que nous enseigne ce récit ? D'abord, cela nous montre que Jésus dit la vérité. Il a promis d'envoyer un consolateur. En effet, l'Esprit de Dieu vient pour nous soutenir, nous guider et nous faire comprendre les vérités de Dieu. Ce don est la preuve que Jésus tient sa parole. Nous voyons aussi que la religion chrétienne n'est pas une religion de mystère. Dieu ne cache pas ses vérités dans un langage que personne ne peut comprendre. Il utilise la langue des Grecs, des Arabes, des Égyptiens, des Romains pour communiquer sa bonne nouvelle. Chers amis, c'est merveilleux d'entendre la parole de Dieu dans sa propre langue. Savez-vous qu'il existe

0: tous ceux qui étaient rassemblés dans ce lieu ont reçu ce don de Dieu. L'Esprit de Dieu n'est ni à vendre, ni à acheter. Il est le don gratuit de Dieu. L'Esprit nous donne la force pour témoigner de lui à ceux qui nous entourent. Nous apprendrons beaucoup plus sur l'Esprit de Dieu dans les prochaines émissions. Pour aujourd'hui, retenez que Jésus réalise ses promesses. Il envoie son Esprit aux croyants pour qu'ils soient pleins de courage.
1: Amis auditeurs, nous sommes à la fin de notre émission. Vous avez suivi les premières histoires des Actes des Apôtres, chapitres 1 et 2. Soyez avec nous demain pour en apprendre plus. Au revoir et que Dieu vous bénisse.
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1: Pour votre salut, il est 7 heures.
3: Prions avec les intentions qui nous sont parvenues et celles des bienfaiteurs de Radio Maria.
4: Les enfants de Kwadio et Baïtina rendent grâce au Seigneur pour tous les bienfaits reçus pour eux et leurs enfants. Ils confient leur projet de famille au Seigneur. Par la même occasion, ils demandent aide, assistance, protection et unité par l'intercession de la Vierge Marie et de Saint Joseph.
3: Kwadio Pauline demande aide, assistance et protection du Seigneur pour ses deux filles et elle-même. Elle lui confie tous leurs projets par l'intercession de la Vierge Marie. Lucie remercie le Seigneur pour tous les bienfaits reçus par sa fille et elle-même. Elle lui confie le nouveau stage de sa fille afin que cela aboutisse à un emploi. Par la même occasion, elle demande santé, aide, assistance et protection par l'intercession de la Vierge Marie et de Saint Joseph. Grâce divine remercie le Seigneur pour tous ses bienfaits. Elle lui demande aide, assistance, protection et sagesse par l'intercession de la Vierge Marie. La famille Kra remercie le Seigneur pour tous ses bienfaits. Elle lui demande aide, assistance dans tous ses projets, protection et sagesse, en particulier pour ses enfants, par l'intercession de la Vierge Marie.
5: Solange Aoutou rend grâce au Seigneur pour tous ses bienfaits. Elle demande aide, assistance pour sa famille, la réalisation de ses projets et lui confie les élèves en classe des Amens, en particulier ses enfants et ses petits-enfants, par la bienheureuse Vierge Marie.
6: Maman Kwadio Kasumu rend grâce à Dieu pour tous ses bienfaits. Lui demande aide, assistance, protection, prospérité, santé et promotion sur elle, ses enfants, petits-enfants et arrière-petits-enfants par l'intercession de la Vierge Marie.
7: François, Agathe, Ange-Christ et Marie-Stella prient pour le succès et la réussite de Ange-Christ à son examen par l'intercession de la Vierge Marie.
8: Lucie confie au Seigneur le travail et les projets de ses frères. Elle demande pour eux santé, aide, assistance et protection par l'intercession de la Vierge Marie et de Saint Joseph.
9: Monsieur Doussou Yves rend grâce à Dieu pour les 1 an qu'il lui accorde. Il demande aide, assistance, protection, sagesse et réussite dans tous ses projets par l'intercession de Notre-Dame de toute grâce.
10: Maman Kangen rend grâce à Dieu pour tous les bienfaits reçus pour elle et tous les membres de sa famille.
11: Elle lui confie son activité au Kangen pour réussite et prospérité, par l'intercession de Notre-Dame de toute grâce.
12: Madame Kwasi, depuis Morofe Nkulaïdjo, rend grâce à Dieu pour tous ses bienfaits reçus.
13: Elle lui confie son atelier de couture, Kadé Couture, pour assistance, succès et réussite par l'intercession de Notre-Dame de toute grâce.
14: La pharmacie Marielle remercie le Seigneur pour toutes les grâces reçues. Elle demande par ailleurs aide, assistance, protection et croissance pour la pharmacie.
15: Maman Ouattara Anne rend grâce à Dieu pour tous ses bienfaits.
16: Elle lui confie tous les candidats aux examens du groupe des écoles Makora par l'intercession de Notre-Dame des Victoires.
17: Prions pour la délivrance de Assémien Arnaud et pour la restauration de son couple par l'intercession de Notre-Dame de la délivrance demandée par Assémien Julie.
18: Un fidèle demande au Seigneur aide, assistance, protection et surtout délivrance de sa petite sœur qui vit des difficultés dans son foyer par l'intercession de Notre-Dame de la délivrance.
19: Maman Sia Cécile demande aide, assistance et protection pour elle et sa famille, en particulier pour Sia Grace Emmanuela, Sia Jean-Christ, Sia Ivan et Sia Olive.
20: Intention pour les bienfaiteurs et donateurs de Radio Maria. Ô Vierge Marie, jette ton regard de compassion sur tes enfants fatigués et affaiblis par la maladie. Par ta puissante intervention,
0: restaure tout leur être, corps et âme, nous t'en prions. Infidèle demande au Seigneur une stabilité financière, une promotion professionnelle pour lui et sa fille aînée. Il lui confie le recrutement de son fils ainsi que la mutation de son épouse par l'intercession de Notre-Dame des Victoires.
21: Prenons à mon remercie le Seigneur et la Vierge Marie pour la réussite scolaire et universitaire de ses enfants, qui continue ce qu'il a si bien commencé par l'intercession de la Vierge Marie. Radio Maria confie au Seigneur le Père à Saint-Jean-Claude pour aide, assistance, protection et guérison par l'intercession de Notre-Dame Santé des Malades. Conan Armand remercie le Seigneur pour tous les bienfaits reçus pour sa famille. Il demande aide, assistance et protection pour sa femme, ses enfants, ses frères, amis et lui par l'intercession de Notre-Dame de toute grâce. Marie-Noël remercie le Seigneur pour tous ses bienfaits. Elle lui demande aide, assistance, protection et sagesse par l'intercession de la Vierge Marie. Maman Sasso Clarisse rend grâce au Seigneur pour tous ses bienfaits dans sa vie et celle de ses enfants. Cédric, Ange-Aimé, Marie-Emmanuel et Marie-Christelle. Elle lui confie Marie-Emmanuel en difficulté par l'intercession de la Vierge Marie. Conan Ama confie à Dieu sa santé, sa vie professionnelle, ses projets et les examens de fin d'année de ses enfants. Que Dieu achève ce qu'il a si bien commencé dans sa vie par l'intercession de la Vierge Marie. Madame Albert Léa demande aide, assistance et protection pour tous les membres de sa famille, en particulier son époux, ses enfants et sa vie. Demande sagesse et réussite pour tous les élèves et étudiants spécialement, ses enfants et ses filleuls.
22: La mission de l'Immaculée prie pour l'Église, la paix en Côte d'Ivoire et dans le monde entier. La conversion et la sanctification de tous, le bon déroulement de ses activités, une nouvelle Pentecôte, les missionnaires, les familles et les jeunes. Assistance, protection et bénédiction pour Kwame Raphaël Léon, Kwame Elissu Léon Hans Raven, Wadion Yvon Alvin, par l'intercession de la Vierge Marie et Saint-Michel Archange.
21: Conan Armand confie au Seigneur la santé de son épouse Marie Edwige par l'intercession de Notre-Dame Santé des Malades. Conan Armand rend grâce à Dieu pour tous ses bienfaits. Il lui confie l'entente, la paix et l'amour entre ses frères, sa sœur et lui par l'intercession de Sainte Famille de Nazareth. Kimexdi Logistique et GCS demandent assistance et protection au Seigneur dans leur entreprise par l'intercession de Notre-Dame de la Paix.
23: Je mets mon espoir dans le Seigneur, je suis sûr de sa parole. Le Seigneur a donné, le Seigneur a repris, que le nom du Seigneur soit béni.
24: Radio Maria prie pour la vie avec Dieu de Sébastien Kofi Kwame, dit Sébastien, que le Seigneur l'accueille dans sa félicité céleste par l'intercession de Notre-Dame de Mort Légion.
25: Madame Daniel prie pour la vie avec Dieu de Kone Abessio Meta Aymar et tous les défunts de sa famille paternelle et maternelle par l'intercession de Notre-Dame de Mont Légion.
26: Madame Solange Aoutou prie pour la vie avec Dieu de Aoutou Afoué, Kwasi Kofi, Konan Afoué, Nguessan Jeannette et tous les défunts de sa famille par l'intercession de Notre-Dame de Mont Légion.
27: Monsieur Guy Kakou Roger et Ernest Kwadio prient pour la vie avec Dieu de Tano Kakou Claver à l'occasion de son anniversaire de décès. Que le Seigneur lui pardonne ses fautes et l'accueille dans sa félicité céleste.
28: 8 mai 2016, 8 mai 2026. Voici 10 ans que nous a quitté notre fille, sœur, mère et nièce Kwaku Tene Edwige. Ses parents, sœurs, frères et enfants prient pour son repos éternel. Que le Seigneur lui pardonne tous ses péchés et la reçoit dans sa félicité céleste. Par l'intercession de Notre-Dame de Mont Légion.
29: Monsieur Kwadio Magloire prie pour la vie avec Dieu de Kono Kwadio Maurice, son beau-père, Nguessan André et tous les défunts de la famille Kwadio. Madame Aka Ewia Sidoni prie pour la vie en Dieu de Aka Boni Jean et de Ki Aya Suzanne.
30: La mission de l'Immaculée prie pour la vie avec Dieu de tous les défunts par l'intercession de Notre-Dame de Mont Légion.
21: Maman Sia Cécile prie pour la vie avec Dieu de Sia Robert, Sia Sabine, Sia Patrice, l'abbé Tchikoura, Sia Modeste Benjamin, Sia Bernadette par Notre-Dame de Mont Légion.
22: Maman Adèle prie pour la vie avec Dieu de Kwasi Alougba, Aoutou Nguessan, Adjoa Gallo et Diezo Diaha. Que Dieu les reçoive dans sa félicité céleste.
31: Kwaku Nguessan Solange prie pour la vie avec Dieu de son fils Kaku Kwame Ias et tous les défunts de sa famille par l'intercession de Marie Notre-Dame de Mont Légion.
32: Solange Aoutou prie pour la vie avec Dieu de Aoutou Étienne, Kwasi Kofi, Konan Afoué Nguessan Jeannette et les âmes défunts de la famille par Notre-Dame de Mont-Légion.
1: Conan Amon prie pour la vie avec Dieu de Sanogo Fatmanta et de Yves Kwadio Kwaku. Que Dieu pardonne leurs fautes et les accueille dans son royaume. Prions pour le repos éternel de Maman Kakuba Laure Elisabeth. Que le Seigneur l'accueille dans sa maison de paix. Prions pour la vie avec Dieu de Baïtinan Viviane. Que le Seigneur l'accueille dans sa maison céleste, demandée par ses enfants. Prions pour la vie avec Dieu de Kwadio Eloi, Kwadio Aya Pierrette, Kwadio Amoué Hortense. Que le Seigneur les accueille dans sa maison céleste, demandée par leurs frères et sœurs. La famille Conan prie pour la vie avec Dieu de Aoutou Étienne, Conan Félicité, Conan Léontine, Yoboué Conan, Kwadio Kosia. Que par l'intercession de Notre-Dame de Montligion, le Seigneur les reçoive dans sa lumière éternelle.
2: Kofi Christine prie pour la vie avec Dieu de Ao Monique, Nguessan Ao Josiane, Nguessan Kwaku Antoine, Kofi Edith Agua, Timoko Augustin, Timoko Conan Alexandre, Yoboué Maxime Zigué et tous les défunts de sa famille. Accorde leur Seigneur le repos éternel. Les enfants Ouloté prient pour la vie avec Dieu de Yorobla Agnès, Oulobo Marie, Ouloté Mathurin. Madame Léa Albert prie pour la vie avec Dieu de Kwaku Aya Jacqueline, Gisèle Bako, Albert Amouin Henriette, Coli Julien, Coli Alexandrine, Achi Jacques, Otniel, Kwasi Aya Nadej, Dibi Léogam et Papa Kofi Bro Théodore. Parmi ceux qui se sont endormis dans l'espérance de la résurrection, se comptent les membres de nos familles respectives, les auditeurs, les bienfaiteurs et donateurs de Radio Maria. Seigneur notre Dieu, à cause de ton autre nom qui est miséricorde, et par la puissante intercession de la Vierge Marie, accueille-les. La famille Kra prie pour la vie avec Dieu de Maman Afoua, Moroufier, Papa Yao Conan, Rodrigue, Nathalie, Kobénan, Edoxy, Kwame, Abraham, Mathias. Que le Seigneur Jésus-Christ daigne les accueillir et les accepter dans son royaume céleste et de joie sans fin par le secours de Notre-Dame de Montligion.

0: 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Recevez nos salutations chaleureuses et fraternelles depuis nos studios au pied de la basilique Notre-Dame de la Paix. Votre station spirituelle, comme il est de coutume, a institué, pour le bonheur de tous, la récitation et la méditation du rosaire. Nous vous demandons de vous mettre en présence de notre Seigneur. Recommandation qui se traduit dans les faits par toute votre attention que nous vous demandons, quel que soit l'endroit où vous nous recevez en ce moment. Chers auditeurs, nous allons dès cet instant parcourir une partie de la vie terrestre de notre Seigneur Jésus-Christ à travers quatre mystères qui renferment tout un modèle de chrétienté et de don de soi à travers la parole tirée des évangiles. Que l'Esprit nous y aide afin que nous puissions vivre ce moment de méditation dans un cœur à cœur sublime et intime avec la Vierge Marie, dont les bras ouverts ne cesseront d'accueillir nos supplications pour les conduire à son Fils Jésus. Au nom du Père et du Fils et du Saint-Esprit,
1: Amen.
0: Viens,
1: Esprit Saint, pénètre le cœur de tes fidèles, qu'ils soient brûlés au feu de ton amour.
0: Ô Seigneur, envoie ton Esprit,
1: qui renouvelle la face de la terre.
0: Prions. Seigneur, par le mystère de la Pentecôte, tu sanctifies ton Église chez tous les peuples et dans toutes les nations. Répands les dons du Saint-Esprit sur l'immensité du monde et continue dans les cœurs des croyants l'œuvre d'amour que tu as entreprise au début de la prédication évangélique. Par Jésus, le Christ notre Seigneur.
1: Amen.
0: Seigneur, ouvre mes lèvres.
1: Et ma bouche publiera ta louange.
0: Dieu, viens à mon aide.
1: Seigneur, à notre secours.
0: Gloire au Père et au Fils et au Saint-Esprit.
1: Ô Dieu qui est, qui était et qui vient, pour les siècles des siècles. Amen.
0: Je crois en Dieu,
1: le Père Tout-Puissant, Créateur du ciel et de la terre, et en Jésus-Christ, son Fils unique, notre Seigneur, qui a été conçu du Saint-Esprit, est né de la Vierge Marie, a souffert sous Ponce Pilate, a été crucifié, est mort, a été enseveli, est descendu aux enfers, le troisième jour, est ressuscité des morts, est monté aux cieux, est assis à la droite de Dieu le Père Tout-Puissant, d'où il viendra juger les vivants et les morts. Je crois en l'Esprit Saint, à la Sainte Église catholique, à la communion des saints, à la rémission des péchés, à la résurrection de la chair, à la vie éternelle. Amen.
0: Notre Père qui es aux cieux, que ton nom soit sanctifié, que ton règne vienne, que ta volonté soit faite sur la terre comme au ciel.
1: Donne-nous aujourd'hui notre pain de ce jour. Pardonne-nous nos offenses, comme nous pardonnons aussi à ceux qui nous ont offensés. Et ne nous laisse pas entrer en tentation, mais délivre-nous du mal. Amen.
0: Je vous salue Marie, pleine de grâce. Le Seigneur est avec vous. Vous êtes bénie entre toutes les femmes, et Jésus, le fruit de vos entrailles, est béni.
1: Sainte Marie, Mère de Dieu, priez pour nous pauvres pécheurs, maintenant et à l'heure de notre mort. Amen.
0: Je vous salue Marie, pleine de grâce. Le Seigneur est avec vous. Vous êtes bénie entre toutes les femmes, et Jésus, le fruit de vos entrailles, est béni.
1: Sainte Marie, Mère de Dieu, priez pour nous pauvres pécheurs, maintenant et à l'heure de notre mort. Amen.
0: Je vous salue Marie, pleine de grâce. Le Seigneur est avec vous. Vous êtes bénie entre toutes les femmes et Jésus, le fruit de vos entrailles, est béni.
1: Sainte Marie, Mère de Dieu, priez pour nous pauvres pécheurs, maintenant et à l'heure de notre mort. Amen.
0: En toutes choses, rendons gloire au Père, au Fils et au Saint-Esprit.
1: Ô Dieu qui est, qui était et qui vient, pour les siècles des siècles. Amen.

0: Premier mystère joyeux, l'Annonciation. Fruit du mystère, l'humilité. L'ange Gabriel annonce à Marie, « Voici que tu concevras dans ton sein et enfanteras un fils, et tu l'appelleras du nom de Jésus. » Luc 1, verset 31. Jésus veut dire « Dieu sauve ». Le salut s'accomplit par l'incarnation. Pour sauver l'homme, Dieu se fait homme. Le corps humain et non le temple de Jérusalem devient la demeure de Dieu parmi les hommes. La Vierge Marie devient le buisson ardent, car en elle brûle sans se consumer la flamme de l'amour divin. En Jésus habite corporellement toute la plénitude de la divinité. Colossiens 2, verset 9. Comme Jacob à Bethel, nous pouvons nous exclamer, Dieu est en ce lieu et je ne le savais pas. Genèse 28, verset 16. Qu'avons-nous en commun avec Dieu? La vie, l'amour, la raison, l'image et la ressemblance. Nous avons en commun avec Dieu l'humanité, l'une des trois personnes de la Trinité. Le Fils est homme. C'est cette humanité commune à Dieu et à chacun qui fonde la dignité sacrée de la personne, le dialogue des religions et les droits humains.
1: Notre Père qui es aux cieux, que ton nom soit sanctifié, que ton règne vienne, que ta volonté soit faite sur la terre comme au ciel.
2: Donne-nous aujourd'hui notre pain de ce jour. Pardonne-nous nos offenses, comme nous pardonnons aussi à ceux qui nous ont offensés, et ne nous laisse pas entrer en tentation, mais délivre-nous du mal. Amen.
1: Je vous salue Marie, pleine de grâce. Le Seigneur est avec vous. Vous êtes bénie entre toutes les femmes, et Jésus, le fruit de vos entrailles, est béni.
2: Sainte Marie, Mère de Dieu, priez pour nous pauvres pécheurs, maintenant et à l'heure de notre mort. Amen.
1: Je vous salue Marie, pleine de grâce. Le Seigneur est avec vous. Vous êtes bénie entre toutes les femmes, et Jésus, le fruit de vos entrailles, est béni.
2: Sainte Marie, Mère de Dieu, priez pour nous pauvres pécheurs, maintenant et à l'heure de notre mort. Amen.
1: Je vous salue Marie, pleine de grâce. Le Seigneur est avec vous. Vous êtes bénie entre toutes les femmes, et Jésus, le fruit de vos entrailles, est béni.
2: Sainte Marie, Mère de Dieu, priez pour nous pauvres pécheurs, maintenant et à l'heure de notre mort. Amen.
1: Je vous salue Marie, pleine de grâce. Le Seigneur est avec vous. Vous êtes bénie entre toutes les femmes, et Jésus, le fruit de vos entrailles, est béni.
2: Sainte Marie, Mère de Dieu, priez pour nous pauvres pécheurs, maintenant et à l'heure de notre mort. Amen.
1: Je vous salue Marie, pleine de grâce. Le Seigneur est avec vous. Vous êtes bénie entre toutes les femmes, et Jésus, le fruit de vos entrailles, est béni.
2: Sainte Marie, Mère de Dieu, priez pour nous pauvres pécheurs, maintenant et à l'heure de notre mort. Amen.
1: Je vous salue Marie, pleine de grâce. Le Seigneur est avec vous. Vous êtes bénie entre toutes les femmes, et Jésus, le fruit de vos entrailles, est béni.
2: Sainte Marie, Mère de Dieu, priez pour nous pauvres pécheurs, maintenant et à l'heure de notre mort. Amen.
1: Je vous salue Marie, pleine de grâce. Le Seigneur est avec vous. Vous êtes bénie entre toutes les femmes, et Jésus, le fruit de vos entrailles, est béni.
2: Sainte Marie, Mère de Dieu, priez pour nous pauvres pécheurs, maintenant et à l'heure de notre mort. Amen.
1: Je vous salue Marie, pleine de grâce. Le Seigneur est avec vous. Vous êtes bénie entre toutes les femmes, et Jésus, le fruit de vos entrailles, est béni.
2: Sainte Marie, Mère de Dieu, priez pour nous pauvres pécheurs, maintenant et à l'heure de notre mort. Amen.
1: Je vous salue Marie, pleine de grâce. Le Seigneur est avec vous. Vous êtes bénie entre toutes les femmes, et Jésus, le fruit de vos entrailles, est béni.
2: Sainte Marie, Mère de Dieu, priez pour nous pauvres pécheurs, maintenant et à l'heure de notre mort. Amen.
1: Je vous salue Marie, pleine de grâce. Le Seigneur est avec vous. Vous êtes bénie entre toutes les femmes, et Jésus, le fruit de vos entrailles, est béni.
2: Sainte Marie, Mère de Dieu, priez pour nous pauvres pécheurs, maintenant et à l'heure de notre mort. Amen.
1: Gloire au Père, et au Fils, et au Saint-Esprit.
2: Ô Dieu qui est, qui était et qui vient, pour les siècles des siècles.
1: Amen. Notre-Dame du Très-Saint-Rosaire,
2: priez pour nous.
1: Notre-Dame de la Paix,
2: priez pour nous.
0: Deuxième mystère joyeux, la Visitation. Fruit du mystère, la charité. Le Seigneur a renversé les potentats de leur trône et élevé les humbles. Luc 1, verset 52. Prie Marie dans le Magnificat en rencontrant sa cousine Élisabeth. Dieu enrichit l'humanité par la pauvreté de son fils Jésus. Loin de dominer les hommes par sa force, le Fils de Dieu s'humilie lui-même en devenant fragile comme nous. Son corps humain connaît la faim, la soif, la fatigue, la souffrance. Par son abaissement, il exalte les humiliés qui comptent sur Dieu. Mystère paradoxal qui nous renvoie à Pâques où le crucifié répand la gloire de Dieu.
1: Notre Père qui es aux cieux, que ton nom soit sanctifié, que ton règne vienne, que ta volonté soit faite sur la terre comme au ciel.
2: Donne-nous aujourd'hui notre pain de ce jour. Pardonne-nous nos offenses, comme nous pardonnons aussi à ceux qui nous ont offensés. Et ne nous laisse pas entrer en tentation, mais délivre-nous du mal. Amen.
1: Je vous salue Marie, pleine de grâce. Le Seigneur est avec vous. Vous êtes bénie entre toutes les femmes et Jésus, le fruit de vos entrailles, est béni.
2: Sainte Marie, Mère de Dieu, priez pour nous pauvres pécheurs, maintenant et à l'heure de notre mort. Amen.
1: Je vous salue Marie, pleine de grâce. Le Seigneur est avec vous. Vous êtes bénie entre toutes les femmes et Jésus, le fruit de vos entrailles, est béni.
2: Sainte Marie, Mère de Dieu, priez pour nous pauvres pécheurs, maintenant et à l'heure de notre mort. Amen.
1: Je vous salue Marie, pleine de grâce. Le Seigneur est avec vous. Vous êtes bénie entre toutes les femmes et Jésus, le fruit de vos entrailles, est béni.
2: Sainte Marie, Mère de Dieu, priez pour nous pauvres pécheurs, maintenant et à l'heure de notre mort. Amen.
1: Je vous salue Marie, pleine de grâce. Le Seigneur est avec vous. Vous êtes bénie entre toutes les femmes et Jésus, le fruit de vos entrailles, est béni.
2: Sainte Marie, Mère de Dieu, priez pour nous pauvres pécheurs, maintenant et à l'heure de notre mort. Amen.
1: Je vous salue Marie, pleine de grâce. Le Seigneur est avec vous. Vous êtes bénie entre toutes les femmes et Jésus, le fruit de vos entrailles, est béni.
2: Sainte Marie, Mère de Dieu, priez pour nous pauvres pécheurs, maintenant et à l'heure de notre mort. Amen.
1: Je vous salue Marie, pleine de grâce. Le Seigneur est avec vous. Vous êtes bénie entre toutes les femmes et Jésus, le fruit de vos entrailles, est béni.
2: Sainte Marie, Mère de Dieu, priez pour nous pauvres pécheurs, maintenant et à l'heure de notre mort. Amen.
1: Je vous salue Marie, pleine de grâce. Le Seigneur est avec vous. Vous êtes bénie entre toutes les femmes et Jésus, le fruit de vos entrailles, est béni.
2: Sainte Marie, Mère de Dieu, priez pour nous pauvres pécheurs, maintenant et à l'heure de notre mort. Amen.
1: Je vous salue Marie, pleine de grâce. Le Seigneur est avec vous. Vous êtes bénie entre toutes les femmes et Jésus, le fruit de vos entrailles, est béni.
2: Sainte Marie, Mère de Dieu, priez pour nous pauvres pécheurs, maintenant et à l'heure de notre mort. Amen.
1: Je vous salue Marie, pleine de grâce. Le Seigneur est avec vous. Vous êtes bénie entre toutes les femmes et Jésus, le fruit de vos entrailles, est béni.
2: Sainte Marie, Mère de Dieu, priez pour nous pauvres pécheurs, maintenant et à l'heure de notre mort. Amen.
1: Je vous salue Marie, pleine de grâce. Le Seigneur est avec vous. Vous êtes bénie entre toutes les femmes et Jésus, le fruit de vos entrailles, est béni.
2: Sainte Marie, Mère de Dieu, priez pour nous pauvres pécheurs, maintenant et à l'heure de notre mort. Amen.
1: Gloire au Père, et au Fils, et au Saint-Esprit.
2: Ô Dieu qui est, qui était et qui vient, pour les siècles des siècles.
1: Amen. Notre-Dame du Très-Saint-Rosaire,
2: priez pour nous.
1: Notre-Dame de la Paix,
2: priez pour nous.
0: Troisième mystère joyeux, la naissance de Jésus. Fruit du mystère, l'esprit de pauvreté. À Bethléem, Jésus est né dans une crèche. Certains historiens évoquent plutôt une grotte. Une étable n'est jamais un endroit propre et bien éclairé. Notre cœur non plus n'est pas limpide et pourtant Jésus vient y naître par la foi. La naissance de chaque enfant de ce monde n'est jamais très propre. Nous naissons dans le sang et les larmes. Il en va de même de notre naissance à la vie de Dieu qui passe par la recherche de Dieu. Le péché et le repentir dans la lumière de la grâce.
1: Notre Père qui es aux cieux, que ton nom soit sanctifié, que ton règne vienne, que ta volonté soit faite sur la terre comme au ciel.
2: Donne-nous aujourd'hui notre pain de ce jour. Pardonne-nous nos offenses, comme nous pardonnons aussi à ceux qui nous ont offensés. Et ne nous laisse pas entrer en tentation, mais délivre-nous du mal. Amen.
1: Je vous salue Marie, pleine de grâce. Le Seigneur est avec vous. Vous êtes bénie entre toutes les femmes et Jésus, le fruit de vos entrailles est béni.
2: Sainte Marie, Mère de Dieu, priez pour nous pauvres pécheurs, maintenant et à l'heure de notre mort. Amen.
1: Je vous salue Marie, pleine de grâce. Le Seigneur est avec vous. Vous êtes bénie entre toutes les femmes et Jésus, le fruit de vos entrailles est béni.
2: Sainte Marie, Mère de Dieu, priez pour nous pauvres pécheurs, maintenant et à l'heure de notre mort. Amen.
1: Je vous salue Marie, pleine de grâce. Le Seigneur est avec vous. Vous êtes bénie entre toutes les femmes et Jésus, le fruit de vos entrailles est béni.
2: Sainte Marie, Mère de Dieu, priez pour nous pauvres pécheurs, maintenant et à l'heure de notre mort. Amen.
1: Je vous salue Marie, pleine de grâce. Le Seigneur est avec vous. Vous êtes bénie entre toutes les femmes et Jésus, le fruit de vos entrailles est béni.
2: Sainte Marie, Mère de Dieu, priez pour nous pauvres pécheurs, maintenant et à l'heure de notre mort. Amen.
1: Je vous salue Marie, pleine de grâce. Le Seigneur est avec vous. Vous êtes bénie entre toutes les femmes et Jésus, le fruit de vos entrailles est béni.
2: Sainte Marie, Mère de Dieu, priez pour nous pauvres pécheurs, maintenant et à l'heure de notre mort. Amen.
1: Je vous salue Marie, pleine de grâce. Le Seigneur est avec vous. Vous êtes bénie entre toutes les femmes et Jésus, le fruit de vos entrailles est béni.
2: Sainte Marie, Mère de Dieu, priez pour nous pauvres pécheurs, maintenant et à l'heure de notre mort. Amen.
1: Je vous salue Marie, pleine de grâce. Le Seigneur est avec vous. Vous êtes bénie entre toutes les femmes et Jésus, le fruit de vos entrailles est béni.
2: Sainte Marie, Mère de Dieu, priez pour nous pauvres pécheurs, maintenant et à l'heure de notre mort. Amen.
1: Je vous salue Marie, pleine de grâce. Le Seigneur est avec vous. Vous êtes bénie entre toutes les femmes et Jésus, le fruit de vos entrailles est béni.
2: Sainte Marie, Mère de Dieu, priez pour nous pauvres pécheurs, maintenant et à l'heure de notre mort. Amen.
1: Je vous salue Marie, pleine de grâce. Le Seigneur est avec vous. Vous êtes bénie entre toutes les femmes et Jésus, le fruit de vos entrailles est béni.
2: Sainte Marie, Mère de Dieu, priez pour nous pauvres pécheurs, maintenant et à l'heure de notre mort. Amen.
1: Je vous salue Marie, pleine de grâce. Le Seigneur est avec vous. Vous êtes bénie entre toutes les femmes et Jésus, le fruit de vos entrailles est béni.
2: Sainte Marie, Mère de Dieu, priez pour nous pauvres pécheurs, maintenant et à l'heure de notre mort. Amen.
1: Gloire au Père et au Fils et au Saint-Esprit.
2: Ô Dieu qui est, qui était et qui vient, pour les siècles des siècles.
1: Amen. Notre-Dame du Très-Saint-Rosaire,
2: priez pour nous.
1: Notre-Dame de la Paix,
2: priez pour nous.
0: Quatrième mystère joyeux, la présentation de Jésus au Temple. Fruit du mystère, la pureté et l'obéissance. Par trois fois, Saint Luc précise l'action du Saint-Esprit dans la démarche de Siméon qu'il accueille l'enfant Jésus dans ses bras. L'Esprit Saint repose sur lui. L'Esprit Saint l'avertit. L'Esprit Saint le pousse intérieurement à se rendre au Temple. La vie spirituelle n'est rien d'autre que la vie dans l'Esprit Saint. C'est lui, le grand protagoniste de nos journées et de nos victoires spirituelles contre l'esprit du mal. Viens, Esprit Saint.
1: Notre Père qui es aux cieux, que ton nom soit sanctifié, que ton règne vienne, que ta volonté soit faite sur la terre comme au ciel.
2: Donne-nous aujourd'hui notre pain de ce jour. Pardonne-nous nos offenses, comme nous pardonnons aussi à ceux qui nous ont offensés. Et ne nous laisse pas entrer en tentation, mais délivre-nous du mal. Amen.
1: Je vous salue Marie, pleine de grâce. Le Seigneur est avec vous. Vous êtes bénie entre toutes les femmes et Jésus, le fruit de vos entrailles, est béni.
2: Sainte Marie, Mère de Dieu, priez pour nous pauvres pécheurs, maintenant et à l'heure de notre mort. Amen.
1: Je vous salue Marie, pleine de grâce. Le Seigneur est avec vous. Vous êtes bénie entre toutes les femmes et Jésus, le fruit de vos entrailles, est béni.
2: Sainte Marie, Mère de Dieu, priez pour nous pauvres pécheurs, maintenant et à l'heure de notre mort. Amen.
1: Je vous salue Marie, pleine de grâce. Le Seigneur est avec vous. Vous êtes bénie entre toutes les femmes et Jésus, le fruit de vos entrailles, est béni.
2: Sainte Marie, Mère de Dieu, priez pour nous pauvres pécheurs, maintenant et à l'heure de notre mort. Amen.
1: Je vous salue Marie, pleine de grâce. Le Seigneur est avec vous. Vous êtes bénie entre toutes les femmes et Jésus, le fruit de vos entrailles, est béni.
2: Sainte Marie, Mère de Dieu, priez pour nous pauvres pécheurs, maintenant et à l'heure de notre mort. Amen.
1: Je vous salue Marie, pleine de grâce. Le Seigneur est avec vous. Vous êtes bénie entre toutes les femmes et Jésus, le fruit de vos entrailles, est béni.
2: Sainte Marie, Mère de Dieu, priez pour nous pauvres pécheurs, maintenant et à l'heure de notre mort. Amen.
1: Je vous salue Marie, pleine de grâce. Le Seigneur est avec vous. Vous êtes bénie entre toutes les femmes et Jésus, le fruit de vos entrailles, est béni.
2: Sainte Marie, Mère de Dieu, priez pour nous pauvres pécheurs, maintenant et à l'heure de notre mort. Amen.
1: Je vous salue Marie, pleine de grâce. Le Seigneur est avec vous. Vous êtes bénie entre toutes les femmes et Jésus, le fruit de vos entrailles, est béni.
2: Sainte Marie, Mère de Dieu, priez pour nous pauvres pécheurs, maintenant et à l'heure de notre mort. Amen.
1: Je vous salue Marie, pleine de grâce. Le Seigneur est avec vous. Vous êtes bénie entre toutes les femmes et Jésus, le fruit de vos entrailles, est béni.
2: Sainte Marie, Mère de Dieu, priez pour nous pauvres pécheurs, maintenant et à l'heure de notre mort. Amen.
1: Je vous salue Marie, pleine de grâce. Le Seigneur est avec vous. Vous êtes bénie entre toutes les femmes et Jésus, le fruit de vos entrailles, est béni.
2: Sainte Marie, Mère de Dieu, priez pour nous pauvres pécheurs, maintenant et à l'heure de notre mort. Amen.
1: Je vous salue Marie, pleine de grâce. Le Seigneur est avec vous. Vous êtes bénie entre toutes les femmes et Jésus, le fruit de vos entrailles, est béni.
2: Sainte Marie, Mère de Dieu, priez pour nous pauvres pécheurs, maintenant et à l'heure de notre mort. Amen.
1: Gloire au Père, et au Fils, et au Saint-Esprit.
2: Ô Dieu qui est, qui était et qui vient, pour les siècles des siècles. Amen.
1: Notre-Dame du Très-Saint-Rosaire,
2: priez pour nous.
1: Notre-Dame de la Paix,
2: priez pour nous.
0: Cinquième mystère joyeux, le recouvrement de Jésus au Temple. Fruit du mystère, la recherche de Dieu en toutes choses. Saint Luc, évangéliste, souligne que ni Marie ni Joseph n'ont compris la parole de Jésus. « Ne saviez-vous pas que je dois être dans la maison de mon Père ?» Luc 2, verset 49. Comme chaque chrétien, Marie et Joseph ont vécu dans la foi et de la foi. Ils ont commencé chaque journée sans connaître ce qu'ils allaient vivre, mais ils savaient avec qui ils marchaient. Une autre appellation du Messie, l'Emmanuel, Dieu avec nous, donne la clé nécessaire pour croire. Nous ne sommes pas seuls dans le cosmos. Le Sauveur fait route avec nous. Croire, c'est marcher avec Jésus. Quant à Marie, elle garde fidèlement toutes ces choses dans son cœur. Luc 2, verset 51. C'est dans le cœur de Marie qu'est née la prière du rosaire. C'est dans le cœur de Marie que chaque disciple de Jésus trouve accueil et consolation. Voici ta mère. Jean 12:19, verset 27.
1: Notre Père qui es aux cieux, que ton nom soit sanctifié, que ton règne vienne, que ta volonté soit faite sur la terre comme au ciel.
2: Donne-nous aujourd'hui notre pain de ce jour. Pardonne-nous nos offenses, comme nous pardonnons aussi à ceux qui nous ont offensés. Et ne nous laisse pas entrer en tentation, mais délivre-nous du mal. Amen.
1: Je vous salue Marie, pleine de grâce. Le Seigneur est avec vous. Vous êtes bénie entre toutes les femmes et Jésus, le fruit de vos entrailles est béni.
2: Sainte Marie, Mère de Dieu, priez pour nous pauvres pécheurs, maintenant et à l'heure de notre mort. Amen.
1: Je vous salue Marie, pleine de grâce. Le Seigneur est avec vous. Vous êtes bénie entre toutes les femmes et Jésus, le fruit de vos entrailles est béni.
2: Sainte Marie, Mère de Dieu, priez pour nous pauvres pécheurs, maintenant et à l'heure de notre mort. Amen.
1: Je vous salue Marie, pleine de grâce. Le Seigneur est avec vous. Vous êtes bénie entre toutes les femmes et Jésus, le fruit de vos entrailles est béni.
2: Sainte Marie, Mère de Dieu, priez pour nous pauvres pécheurs, maintenant et à l'heure de notre mort. Amen.
1: Je vous salue Marie, pleine de grâce. Le Seigneur est avec vous. Vous êtes bénie entre toutes les femmes et Jésus, le fruit de vos entrailles est béni.
2: Sainte Marie, Mère de Dieu, priez pour nous pauvres pécheurs, maintenant et à l'heure de notre mort. Amen.
1: Je vous salue Marie, pleine de grâce. Le Seigneur est avec vous. Vous êtes bénie entre toutes les femmes et Jésus, le fruit de vos entrailles est béni.
2: Sainte Marie, Mère de Dieu, priez pour nous pauvres pécheurs, maintenant et à l'heure de notre mort. Amen.
1: Je vous salue Marie, pleine de grâce. Le Seigneur est avec vous. Vous êtes bénie entre toutes les femmes et Jésus, le fruit de vos entrailles est béni.
2: Sainte Marie, Mère de Dieu, priez pour nous pauvres pécheurs, maintenant et à l'heure de notre mort. Amen.
1: Je vous salue Marie, pleine de grâce. Le Seigneur est avec vous. Vous êtes bénie entre toutes les femmes et Jésus, le fruit de vos entrailles est béni.
2: Sainte Marie, Mère de Dieu, priez pour nous pauvres pécheurs, maintenant et à l'heure de notre mort. Amen.
1: Je vous salue Marie, pleine de grâce. Le Seigneur est avec vous. Vous êtes bénie entre toutes les femmes et Jésus, le fruit de vos entrailles est béni.
2: Sainte Marie, Mère de Dieu, priez pour nous pauvres pécheurs, maintenant et à l'heure de notre mort. Amen.
1: Je vous salue Marie, pleine de grâce. Le Seigneur est avec vous. Vous êtes bénie entre toutes les femmes et Jésus, le fruit de vos entrailles est béni.
2: Sainte Marie, Mère de Dieu, priez pour nous pauvres pécheurs, maintenant et à l'heure de notre mort. Amen.
1: Je vous salue Marie, pleine de grâce. Le Seigneur est avec vous. Vous êtes bénie entre toutes les femmes et Jésus, le fruit de vos entrailles est béni.
2: Sainte Marie, Mère de Dieu, priez pour nous pauvres pécheurs, maintenant et à l'heure de notre mort. Amen.
1: Gloire au Père, et au Fils, et au Saint-Esprit.
2: Ô Dieu qui est, qui était et qui vient, pour les siècles des siècles.
1: Amen. Notre-Dame du Très-Saint-Rosaire,
2: priez pour nous.
1: Notre-Dame de la Paix,
2: priez pour nous.

0: Premier mystère lumineux, le baptême de Jésus. Fruit du mystère, vivre en enfant de Dieu sous le regard très aimant du Père. Tu es mon Fils, moi, aujourd'hui, je t'ai engendré. Luc 3, verset 22. Ces paroles de Dieu, le Père, résonnent dans le ciel. Ce sont les paroles du psaume 2, verset 7. Qui parle de l'adoption filiale du roi Messie. Entouré de pécheurs, en prière, plongé dans les eaux du Jourdain, Jésus reçoit l'Esprit Saint sous la forme d'une colombe. Messie, en hébreu, et Christ, en grec, sont des mots synonymes qui veulent dire « oint ». Jésus n'a pas été oint d'huile comme les rois en Israël. Il a été oint de l'Esprit Saint. Sur lui a ruisselé en plénitude l'Esprit Saint. Le chrétien est aussi un autre Christ, oint de l'Esprit de Jésus. Le baptême chrétien représente une nouvelle naissance de l'eau et de l'Esprit.
1: Notre Père qui es aux cieux, que ton nom soit sanctifié, que ton règne vienne, que ta volonté soit faite sur la terre comme au ciel.
2: Donne-nous aujourd'hui notre pain de ce jour. Pardonne-nous nos offenses, comme nous pardonnons aussi à ceux qui nous ont offensés. Et ne nous laisse pas entrer en tentation, mais délivre-nous du mal. Amen.
1: Je vous salue Marie, pleine de grâce. Le Seigneur est avec vous. Vous êtes bénie entre toutes les femmes et Jésus. Le fruit de vos entrailles est béni.
2: Sainte Marie, Mère de Dieu, priez pour nous pauvres pécheurs, maintenant et à l'heure de notre mort. Amen.
1: Je vous salue Marie, pleine de grâce. Le Seigneur est avec vous. Vous êtes bénie entre toutes les femmes et Jésus. Le fruit de vos entrailles est béni.
2: Sainte Marie, Mère de Dieu, priez pour nous pauvres pécheurs, maintenant et à l'heure de notre mort. Amen.
1: Je vous salue Marie, pleine de grâce. Le Seigneur est avec vous. Vous êtes bénie entre toutes les femmes, et Jésus, le fruit de vos entrailles, est béni.
2: Sainte Marie, Mère de Dieu, priez pour nous pauvres pécheurs, maintenant et à l'heure de notre mort. Amen.
1: Je vous salue Marie, pleine de grâce, le Seigneur est avec vous. Vous êtes bénie entre toutes les femmes, et Jésus, le fruit de vos entrailles, est béni.
2: Sainte Marie, Mère de Dieu, priez pour nous pauvres pécheurs, maintenant et à l'heure de notre mort. Amen.
1: Je vous salue Marie, pleine de grâce. Le Seigneur est avec vous. Vous êtes bénie entre toutes les femmes et Jésus, le fruit de vos entrailles, est béni.
2: Sainte Marie, Mère de Dieu, priez pour nous pauvres pécheurs, maintenant et à l'heure de notre mort. Amen.
1: Je vous salue Marie, pleine de grâce. Le Seigneur est avec vous. Vous êtes bénie entre toutes les femmes et Jésus, le fruit de vos entrailles, est béni.
2: Sainte Marie, Mère de Dieu, priez pour nous pauvres pécheurs, maintenant et à l'heure de notre mort. Amen.
1: Je vous salue Marie, pleine de grâce. Le Seigneur est avec vous. Vous êtes bénie entre toutes les femmes et Jésus. Le fruit de vos entrailles est béni.
2: Sainte Marie, Mère de Dieu, priez pour nous pauvres pécheurs,

0: de notre mort. Amen.
1: Je vous salue Marie, pleine de grâce. Le Seigneur est avec vous. Vous êtes bénie entre toutes les femmes et Jésus, le fruit de vos entrailles, est béni.
2: Sainte Marie, Mère de Dieu, priez pour nous pauvres pécheurs, maintenant et à l'heure de notre mort. Amen.
1: Je vous salue Marie, pleine de grâce. Le Seigneur est avec vous. Vous êtes bénie entre toutes les femmes et Jésus, le fruit de vos entrailles, est béni.
2: Sainte Marie, Mère de Dieu, priez pour nous pauvres pécheurs, maintenant et à l'heure de notre mort. Amen.
1: Gloire au Père et au Fils et au Saint-Esprit.
2: Ô Dieu qui est, qui était et qui vient, pour les siècles des siècles.
1: Amen. Notre-Dame du Très-Saint-Rosaire,
2: priez pour nous.
1: Notre-Dame de la Paix,
2: priez pour nous.
3: Deuxième mystère lumineux, les noces de Cana. Fruit du mystère, avoir pleine confiance en l'intercession de Marie. Marie, la mère de Jésus, n'a pas une foi éthérée. Pour elle, croire, c'est faire la volonté de Dieu qui consiste à accueillir Jésus, l'envoyé du Père, et à aimer comme il aime. C'est pourquoi, à Cana, Marie dit aux servants, « Tout ce qu'il vous dira, faites-le. » Jean chapitre 2, verset 5. Ce n'est pas en récitant des prières que l'homme entre dans le royaume des cieux, mais en accomplissant la volonté de Dieu. Marie construit sur le roc car elle garde la parole de Jésus dans son cœur et la met en pratique. Ce qui n'est pas bien ne dure pas. L'expérience nous le prouve. Marie demeure vivante et heureuse car elle vit de manière unifiée. En elle, la pensée, le cœur, la parole et l'action ne font qu'un. Aussi, Jésus accomplit-il des miracles à sa prière respectueuse. Ils n'ont pas de vin. Marie ne dit pas « change l'eau en vin ». Elle présente les besoins des nouveaux époux qu'elle perçoit de son regard pénétrant tout en laissant à son fils la liberté d'agir selon la pensée de Dieu. Et Jésus manifeste sa gloire.
1: Notre Père qui es aux cieux, que ton nom soit sanctifié, que ton règne vienne, que ta volonté soit faite sur la terre comme au ciel.
2: Donne-nous aujourd'hui notre pain de ce jour. Pardonne-nous nos offenses, comme nous pardonnons aussi à ceux qui nous ont offensés. Et ne nous laisse pas entrer en tentation, mais délivre-nous du mal. Amen.
1: Je vous salue Marie, pleine de grâce. Le Seigneur est avec vous. Vous êtes bénie entre toutes les femmes et Jésus. Le fruit de vos entrailles est béni.
2: Sainte Marie, Mère de Dieu, priez pour nous pauvres pécheurs, maintenant et à l'heure de notre mort. Amen.
1: Je vous salue Marie, pleine de grâce. Le Seigneur est avec vous. Vous êtes bénie entre toutes les femmes et Jésus. Le fruit de vos entrailles est béni.
2: Sainte Marie, Mère de Dieu, priez pour nous pauvres pécheurs, maintenant et à l'heure de notre mort. Amen.
1: Je vous salue Marie, pleine de grâce. Le Seigneur est avec vous. Vous êtes bénie entre toutes les femmes et Jésus. Le fruit de vos entrailles est béni.
2: Sainte Marie, Mère de Dieu, priez pour nous pauvres pécheurs, maintenant et à l'heure de notre mort. Amen.
1: Je vous salue Marie, pleine de grâce. Le Seigneur est avec vous. Vous êtes bénie entre toutes les femmes et Jésus. Le fruit de vos entrailles est béni.
2: Sainte Marie, Mère de Dieu, priez pour nous pauvres pécheurs, maintenant et à l'heure de notre mort. Amen.
1: Je vous salue Marie, pleine de grâce. Le Seigneur est avec vous. Vous êtes bénie entre toutes les femmes et Jésus, le fruit de vos entrailles est béni.
2: Sainte Marie, Mère de Dieu, priez pour nous pauvres pécheurs, maintenant et à l'heure de notre mort. Amen.
1: Je vous salue Marie, pleine de grâce. Le Seigneur est avec vous. Vous êtes bénie entre toutes les femmes et Jésus, le fruit de vos entrailles est béni.
2: Sainte Marie, Mère de Dieu, priez pour nous pauvres pécheurs, maintenant et à l'heure de notre mort. Amen.
1: Je vous salue Marie, pleine de grâce. Le Seigneur est avec vous. Vous êtes bénie entre

0: entre toutes les femmes et Jésus, le fruit de vos entrailles est béni.
1: Sainte Marie, Mère de Dieu, priez pour nous pauvres pécheurs, maintenant et à l'heure de notre mort. Amen.
0: Je vous salue Marie, pleine de grâce, le Seigneur est avec vous. Vous êtes bénie entre toutes les femmes et Jésus, le fruit de vos entrailles est béni.
1: Sainte Marie, Mère de Dieu, priez pour nous pauvres pécheurs, maintenant et à l'heure de notre mort. Amen.
0: Je vous salue Marie, pleine de grâce, le Seigneur est avec vous. Vous êtes bénie entre toutes les femmes et Jésus, le fruit de vos entrailles est béni.
1: Sainte Marie, Mère de Dieu, priez pour nous pauvres pécheurs, maintenant et à l'heure de notre mort. Amen.
0: Je vous salue Marie, pleine de grâce, le Seigneur est avec vous. Vous êtes bénie entre toutes les femmes et Jésus, le fruit de vos entrailles est béni.
1: Sainte Marie, Mère de Dieu, priez pour nous pauvres pécheurs, maintenant et à l'heure de notre mort. Amen.
0: Gloire au Père, et au Fils, et au Saint-Esprit.
1: Ô Dieu qui est, qui était et qui vient, pour les siècles des siècles. Amen.
0: Notre-Dame du Très-Saint-Rosaire,
1: priez pour nous.
0: Notre-Dame de la Paix,
1: priez pour nous.
2: Troisième mystère lumineux, l'annonce de la bonne nouvelle, l'appel à la conversion. Fruit du mystère, nous laisser transformer par la parole de Dieu. Dans la synagogue de sa ville, Jésus lit un beau passage du prophète Isaïe. L'Esprit du Seigneur est sur moi parce qu'il m'a consacré par l'onction pour porter la bonne nouvelle aux pauvres. Isaïe 61, verset 1. En refermant le rouleau dont les dimensions prouvent l'importance de la synagogue de Nazareth, Jésus déclare « Aujourd'hui, s'accomplit à vos oreilles ce passage de l'Écriture. » Luc, chapitre 4, verset 21. En Jésus, les prophéties de l'Ancien Testament trouvent leur réalisation et leur plénitude. Aujourd'hui, chaque fois que la parole de Dieu est annoncée et expliquée, particulièrement au cours de la liturgie, nous pouvons dire avec Jésus, « Aujourd'hui s'accomplit ce passage de l'Écriture. » L'homélie à la messe actualise la prédication évangélique. Le prêtre continue l'œuvre du salut en prêchant l'Évangile et en le commentant de manière à mettre en lumière l'action de Dieu au cœur de l'Église et de l'humanité. Il en va de même pour le témoignage apostolique des baptisés qui annoncent, par exemple, et l'interprétation fidèle de l'Écriture, le mystère de Jésus.
0: Notre Père qui es aux cieux, que ton nom soit sanctifié, que ton règne vienne, que ta volonté soit faite sur la terre comme au ciel.
1: Donne-nous aujourd'hui notre pain de ce jour. Pardonne-nous nos offenses, comme nous pardonnons aussi à ceux qui nous ont offensés. Et ne nous laisse pas entrer en tentation, mais délivre-nous du mal. Amen.
0: Je vous salue Marie, pleine de grâce. Le Seigneur est avec vous. Vous êtes bénie entre toutes les femmes et Jésus, le fruit de vos entrailles est béni.
1: Sainte Marie, Mère de Dieu, priez pour nous pauvres pécheurs, maintenant et à l'heure de notre mort. Amen.
0: Je vous salue Marie, pleine de grâce. Le Seigneur est avec vous. Vous êtes bénie entre toutes les femmes et Jésus, le fruit de vos entrailles est béni.
1: Sainte Marie, Mère de Dieu, priez pour nous pauvres pécheurs, maintenant et à l'heure de notre mort. Amen.
0: Je vous salue Marie, pleine de grâce. Le Seigneur est avec vous. Vous êtes bénie entre toutes les femmes et Jésus, le fruit de vos entrailles est béni.
1: Sainte Marie, Mère de Dieu, priez pour nous pauvres pécheurs, maintenant et à l'heure de notre mort. Amen.
0: Je vous salue Marie, pleine de grâce. Le Seigneur est avec vous. Vous êtes bénie entre toutes les femmes et Jésus, le fruit de vos entrailles est béni.
1: Sainte Marie, Mère de Dieu, priez pour nous pauvres pécheurs, maintenant et à l'heure de notre mort. Amen.
0: Je vous salue Marie, pleine de grâce. Le Seigneur est avec vous. Vous êtes bénie entre toutes les femmes, et Jésus, le fruit de vos entrailles, est béni.
1: Sainte Marie, Mère de Dieu, priez pour nous pauvres pécheurs, maintenant et à l'heure de notre mort. Amen.
0: Je vous salue, Marie, pleine de grâce. Le Seigneur est avec vous. Vous êtes bénie entre toutes les femmes, et Jésus, le fruit de vos entrailles, est béni.
1: Sainte Marie, Mère de Dieu, priez pour nous pauvres pécheurs, maintenant et à l'heure de notre mort. Amen.
0: Je vous salue, Marie, pleine de grâce. Le Seigneur est avec vous. Vous êtes bénie entre toutes les femmes, et Jésus, le fruit de vos entrailles, est béni.
1: Sainte Marie, Mère de Dieu, priez pour nous pauvres pécheurs, maintenant et à l'heure de notre mort. Amen.
0: Je vous salue, Marie, pleine de grâce. Le Seigneur est avec vous. Vous êtes bénie entre toutes les femmes, et Jésus, le fruit de vos entrailles, est béni.
1: Sainte Marie, Mère de Dieu, priez pour nous pauvres pécheurs, maintenant et à l'heure de notre mort. Amen.
0: Je vous salue, Marie, pleine de grâce. Le Seigneur est avec vous. Vous êtes bénie entre toutes les femmes, et Jésus, le fruit de vos entrailles, est béni.
1: Sainte Marie, Mère de Dieu, priez pour nous pauvres pécheurs, maintenant et à l'heure de notre mort. Amen.
0: Je vous salue, Marie, pleine de grâce. Le Seigneur est avec vous. Vous êtes bénie entre toutes les femmes, et Jésus, le fruit de vos entrailles, est béni.
1: Sainte Marie, Mère de Dieu, priez pour nous pauvres pécheurs, maintenant et à l'heure de notre mort. Amen.
0: Gloire au Père, et au Fils, et au Saint-Esprit.
1: Ô Dieu qui est, qui était et qui vient, pour les siècles des siècles. Amen.
0: Notre-Dame du Très-Saint-Rosaire,
1: priez pour nous.
0: Notre-Dame de la Paix,
1: priez pour nous.
2: Quatrième mystère lumineux, la transfiguration. Fruit du mystère, contemplez le mystère du Christ. Sur le mont Tabor, les apôtres Pierre, Jacques et Jean sont heureux. Ils sont envahis par le bonheur de la prière qui unit à Dieu. La lumière du Christ qui fait resplendir ses vêtements leur montre la face divine et cachée de leur maître. La présence de Moïse et d'Élie annonce l'exode, c'est-à-dire le départ prochain de Jésus vers son Père. La voix du Père oriente les yeux et le cœur des disciples vers l'alpha et l'oméga, le centre est la clé de l'histoire du monde. Celui-ci est mon fils, l'élu, écoutez-le. Luc, chapitre 9, verset 35. Pourquoi ne pas partager nos moments heureux vécus dans la foi et la prière alors que nous nous plaignons souvent du silence de Dieu?
0: Notre Père qui es aux cieux, que ton nom soit sanctifié, que ton règne vienne. Que ta volonté soit faite sur la terre comme au ciel.
1: Donne-nous aujourd'hui notre pain de ce jour. Pardonne-nous nos offenses, comme nous pardonnons aussi à ceux qui nous ont offensés. Et ne nous laisse pas entrer en tentation, mais délivre-nous du mal. Amen.
0: Je vous salue, Marie, pleine de grâce. Le Seigneur est avec vous. Vous êtes bénie entre toutes les femmes, et Jésus, le fruit de vos entrailles, est béni.
1: Sainte Marie, Mère de Dieu, priez pour nous pauvres pécheurs, maintenant et à l'heure de notre mort. Amen.
0: Je vous salue, Marie, pleine de grâce. Le Seigneur est avec vous. Vous êtes bénie entre toutes les femmes, et Jésus, le fruit de vos entrailles, est béni.
1: Sainte Marie, Mère de Dieu, priez pour nous pauvres pécheurs, maintenant et à l'heure de notre mort. Amen.
0: Je vous salue, Marie, pleine de grâce. Le Seigneur est avec vous. Vous êtes bénie entre toutes les femmes, et Jésus, le fruit de vos entrailles, est béni.
1: Sainte Marie, Mère de Dieu, priez pour nous pauvres pécheurs, maintenant et à l'heure de notre mort. Amen.
0: Je vous salue, Marie, pleine de grâce. Le Seigneur est avec vous. Vous êtes bénie entre toutes les femmes, et Jésus, le fruit de vos entrailles, est béni.
1: Sainte Marie, Mère de Dieu, priez pour nous pauvres pécheurs, maintenant et à l'heure de notre mort. Amen.
0: Je vous salue, Marie, pleine de grâce. Le Seigneur est avec vous. Vous êtes bénie entre toutes les femmes, et Jésus, le fruit de vos entrailles, est béni.
1: Sainte Marie, Mère de Dieu, priez pour nous pauvres pécheurs, maintenant et à l'heure de notre mort. Amen.
0: Je vous salue Marie, pleine de grâce, le Seigneur est avec vous. Vous êtes bénie entre toutes les femmes et Jésus, le fruit de vos entrailles est béni.
1: Sainte Marie, Mère de Dieu, priez pour nous pauvres pécheurs, maintenant et à l'heure de notre mort. Amen.
0: Je vous salue Marie, pleine de grâce, le Seigneur est avec vous. Vous êtes bénie entre toutes les femmes et Jésus, le fruit de vos entrailles est béni.
1: Sainte Marie, Mère de Dieu, priez pour nous pauvres pécheurs, maintenant et à l'heure de notre mort. Amen.
0: Je vous salue Marie, pleine de grâce, le Seigneur est avec vous. Vous êtes bénie entre toutes les femmes et Jésus, le fruit de vos entrailles est béni.
1: Sainte Marie, Mère de Dieu, priez pour nous pauvres pécheurs, maintenant et à l'heure de notre mort. Amen.
0: Je vous salue Marie, pleine de grâce, le Seigneur est avec vous. Vous êtes bénie entre toutes les femmes et Jésus, le fruit de vos entrailles est béni.
1: Sainte Marie, Mère de Dieu, priez pour nous pauvres pécheurs, maintenant et à l'heure de notre mort. Amen.
0: Je vous salue Marie, pleine de grâce, le Seigneur est avec vous. Vous êtes bénie entre toutes les femmes et Jésus, le fruit de vos entrailles est béni.
1: Sainte Marie, Mère de Dieu, priez pour nous pauvres pécheurs, maintenant et à l'heure de notre mort. Amen.
0: Gloire au Père, et au Fils, et au Saint-Esprit.
1: Ô Dieu qui est, qui était et qui vient, pour les siècles des siècles.
0: Amen. Notre-Dame du Très-Saint-Rosaire,
1: priez pour nous.
0: Notre-Dame de la Paix,
1: priez pour nous.
2: Cinquième mystère lumineux. L'institution de l'Eucharistie. Fruit du mystère, s'offrir avec le Christ pour la gloire de Dieu et le salut du monde. Lors de la célébration de la dernière scène, Jésus manifeste le sens de sa mort. Il va donner sa vie pour le salut des hommes. La mort, un instant d'anéantissement, est en réalité le moment le plus sublime de la vie de Jésus. Offrande absolue de son corps et de son sang dans l'amour pour la rémission des péchés. L'amour parfait efface la mort engendrée par le refus de croire et d'aimer. La véritable mort se trouve dans le péché. Le pardon de Jésus représente la résurrection de l'âme offerte à tout homme. L'Eucharistie, sacrement de l'amour de Dieu, efface le péché. Voici l'agneau de Dieu qui enlève le péché du monde. Les mourants communient au corps du Christ, viatique peint pour la traversée de la mort qui nous fait partager sa résurrection d'entre les morts.
0: Notre Père qui es aux cieux, que ton nom soit sanctifié, que ton règne vienne. Que ta volonté soit faite sur la terre comme au ciel.
1: Donne-nous aujourd'hui notre pain de ce jour. Pardonne-nous nos offenses, comme nous pardonnons aussi à ceux qui nous ont offensés. Et ne nous laisse pas entrer en tentation, mais délivre-nous du mal. Amen.
0: Je vous salue Marie, pleine de grâce. Le Seigneur est avec vous. Vous êtes bénie entre toutes les femmes et Jésus. Le fruit de vos entrailles est béni.
1: Sainte Marie, Mère de Dieu, priez pour nous pauvres pécheurs, maintenant et à l'heure de notre mort. Amen.
0: Je vous salue Marie, pleine de grâce, le Seigneur est avec vous. Vous êtes bénie entre toutes les femmes et Jésus, le fruit de vos entrailles est béni.
1: Sainte Marie, Mère de Dieu, priez pour nous pauvres pécheurs, maintenant et à l'heure de notre mort. Amen.
0: Je vous salue Marie, pleine de grâce, le Seigneur est avec vous. Vous êtes bénie entre toutes les femmes et Jésus, le fruit de vos entrailles est béni.
1: Sainte Marie, Mère de Dieu, priez pour nous pauvres pécheurs, maintenant et à l'heure de notre mort. Amen.
0: Je vous salue Marie, pleine de grâce, le Seigneur est avec vous. Vous êtes bénie entre toutes les femmes et Jésus, le fruit de vos entrailles est béni.
1: Sainte Marie, Mère de Dieu, priez pour nous pauvres pécheurs, maintenant et à l'heure de notre mort. Amen.
0: Je vous salue Marie, pleine de grâce. Le Seigneur est avec vous. Vous êtes bénie entre toutes les femmes, et Jésus, le fruit de vos entrailles, est béni.
1: Sainte Marie, Mère de Dieu, priez pour nous pauvres pécheurs, maintenant et à l'heure de notre mort. Amen.
0: Je vous salue Marie, pleine de grâce, le Seigneur est avec vous. Vous êtes bénie entre toutes les femmes, et Jésus, le fruit de vos entrailles, est béni.
1: Sainte Marie, Mère de Dieu, priez pour nous pauvres pécheurs, maintenant et à l'heure de notre mort. Amen.
0: Je vous salue Marie, pleine de grâce, le Seigneur est avec vous. Vous êtes bénie entre toutes les femmes, et Jésus, le fruit de vos entrailles, est béni.
1: Sainte Marie, Mère de Dieu, priez pour nous pauvres pécheurs, maintenant et à l'heure de notre mort. Amen.
0: Je vous salue Marie, pleine de grâce, le Seigneur est avec vous. Vous êtes bénie entre toutes les femmes, et Jésus, le fruit de vos entrailles, est béni.
1: Sainte Marie, Mère de Dieu, priez pour nous pauvres pécheurs, maintenant et à l'heure de notre mort. Amen.
0: Je vous salue Marie, pleine de grâce, le Seigneur est avec vous. Vous êtes bénie entre toutes les femmes, et Jésus, le fruit de vos entrailles, est béni.
1: Sainte Marie, Mère de Dieu, priez pour nous pauvres pécheurs, maintenant et à l'heure de notre mort. Amen.
0: Je vous salue Marie, pleine de grâce, le Seigneur est avec vous. Vous êtes bénie entre toutes les femmes, et Jésus, le fruit de vos entrailles, est béni.
1: Sainte Marie, Mère de Dieu, priez pour nous pauvres pécheurs, maintenant et à l'heure de notre mort. Amen.
0: Gloire au Père, et au Fils, et au Saint-Esprit.
1: Ô Dieu qui est, qui était et qui vient, pour les siècles des siècles.
0: Amen. Notre-Dame du Très-Saint-Rosaire,
1: priez pour nous.
0: Notre-Dame de la Paix,
1: priez pour nous.

0: À présent, les mystères douloureux. Premier mystère douloureux, l'agonie de Jésus au jardin des Oliviers. Fruit du mystère, la contrition de nos péchés. Abba, tout est possible. Éloigne de moi cette coupe. Pourtant, pas ce que je veux, mais ce que tu veux. À la veille de sa crucifixion, Jésus prie son Père avec les mots de sa langue maternelle, l'araméen. Abba veut dire Père. Aucun juif n'avait osé appeler Dieu Papa. Ce mot affectueux manifeste l'union intime et filiale de Jésus avec Dieu le Père. Le Saint-Esprit, répandu dans les cœurs des baptisés, prie aussi Abba. La prière de Jésus passe par l'Esprit Saint dans le cœur de ses fidèles. Ce n'est pas l'homme qui prie, mais l'Esprit qui prie en lui. C'est pourquoi le grand mystique dominicain de l'école rhénane du XIVe siècle, Maître Eckhart, enseignait. Nous ne prions pas, nous sommes priés. Notre Père qui es aux cieux, que ton nom soit sanctifié, que ton règne vienne, que ta volonté soit faite sur la terre comme au ciel.
1: Donne-nous aujourd'hui notre pain de ce jour. Pardonne-nous nos offenses, comme nous pardonnons aussi à ceux qui nous ont offensés. Et ne nous laisse pas entrer en tentation, mais délivre-nous du mal. Amen.
0: Je vous salue Marie, pleine de grâce. Le Seigneur est avec vous. Vous êtes bénie entre toutes les femmes et Jésus. Le fruit de vos entrailles est béni.
1: Sainte Marie, Mère de Dieu, priez pour nous pauvres pécheurs, maintenant et à l'heure de notre mort. Amen.
0: Je vous salue Marie, pleine de grâce. Le Seigneur est avec vous. Vous êtes bénie entre toutes les femmes et Jésus. Le fruit de vos entrailles est béni.
1: Sainte Marie, Mère de Dieu, priez pour nous pauvres pécheurs, maintenant et à l'heure de notre mort. Amen.
0: Je vous salue Marie, pleine de grâce. Le Seigneur est avec vous. Vous êtes bénie entre toutes les femmes et Jésus. Le fruit de vos entrailles est béni.
1: Sainte Marie, Mère de Dieu, priez pour nous pauvres pécheurs, maintenant et à l'heure de notre mort. Amen.
0: Je vous salue Marie, pleine de grâce. Le Seigneur est avec vous. Vous êtes bénie entre toutes les femmes et Jésus. Le fruit de vos entrailles est béni.
1: Sainte Marie, Mère de Dieu, priez pour nous pauvres pécheurs, maintenant et à l'heure de notre mort. Amen.
0: Je vous salue Marie, pleine de grâce. Le Seigneur est avec vous. Vous êtes bénie entre toutes les femmes et Jésus. Le fruit de vos entrailles est béni.
1: Sainte Marie, Mère de Dieu, priez pour nous pauvres pécheurs, maintenant et à l'heure de notre mort. Amen.
0: Je vous salue Marie, pleine de grâce. Le Seigneur est avec vous. Vous êtes bénie entre toutes les femmes et Jésus. Le fruit de vos entrailles est béni.
1: Sainte Marie, Mère de Dieu, priez pour nous pauvres pécheurs, maintenant et à l'heure de notre mort. Amen.
0: Je vous salue Marie, pleine de grâce. Le Seigneur est avec vous. Vous êtes bénie entre toutes les femmes et Jésus. Le fruit de vos entrailles est béni.
1: Sainte Marie, Mère de Dieu, priez pour nous pauvres pécheurs, maintenant et à l'heure de notre mort. Amen.
0: Je vous salue Marie, pleine de grâce. Le Seigneur est avec vous. Vous êtes bénie entre toutes les femmes et Jésus. Le fruit de vos entrailles est béni.
1: Sainte Marie, Mère de Dieu, priez pour nous pauvres pécheurs, maintenant et à l'heure de notre mort. Amen.
0: Je vous salue Marie, pleine de grâce. Le Seigneur est avec vous. Vous êtes bénie entre toutes les femmes et Jésus. Le fruit de vos entrailles est béni.
1: Sainte Marie, Mère de Dieu, priez pour nous pauvres pécheurs, maintenant et à l'heure de notre mort. Amen.
0: Je vous salue Marie, pleine de grâce. Le Seigneur est avec vous. Vous êtes bénie entre toutes les femmes et Jésus. Le fruit de vos entrailles est béni.
1: Sainte Marie, Mère de Dieu, priez pour nous pauvres pécheurs, maintenant et à l'heure de notre mort. Amen.
0: Gloire au Père, et au Fils, et au Saint-Esprit.
1: Ô Dieu qui est, qui était et qui vient, pour les siècles des siècles.
0: Amen. Notre-Dame du Très-Saint-Rosaire,
1: priez pour nous.
0: Notre-Dame de la Paix,
1: priez pour nous.
0: Deuxième mystère douloureux, la flagellation. Fruit du mystère, la mortification de nos sens. Le Fils de Dieu, le Saint, est fouetté par des soldats qui se moquent de lui. Supplice cruel qui fait resplendir l'amour infini du Christ, célébré dans l'Eucharistie, le sang versé pour la multitude en rémission des péchés. Ce n'est pas la souffrance qui sauve, mais l'amour qui se dévoile dans l'épreuve. Jésus n'est pas un prophète illuminé, ni un révolutionnaire raté. Il donne sa vie librement pour la rémission des péchés. En regardant Jésus, victime d'un procès truqué, nous comprenons la grandeur de Dieu et notre bassesse humaine. Le corps tuméfié du serviteur souffrant frappe notre conscience, souvent insensible, voire anesthésiée. Il ne s'agit pas de plaindre le condamné à mort, mais de se remettre en cause dans une démarche de conversion, de mentalité et de mœurs. Notre Père qui es aux cieux, que ton nom soit sanctifié, que ton règne vienne, que ta volonté soit faite sur la terre comme au ciel.
1: Donne-nous aujourd'hui notre pain de ce jour. Pardonne-nous nos offenses, comme nous pardonnons aussi à ceux qui nous ont offensés. Et ne nous laisse pas entrer en tentation, mais délivre-nous du mal. Amen.
0: Je vous salue Marie, pleine de grâce. Le Seigneur est avec vous. Vous êtes bénie entre toutes les femmes et Jésus. Le fruit de vos entrailles est béni.
1: Sainte Marie, Mère de Dieu, priez pour nous pauvres pécheurs, maintenant et à l'heure de notre mort. Amen.
0: Je vous salue Marie, pleine de grâce. Le Seigneur est avec vous. Vous êtes bénie entre toutes les femmes et Jésus. Le fruit de vos entrailles est béni.
1: Sainte Marie, Mère de Dieu, priez pour nous pauvres pécheurs, maintenant et à l'heure de notre mort. Amen.
0: Je vous salue Marie, pleine de grâce. Le Seigneur est avec vous. Vous êtes bénie entre toutes les femmes et Jésus. Le fruit de vos entrailles est béni.
1: Sainte Marie, Mère de Dieu, priez pour nous pauvres pécheurs, maintenant et à l'heure de notre mort. Amen.
0: Je vous salue Marie, pleine de grâce. Le Seigneur est avec vous. Vous êtes bénie entre toutes les femmes et Jésus. Le fruit de vos entrailles est béni.
1: Sainte Marie, Mère de Dieu, priez pour nous pauvres pécheurs, maintenant et à l'heure de notre mort. Amen.
0: Je vous salue Marie, pleine de grâce. Le Seigneur est avec vous. Vous êtes bénie entre toutes les femmes et Jésus. Le fruit de vos entrailles est béni.
1: Sainte Marie, Mère de Dieu, priez pour nous pauvres pécheurs, maintenant et à l'heure de notre mort. Amen.
0: Je vous salue Marie, pleine de grâce. Le Seigneur est avec vous. Vous êtes bénie entre toutes les femmes et Jésus. Le fruit de vos entrailles est béni.
1: Sainte Marie, Mère de Dieu, priez pour nous pauvres pécheurs, maintenant et à l'heure de notre mort. Amen.
0: Je vous salue Marie, pleine de grâce. Le Seigneur est avec vous. Vous êtes bénie entre toutes les femmes et Jésus. Le fruit de vos entrailles est béni.
1: Sainte Marie, Mère de Dieu, priez pour nous pauvres pécheurs, maintenant et à l'heure de notre mort. Amen.
0: Je vous salue Marie, pleine de grâce. Le Seigneur est avec vous. Vous êtes bénie entre toutes les femmes et Jésus. Le fruit de vos entrailles est béni.
1: Sainte Marie, Mère de Dieu, priez pour nous pauvres pécheurs, maintenant et à l'heure de notre mort. Amen.
0: Je vous salue Marie, pleine de grâce. Le Seigneur est avec vous. Vous êtes bénie entre toutes les femmes et Jésus. Le fruit de vos entrailles est béni.
1: Sainte Marie, Mère de Dieu, priez pour nous pauvres pécheurs, maintenant et à l'heure de notre mort. Amen.
0: Je vous salue Marie, pleine de grâce. Le Seigneur est avec vous. Vous êtes bénie entre toutes les femmes et Jésus. Le fruit de vos entrailles est béni.
1: Sainte Marie, Mère de Dieu, priez pour nous pauvres pécheurs, maintenant et à l'heure de notre mort. Amen.
0: Gloire au Père, et au Fils, et au Saint-Esprit.
1: Ô Dieu qui est, qui était et qui vient, pour les siècles des siècles. Amen.
0: Notre-Dame du Très-Saint-Rosaire,
1: priez pour nous.
0: Notre-Dame de la Paix,
1: priez pour nous.
0: Troisième mystère douloureux, le couronnement d'épines. Fruit du mystère, la mortification de l'esprit et du cœur. L'ange Gabriel avait annoncé à Marie que son fils Jésus allait recevoir le trône de David, son père. Il régnera sur la maison de Jacob pour les siècles et son règne n'aura pas de fin. Luc 1, verset 33. Le voici maintenant ridiculisé par des étrangers qui l'ont revêtu d'une couronne d'épines et le frappant avec un roseau pour enfoncer les pointes du buisson dans son cerveau. Cependant, Jésus n'a pas l'idée du mal. En son cœur, point de vengeance. Notre Père qui es aux cieux, que ton nom soit sanctifié, que ton règne vienne, que ta volonté soit faite sur la terre comme au ciel.
1: Donne-nous aujourd'hui notre pain de ce jour. Pardonne-nous nos offenses, comme nous pardonnons aussi à ceux qui nous ont offensés. Et ne nous laisse pas entrer en tentation, mais délivre-nous du mal. Amen.
0: Je vous salue Marie, pleine de grâce. Le Seigneur est avec vous. Vous êtes bénie entre toutes les femmes et Jésus, le fruit de vos entrailles, est béni.
1: Sainte Marie, Mère de Dieu, priez pour nous pauvres pécheurs, maintenant et à l'heure de notre mort. Amen.
0: Je vous salue Marie, pleine de grâce. Le Seigneur est avec vous. Vous êtes bénie entre toutes les femmes et Jésus, le fruit de vos entrailles, est béni.
1: Sainte Marie, Mère de Dieu, priez pour nous pauvres pécheurs, maintenant et à l'heure de notre mort. Amen.
0: Je vous salue Marie, pleine de grâce. Le Seigneur est avec vous. Vous êtes bénie entre toutes les femmes et Jésus, le fruit de vos entrailles, est béni.
1: Sainte Marie, Mère de Dieu, priez pour nous pauvres pécheurs, maintenant et à l'heure de notre mort. Amen.
0: Je vous salue Marie, pleine de grâce. Le Seigneur est avec vous. Vous êtes bénie entre toutes les femmes et Jésus, le fruit de vos entrailles, est béni.
1: Sainte Marie, Mère de Dieu, priez pour nous pauvres pécheurs, maintenant et à l'heure de notre mort. Amen.
0: Je vous salue Marie, pleine de grâce. Le Seigneur est avec vous. Vous êtes bénie entre toutes les femmes et Jésus, le fruit de vos entrailles, est béni.
1: Sainte Marie, Mère de Dieu, priez pour nous pauvres pécheurs, maintenant et à l'heure de notre mort. Amen.
0: Je vous salue Marie, pleine de grâce. Le Seigneur est avec vous. Vous êtes bénie entre toutes les femmes et Jésus, le fruit de vos entrailles, est béni.
1: Sainte Marie, Mère de Dieu, priez pour nous pauvres pécheurs, maintenant et à l'heure de notre mort. Amen.
0: Je vous salue Marie, pleine de grâce. Le Seigneur est avec vous. Vous êtes bénie entre toutes les femmes et Jésus, le fruit de vos entrailles, est béni.
1: Sainte Marie, Mère de Dieu, priez pour nous pauvres pécheurs, maintenant et à l'heure de notre mort. Amen.
0: Je vous salue Marie, pleine de grâce. Le Seigneur est avec vous. Vous êtes bénie entre toutes les femmes et Jésus, le fruit de vos entrailles, est béni.
1: Sainte Marie, Mère de Dieu, priez pour nous pauvres pécheurs, maintenant et à l'heure de notre mort. Amen.
0: Je vous salue Marie, pleine de grâce. Le Seigneur est avec vous. Vous êtes bénie entre toutes les femmes et Jésus, le fruit de vos entrailles, est béni.
1: Sainte Marie, Mère de Dieu, priez pour nous pauvres pécheurs, maintenant et à l'heure de notre mort. Amen.
0: Je vous salue Marie, pleine de grâce. Le Seigneur est avec vous. Vous êtes bénie entre toutes les femmes et Jésus, le fruit de vos entrailles, est béni.
1: Sainte Marie, Mère de Dieu, priez pour nous pauvres pécheurs, maintenant et à l'heure de notre mort. Amen.
0: Gloire au Père, et au Fils, et au Saint-Esprit.
1: Ô Dieu qui est, qui était et qui vient, pour les siècles des siècles. Amen.
0: Notre-Dame du Très-Saint-Rosaire,
1: priez pour nous.
0: Notre-Dame de la Paix,
1: priez pour nous.
0: Quatrième mystère douloureux, le portement de la croix. Fruit du mystère, la patience dans les épreuves. Sur le chemin du calvaire, un homme, Simon de Cyrène, aide un autre homme, Jésus. Au début, c'est par devoir. Les soldats romains, voyant le condamné ployé sous le poids de la croix, ont demandé à Simon, qui revenait des champs, fatigué après une journée de travail, de porter la croix. Pas de chance, a-t-il probablement murmuré dans son esprit. Pourtant, au fur et à mesure qu'il partage le poids de la croix avec le prophète de Nazareth, Simon découvre un mystère qui le bouleverse et le rend même heureux. Au contact avec Jésus, alors qu'il peine à soulever le bois, Simon sent monter en lui la grâce. Il est en train d'aider le Fils de Dieu lui-même. Jamais Dieu n'a été aussi proche que sur le calvaire en partageant la souffrance d'un condamné à mort, Jésus. Ce que nous faisons aux malades, aux prisonniers, aux étrangers, aux affamés, c'est à Jésus lui-même que nous le faisons. Notre Père qui es aux cieux, que ton nom soit sanctifié, que ton règne vienne, que ta volonté soit faite sur la terre comme au ciel.
1: Donne-nous aujourd'hui notre pain de ce jour. Pardonne-nous nos offenses, comme nous pardonnons aussi à ceux qui nous ont offensés. Et ne nous laisse pas entrer en tentation, mais délivre-nous du mal. Amen.
0: Je vous salue Marie, pleine de grâce. Le Seigneur est avec vous. Vous êtes bénie entre toutes les femmes et Jésus, le fruit de vos entrailles, est béni.
1: Sainte Marie, Mère de Dieu, priez pour nous pauvres pécheurs, maintenant et à l'heure de notre mort. Amen.
0: Je vous salue Marie, pleine de grâce. Le Seigneur est avec vous. Vous êtes bénie entre toutes les femmes et Jésus, le fruit de vos entrailles, est béni.
1: Sainte Marie, Mère de Dieu, priez pour nous pauvres pécheurs, maintenant et à l'heure de notre mort. Amen.
0: Je vous salue Marie, pleine de grâce. Le Seigneur est avec vous. Vous êtes bénie entre toutes les femmes et Jésus, le fruit de vos entrailles, est béni.
1: Sainte Marie, Mère de Dieu, priez pour nous pauvres pécheurs, maintenant et à l'heure de notre mort. Amen.
0: Je vous salue Marie, pleine de grâce. Le Seigneur est avec vous. Vous êtes bénie entre toutes les femmes et Jésus, le fruit de vos entrailles, est béni.
1: Sainte Marie, Mère de Dieu, priez pour nous pauvres pécheurs, maintenant et à l'heure de notre mort. Amen.
0: Je vous salue Marie, pleine de grâce. Le Seigneur est avec vous. Vous êtes bénie entre toutes les femmes et Jésus, le fruit de vos entrailles, est béni.
1: Sainte Marie, Mère de Dieu, priez pour nous pauvres pécheurs, maintenant et à l'heure de notre mort. Amen.
0: Je vous salue Marie, pleine de grâce. Le Seigneur est avec vous. Vous êtes bénie entre toutes les femmes et Jésus, le fruit de vos entrailles, est béni.
1: Sainte Marie, Mère de Dieu, priez pour nous pauvres pécheurs, maintenant et à l'heure de notre mort. Amen.
0: Je vous salue Marie, pleine de grâce. Le Seigneur est avec vous. Vous êtes bénie entre toutes les femmes et Jésus, le fruit de vos entrailles, est béni.
1: Sainte Marie, Mère de Dieu, priez pour nous pauvres pécheurs, maintenant et à l'heure de notre mort. Amen.
0: Je vous salue Marie, pleine de grâce. Le Seigneur est avec vous. Vous êtes bénie entre toutes les femmes et Jésus, le fruit de vos entrailles, est béni.
1: Sainte Marie, Mère de Dieu, priez pour nous pauvres pécheurs, maintenant et à l'heure de notre mort. Amen.
0: Je vous salue Marie, pleine de grâce. Le Seigneur est avec vous. Vous êtes bénie entre toutes les femmes et Jésus, le fruit de vos entrailles, est béni.
1: Sainte Marie, Mère de Dieu, priez pour nous pauvres pécheurs, maintenant et à l'heure de notre mort. Amen.
0: Je vous salue Marie, pleine de grâce. Le Seigneur est avec vous. Vous êtes bénie entre toutes les femmes et Jésus, le fruit de vos entrailles, est béni.
1: Sainte Marie, Mère de Dieu, priez pour nous pauvres pécheurs, maintenant et à l'heure de notre mort. Amen.
0: Gloire au Père, et au Fils, et au Saint-Esprit.
1: Ô Dieu qui est, qui était et qui vient, pour les siècles des siècles.
0: Amen. Notre-Dame du Très-Saint-Rosaire,
1: priez pour nous.
0: Notre-Dame de la Paix,
1: priez pour nous.
0: Cinquième mystère douloureux, la mort de Jésus en croix. Fruit du mystère, l'amour des âmes et de l'Église. Sur la croix, Jésus-Christ. Moulu par la souffrance, il n'arrive pas à respirer. Cloué au bois, son corps sent la mort s'approcher. Il se sent même abandonné par son Père. Eli, Eli, lama sabatani. C'est-à-dire, mon Dieu, pourquoi m'as-tu abandonné? Matthieu 27, verset 46. Au moment où son être va subir la déchirure de la mort, Jésus hurle dans une horrible solitude à la recherche du Père. Judas l'a trahi. Pierre l'a renié. Les chefs des prêtres, les anciens et les scribes, hommes religieux de son peuple, l'ont condamné pour blasphème et imposture. Triste et abandonné, Jésus ne sent pas la présence de son Père. Mais sa confiance en lui demeure intacte, pure, parfaite. Père, en tes mains, je remets mon esprit. Luc 23, verset 46. Au pied de la croix, les badauds pensent qu'il appelle Élie, le prophète. Parlant araméen, leur connaissance de l'hébreu semble rudimentaire au point de confondre les mots. Mais Jésus ne se tourne pas vers un prophète, si grand soit-il, mais vers son Père qu'il a envoyé pour une mission. Tout est accompli. Jean 19, verset 30. Il ne dit pas « tout est fini », mais « tout est accompli » dans le don absolu de lui-même pour le salut des hommes. Notre Père qui es aux cieux, que ton nom soit sanctifié, que ton règne vienne, que ta volonté soit faite sur la terre comme au ciel.
1: Donne-nous aujourd'hui notre pain de ce jour. Pardonne-nous nos offenses, comme nous pardonnons aussi à ceux qui nous ont offensés. Et ne nous laisse pas entrer en tentation, mais délivre-nous du mal. Amen.
0: Je vous salue Marie, pleine de grâce. Le Seigneur est avec vous. Vous êtes bénie entre toutes les femmes et Jésus. Le fruit de vos entrailles est béni.
1: Sainte Marie, Mère de Dieu, priez pour nous pauvres pécheurs, maintenant et à l'heure de notre mort. Amen.
0: Je vous salue Marie, pleine de grâce. Le Seigneur est avec vous. Vous êtes bénie entre toutes les femmes et Jésus, le fruit de vos entrailles est béni.
1: Sainte Marie, Mère de Dieu, priez pour nous pauvres pécheurs, maintenant et à l'heure de notre mort. Amen.
0: Je vous salue Marie, pleine de grâce, le Seigneur est avec vous. Vous êtes bénie entre toutes les femmes et Jésus, le fruit de vos entrailles est béni.
1: Sainte Marie, Mère de Dieu, priez pour nous pauvres pécheurs, maintenant et à l'heure de notre mort. Amen.
0: Je vous salue Marie, pleine de grâce. Le Seigneur est avec vous. Vous êtes bénie entre toutes les femmes et Jésus. Le fruit de vos entrailles est béni.
1: Sainte Marie, Mère de Dieu, priez pour nous pauvres pécheurs, maintenant et à l'heure de notre mort. Amen.
0: Je vous salue Marie, pleine de grâce. Le Seigneur est avec vous. Vous êtes bénie entre toutes les femmes et Jésus. Le fruit de vos entrailles est béni.
1: Sainte Marie, Mère de Dieu, priez pour nous pauvres pécheurs, maintenant et à l'heure de notre mort. Amen.
0: Je vous salue Marie, pleine de grâce. Le Seigneur est avec vous. Vous êtes bénie entre toutes les femmes et Jésus, le fruit de vos entrailles est béni.
1: Sainte Marie, Mère de Dieu, priez pour nous pauvres pécheurs, maintenant et à l'heure de notre mort. Amen.
0: Je vous salue Marie, pleine de grâce. Le Seigneur est avec vous. Vous êtes bénie entre toutes les femmes et Jésus, le fruit de vos entrailles est béni.
1: Sainte Marie, Mère de Dieu, priez pour nous pauvres pécheurs, maintenant et à l'heure de notre mort. Amen.
0: Je vous salue Marie, pleine de grâce, le Seigneur est avec vous. Vous êtes bénie entre toutes les femmes et Jésus, le fruit de vos entrailles est béni.
1: Sainte Marie, Mère de Dieu, priez pour nous pauvres pécheurs, maintenant et à l'heure de notre mort. Amen.
0: Je vous salue Marie, pleine de grâce. Le Seigneur est avec vous. Vous êtes bénie entre toutes les femmes et Jésus, le fruit de vos entrailles est béni.
1: Sainte Marie, Mère de Dieu, priez pour nous pauvres pécheurs, maintenant et à l'heure de notre mort. Amen.
0: Je vous salue Marie, pleine de grâce. Le Seigneur est avec vous. Vous êtes bénie entre toutes les femmes et Jésus, le fruit de vos entrailles est béni.
1: Sainte Marie, Mère de Dieu, priez pour nous pauvres pécheurs, maintenant et à l'heure de notre mort. Amen.
0: Gloire au Père, et au Fils, et au Saint-Esprit.
1: Ô Dieu qui est, qui était et qui vient, pour les siècles des siècles. Amen.
0: Notre-Dame du Très-Saint-Rosaire,
1: priez pour nous.
0: Notre-Dame de la Paix,
1: priez pour nous.

0: Premier mystère glorieux, la résurrection. Fruit du mystère, la foi. Ressuscité d'entre les morts, Jésus n'apparaît pas à Pilate ni au grand prêtre, mais uniquement à ses disciples. Sans tambour ni trompette, sans tonnerre ni éclair. Dans la discrétion des rencontres personnelles, Jésus se manifeste aux apôtres. Il communique avec eux à travers les plaies de sa passion, les saints stigmates de ses mains et de ses pieds. Thomas l'incrédule, celui qui veut toucher pour croire, est invité à mettre sa main dans le côté transpercé du Sauveur. Notre Dieu est discret. C'est au quotidien qu'il vient à notre rencontre, non pas en dehors des souffrances, mais dans la douleur qu'il a expérimentée dans sa propre chair.
1: Notre Père qui es aux cieux, que ton nom soit sanctifié, que ton règne vienne, que ta volonté soit faite sur la terre comme au ciel.
2: Donne-nous aujourd'hui notre pain de ce jour. Pardonne-nous nos offenses, comme nous pardonnons aussi à ceux qui nous ont offensés. Et ne nous laisse pas entrer en tentation, mais délivre-nous du mal. Amen.
1: Je vous salue Marie, pleine de grâce. Le Seigneur est avec vous. Vous êtes bénie entre toutes les femmes et Jésus, le fruit de vos entrailles, est béni.
2: Sainte Marie, Mère de Dieu, priez pour nous pauvres pécheurs, maintenant et à l'heure de notre mort. Amen.
1: Je vous salue Marie, pleine de grâce. Le Seigneur est avec vous. Vous êtes bénie entre toutes les femmes et Jésus, le fruit de vos entrailles, est béni.
2: Sainte Marie, Mère de Dieu, priez pour nous pauvres pécheurs, maintenant et à l'heure de notre mort. Amen.
1: Je vous salue Marie, pleine de grâce. Le Seigneur est avec vous. Vous êtes bénie entre toutes les femmes, et Jésus, le fruit de vos entrailles, est béni.
2: Sainte Marie, Mère de Dieu, priez pour nous pauvres pécheurs, maintenant et à l'heure de notre mort. Amen.
1: Je vous salue Marie, pleine de grâce. Le Seigneur est avec vous. Vous êtes bénie entre toutes les femmes, et Jésus, le fruit de vos entrailles, est béni.
2: Sainte Marie, Mère de Dieu, priez pour nous pauvres pécheurs, maintenant et à l'heure de notre mort. Amen.
1: Je vous salue Marie, pleine de grâce. Le Seigneur est avec vous. Vous êtes bénie entre toutes les femmes et Jésus, le fruit de vos entrailles, est béni.
2: Sainte Marie, Mère de Dieu, priez pour nous pauvres pécheurs, maintenant et à l'heure de notre mort. Amen.
1: Je vous salue Marie, pleine de grâce. Le Seigneur est avec vous. Vous êtes bénie entre toutes les femmes, et Jésus, le fruit de vos entrailles, est béni.
2: Sainte Marie, Mère de Dieu, priez pour nous pauvres pécheurs, maintenant et à l'heure de notre mort. Amen.
1: Je vous salue Marie, pleine de grâce. Le Seigneur est avec vous. Vous êtes bénie entre toutes les femmes, et Jésus, le fruit de vos entrailles, est béni.
2: Sainte Marie, Mère de Dieu, priez pour nous pauvres pécheurs, maintenant et à l'heure de notre mort. Amen.
1: Je vous salue Marie, pleine de grâce. Le Seigneur est avec vous. Vous êtes bénie entre toutes les femmes et Jésus. Le fruit de vos entrailles est béni.
2: Sainte Marie, Mère de Dieu, priez pour nous pauvres pécheurs, maintenant et à l'heure de notre mort. Amen.
1: Je vous salue Marie, pleine de grâce. Le Seigneur est avec vous. Vous êtes bénie entre toutes les femmes et Jésus. Le fruit de vos entrailles est béni.
2: Sainte Marie, Mère de Dieu, priez pour nous pauvres pécheurs, maintenant et à l'heure de notre mort. Amen.
1: Je vous salue Marie, pleine de grâce. Le Seigneur est avec vous. Vous êtes bénie entre toutes les femmes et Jésus, le fruit de vos entrailles, est béni.
2: Sainte Marie, Mère de Dieu, priez pour nous pauvres pécheurs, maintenant et à l'heure de notre mort. Amen.
1: Gloire au Père et au Fils et au Saint-Esprit.
2: Ô Dieu qui est, qui était et qui vient, pour les siècles des siècles.
1: Amen. Notre-Dame du Très-Saint-Rosaire,
2: priez pour nous.
1: Notre-Dame de la Paix,
2: priez pour nous.
0: Deuxième mystère glorieux, l'Ascension. Fruit du mystère, l'espérance et le désir du ciel. Le mystère de l'Ascension inspire les maîtres d'icônes. 40 jours après sa résurrection, le carême de la joie, Jésus monte au ciel glorifié dans son corps et dans son âme. La glorification du corps de Jésus à la droite de Dieu le Père représente le but de l'accomplissement de la vocation de l'homme à partager la vie de Dieu. Le corps humain atteint par la maladie et la mort atteindra aussi la résurrection dans le Christ Jésus. Le Fils de Dieu est descendu du ciel pour que nous y montions. Il a pris notre nature mortelle pour nous rendre participants de son immortalité. Il a connu l'écartèlement de l'âme et de la chair dans sa mort pour unifier notre chair et notre âme dans la résurrection. Il a goûté l'amertume de l'isolement dans la passion et dans la mort pour nous associer à jamais à la vie de son Père et de nos frères dans la communion des saints bienheureuses jusqu'au point de former un seul corps et un seul esprit dans le Christ. Prière Eucharistique 3. Monté au ciel, Jésus nous prépare une place pour que là où il est, nous soyons aussi avec lui.
1: Notre Père qui es aux cieux, que ton nom soit sanctifié, que ton règne vienne, que ta volonté soit faite sur la terre comme au ciel.
2: Donne-nous aujourd'hui notre pain de ce jour. Pardonne-nous nos offenses, comme nous pardonnons aussi à ceux qui nous ont offensés. Et ne nous laisse pas entrer en tentation, mais délivre-nous du mal. Amen.
1: Je vous salue Marie, pleine de grâce. Le Seigneur est avec vous. Vous êtes bénie entre toutes les femmes et Jésus. Le fruit de vos entrailles est béni.
2: Sainte Marie, Mère de Dieu, priez pour nous pauvres pécheurs, maintenant et à l'heure de notre mort. Amen.
1: Je vous salue Marie, pleine de grâce. Le Seigneur est avec vous. Vous êtes bénie entre toutes les femmes et Jésus. Le fruit de vos entrailles est béni.
2: Sainte Marie, Mère de Dieu, priez pour nous pauvres pécheurs, maintenant et à l'heure de notre mort. Amen.
1: Je vous salue Marie, pleine de grâce. Le Seigneur est avec vous. Vous êtes bénie entre toutes les femmes et Jésus. Le fruit de vos entrailles est béni.
2: Sainte Marie, Mère de Dieu, priez pour nous pauvres pécheurs, maintenant et à l'heure de notre mort. Amen.
1: Je vous salue Marie, pleine de grâce. Le Seigneur est avec vous. Vous êtes bénie entre toutes les femmes et Jésus. Le fruit de vos entrailles est béni.
2: Sainte Marie, Mère de Dieu, priez pour nous pauvres pécheurs, maintenant et à l'heure de notre mort. Amen.
1: Je vous salue Marie, pleine de grâce. Le Seigneur est avec vous. Vous êtes bénie entre toutes les femmes et Jésus. Le fruit de vos entrailles est béni.
2: Sainte Marie, Mère de Dieu, priez pour nous pauvres pécheurs, maintenant et à l'heure de notre mort. Amen.
1: Je vous salue Marie, pleine de grâce. Le Seigneur est avec vous. Vous êtes bénie entre toutes les femmes et Jésus. Le fruit de vos entrailles est béni.
2: Sainte Marie, Mère de Dieu, priez pour nous pauvres pécheurs, maintenant et à l'heure de notre mort. Amen.
1: Je vous salue Marie, pleine de grâce. Le Seigneur est avec vous. Vous êtes bénie entre toutes les femmes et Jésus. Le fruit de vos entrailles est béni.
2: Sainte Marie, Mère de Dieu, priez pour nous pauvres pécheurs, maintenant et à l'heure de notre mort. Amen.
1: Je vous salue Marie, pleine de grâce. Le Seigneur est avec vous. Vous êtes bénie entre toutes les femmes et Jésus. Le fruit de vos entrailles est béni.
2: Sainte Marie, Mère de Dieu, priez pour nous pauvres pécheurs, maintenant et à l'heure de notre mort. Amen.
1: Je vous salue Marie, pleine de grâce. Le Seigneur est avec vous. Vous êtes bénie entre toutes les femmes et Jésus. Le fruit de vos entrailles est béni.
2: Sainte Marie, Mère de Dieu, priez pour nous pauvres pécheurs, maintenant et à l'heure de notre mort. Amen.
1: Je vous salue Marie, pleine de grâce. Le Seigneur est avec vous. Vous êtes bénie entre toutes les femmes et Jésus. Le fruit de vos entrailles est béni.
2: Sainte Marie, Mère de Dieu, priez pour nous pauvres pécheurs, maintenant et à l'heure de notre mort. Amen.
1: Gloire au Père, et au Fils et au Saint-Esprit.
2: Ô Dieu qui es, qui était et qui vient, pour les siècles des siècles.
1: Amen. Notre-Dame du Très-Saint-Rosaire,
2: priez pour nous.
1: Notre-Dame de la Paix,
2: priez pour nous.
0: Troisième mystère glorieux, la Pentecôte. Fruit du mystère, les dons du Saint-Esprit et le zèle apostolique. À Jérusalem, l'Esprit Saint descend sur les Juifs de la diaspora rassemblés pour célébrer l'alliance du Sinaï entre Dieu et Israël. Ces Juifs, venus de toutes les nations, acte 2, verset 5, vont recevoir l'Esprit sous la forme de langue de feu pour proclamer les merveilles de Dieu à toute la terre. Le salut vient des Juifs, Jean 4, verset 22. C'est pourquoi Saint Luc prend soin de faire partir l'annonce du salut de Jérusalem, la ville sainte, centre du monde pour les Juifs. Pour le don de l'Esprit Saint, l'Église va grandir petit à petit au rythme des voyages missionnaires et des persécutions. L'Église du Christ répandue et communiquée va se développer par l'annonce de l'Évangile. Les chrétiens habités par la langue de feu, symbole de l'esprit d'amour, vont proposer le salut aux pays du bassin méditerranéen et dans le monde entier. La Trinité s'est humanisée dans l'incarnation de Jésus et elle continue de s'humaniser au fur et à mesure que le corps du Christ, l'Église, se développe par la foi et les sacrements.
1: Notre Père qui es aux cieux, que ton nom soit sanctifié, que ton règne vienne, que ta volonté soit faite sur la terre comme au ciel.
2: Donne-nous aujourd'hui notre pain de ce jour. Pardonne-nous nos offenses, comme nous pardonnons aussi à ceux qui nous ont offensés. Et ne nous laisse pas entrer en tentation, mais délivre-nous du mal. Amen.
1: Je vous salue Marie, pleine de grâce. Le Seigneur est avec vous. Vous êtes bénie entre toutes les femmes et Jésus. Le fruit de vos entrailles est béni.
2: Sainte Marie, Mère de Dieu, priez pour nous pauvres pécheurs, maintenant et à l'heure de notre mort. Amen.
1: Je vous salue Marie, pleine de grâce. Le Seigneur est avec vous. Vous êtes bénie entre toutes les femmes et Jésus.

0: fruit de vos entrailles est béni.
1: Sainte Marie, Mère de Dieu, priez pour nous pauvres pécheurs, maintenant et à l'heure de notre mort. Amen.
0: Je vous salue Marie, pleine de grâce, le Seigneur est avec vous. Vous êtes bénie entre toutes les femmes et Jésus, le fruit de vos entrailles est béni.
1: Sainte Marie, Mère de Dieu, priez pour nous pauvres pécheurs, maintenant et à l'heure de notre mort. Amen.
0: Je vous salue Marie, pleine de grâce, le Seigneur est avec vous. Vous êtes bénie entre toutes les femmes, et Jésus, le fruit de vos entrailles, est béni.
1: Sainte Marie, Mère de Dieu, priez pour nous pauvres pécheurs, maintenant et à l'heure de notre mort. Amen.
0: Je vous salue, Marie, pleine de grâce. Le Seigneur est avec vous. Vous êtes bénie entre toutes les femmes, et Jésus, le fruit de vos entrailles, est béni.
1: Sainte Marie, Mère de Dieu, priez pour nous pauvres pécheurs, maintenant et à l'heure de notre mort. Amen.
0: Je vous salue Marie, pleine de grâce. Le Seigneur est avec vous. Vous êtes bénie entre toutes les femmes et Jésus, le fruit de vos entrailles, est béni.
1: Sainte Marie, Mère de Dieu, priez pour nous pauvres pécheurs, maintenant et à l'heure de notre mort. Amen.
0: Je vous salue Marie, pleine de grâce. Le Seigneur est avec vous. Vous êtes bénie entre toutes les femmes et Jésus, le fruit de vos entrailles, est béni.
1: Sainte Marie, Mère de Dieu, priez pour nous pauvres pécheurs, maintenant et à l'heure de notre mort. Amen.
0: Je vous salue Marie, pleine de grâce, le Seigneur est avec vous. Vous êtes bénie entre toutes les femmes et Jésus, le fruit de vos entrailles est béni.
1: Sainte Marie, Mère de Dieu, priez pour nous pauvres pécheurs, maintenant et à l'heure de notre mort. Amen.
0: Je vous salue Marie, pleine de grâce, le Seigneur est avec vous. Vous êtes bénie entre toutes les femmes, et Jésus, le fruit de vos entrailles, est béni.
1: Sainte Marie, Mère de Dieu, priez pour nous pauvres pécheurs, maintenant et à l'heure de notre mort. Amen.
0: Gloire au Père, et au Fils, et au Saint-Esprit.
1: Ô Dieu qui est, qui était et qui vient, pour les siècles des siècles.
0: Amen. Notre-Dame du Très-Saint-Rosaire,
1: priez pour nous.
0: Notre-Dame de la Paix,
1: priez pour nous.
2: Quatrième mystère glorieux, l'Assomption de la Vierge Marie, fruit du mystère, l'amour de Marie et la grâce d'une bonne mort. La Vierge Marie, la Mère de Jésus, la Mère de Dieu, n'a pas connu la corruption du tombeau. Glorifiée dans son corps et dans son âme, elle annonce la glorification de toute l'Église. En Marie, nous pouvons contempler notre propre mystère. Le chrétien comprend le mystère de Dieu et son propre mystère en regardant la Vierge Marie. Comme dans un miroir très pur, nous voyons en elle l'image de l'Église appelée à devenir l'épouse du Christ, sans tache ni ride, pure et immaculée, heureuse de partager l'amour de son époux, le Christ.
0: Notre Père qui es aux cieux, que ton nom soit sanctifié, que ton règne vienne, que ta volonté soit faite sur la terre comme au ciel.
1: Donne-nous aujourd'hui notre pain de ce jour. Pardonne-nous nos offenses, comme nous pardonnons aussi à ceux qui nous ont offensés. Et ne nous laisse pas entrer en tentation, mais délivre-nous du mal. Amen.
0: Je vous salue Marie, pleine de grâce. Le Seigneur est avec vous. Vous êtes bénie entre toutes les femmes et Jésus. Le fruit de vos entrailles est béni.
1: Sainte Marie, Mère de Dieu, priez pour nous pauvres pécheurs, maintenant et à l'heure de notre mort. Amen.
0: Je vous salue Marie, pleine de grâce. Le Seigneur est avec vous. Vous êtes bénie entre toutes les femmes et Jésus, le fruit de vos entrailles est béni.
1: Sainte Marie, Mère de Dieu, priez pour nous pauvres pécheurs, maintenant et à l'heure de notre mort. Amen.
0: Je vous salue Marie, pleine de grâce, le Seigneur est avec vous. Vous êtes bénie entre toutes les femmes et Jésus, le fruit de vos entrailles est béni.
1: Sainte Marie, Mère de Dieu, priez pour nous pauvres pécheurs, maintenant et à l'heure de notre mort. Amen.
0: Je vous salue Marie, pleine de grâce. Le Seigneur est avec vous. Vous êtes bénie entre toutes les femmes et Jésus, le fruit de vos entrailles, est béni.

0: de notre mort. Amen.
1: Je vous salue Marie, pleine de grâce, le Seigneur est avec vous. Vous êtes bénie entre toutes les femmes et Jésus, le fruit de vos entrailles, est béni.
2: Sainte Marie, Mère de Dieu, priez pour nous pauvres pécheurs, maintenant et à l'heure de notre mort. Amen.
1: Je vous salue Marie, pleine de grâce, le Seigneur est avec vous. Vous êtes bénie entre toutes les femmes et Jésus, le fruit de vos entrailles, est béni.
2: Sainte Marie, Mère de Dieu, priez pour nous pauvres pécheurs, maintenant et à l'heure de notre mort. Amen.
1: Je vous salue Marie, pleine de grâce, le Seigneur est avec vous. Vous êtes bénie entre toutes les femmes et Jésus, le fruit de vos entrailles, est béni.
2: Sainte Marie, Mère de Dieu, priez pour nous pauvres pécheurs, maintenant et à l'heure de notre mort. Amen.
1: Je vous salue Marie, pleine de grâce, le Seigneur est avec vous. Vous êtes bénie entre toutes les femmes et Jésus, le fruit de vos entrailles, est béni.
2: Sainte Marie, Mère de Dieu, priez pour nous pauvres pécheurs, maintenant et à l'heure de notre mort. Amen.
1: Je vous salue Marie, pleine de grâce, le Seigneur est avec vous. Vous êtes bénie entre toutes les femmes et Jésus, le fruit de vos entrailles, est béni.
2: Sainte Marie, Mère de Dieu, priez pour nous pauvres pécheurs, maintenant et à l'heure de notre mort. Amen.
1: Je vous salue Marie, pleine de grâce, le Seigneur est avec vous. Vous êtes bénie entre toutes les femmes et Jésus, le fruit de vos entrailles, est béni.
2: Sainte Marie, Mère de Dieu, priez pour nous pauvres pécheurs, maintenant et à l'heure de notre mort. Amen.
1: Gloire au Père, et au Fils, et au Saint-Esprit.
2: Ô Dieu qui est, qui était et qui vient, pour les siècles des siècles.
1: Amen. Notre-Dame du Très-Saint-Rosaire,
2: priez pour nous.
1: Notre-Dame de la Paix,
2: priez pour nous.
3: Cinquième mystère glorieux, le couronnement de la Vierge Marie comme reine de la création. Fruit du mystère, la confiance en Marie et la persévérance filiale. Au ciel, la Vierge Marie, la toute sainte, intercède pour son peuple, l'Église et l'humanité, comme le faisaient les reines en Israël. Cause de notre joie, par sa prière auprès de son Fils, Jésus, le seul médiateur entre Dieu et les hommes, l'humanité reçoit la grâce de la résurrection. Au ciel, la Vierge Marie, comme une maquette, fait entrevoir l'avenir de l'Église. La Jérusalem nouvelle, éclairée par la lumière du premier-né d'entre les morts. Au dernier jour, nous serons jugés sur l'amour. L'amour sera notre passeport pour entrer dans la vie éternelle. Ce n'est pas celui qui dit « Seigneur, Seigneur » qui accédera au royaume des cieux, mais celui qui aura partagé avec les malades, les faibles, les migrants, les détenus. Chaque jour, le Christ nous donne rendez-vous en la personne du pauvre. La vie éternelle est déjà commencée pour l'homme qui élève son âme vers Dieu et qui se penche vers son prochain.
1: Notre Père qui es aux cieux, que ton nom soit sanctifié, que ton règne vienne, que ta volonté soit faite sur la terre comme au ciel.
2: Donne-nous aujourd'hui notre pain de ce jour. Pardonne-nous nos offenses, comme nous pardonnons aussi à ceux qui nous ont offensés. Et ne nous laisse pas entrer en tentation, mais délivre-nous du mal. Amen.
1: Je vous salue Marie, pleine de grâce. Le Seigneur est avec vous. Vous êtes bénie entre toutes les femmes et Jésus. Le fruit de vos entrailles est béni.
2: Sainte Marie, Mère de Dieu, priez pour nous pauvres pécheurs, maintenant et à l'heure de notre mort. Amen.
1: Je vous salue Marie, pleine de grâce. Le Seigneur est avec vous. Vous êtes bénie entre toutes les femmes et Jésus, le fruit de vos entrailles est béni.
2: Sainte Marie, Mère de Dieu, priez pour nous pauvres pécheurs, maintenant et à l'heure de notre mort. Amen.
1: Je vous salue Marie, pleine de grâce, le Seigneur est avec vous. Vous êtes bénie entre toutes les femmes et Jésus, le fruit de vos entrailles est béni.
2: Sainte Marie, Mère de Dieu, priez pour nous pauvres pécheurs,
0: maintenant et à l'heure de notre mort. Amen.
1: Je vous salue Marie, pleine de grâce, le Seigneur est avec vous. Vous êtes bénie entre toutes les femmes et Jésus, le fruit de vos entrailles est béni.
2: Sainte Marie, Mère de Dieu, priez pour nous pauvres pécheurs, maintenant et à l'heure de notre mort. Amen.
1: Je vous salue Marie, pleine de grâce, le Seigneur est avec vous. Vous êtes bénie entre toutes les femmes et Jésus, le fruit de vos entrailles est béni.
2: Sainte Marie, Mère de Dieu, priez pour nous pauvres pécheurs, maintenant et à l'heure de notre mort. Amen.
1: Je vous salue Marie, pleine de grâce, le Seigneur est avec vous. Vous êtes bénie entre toutes les femmes et Jésus, le fruit de vos entrailles est béni.
2: Sainte Marie, Mère de Dieu, priez pour nous pauvres pécheurs, maintenant et à l'heure de notre mort. Amen.
1: Je vous salue Marie, pleine de grâce, le Seigneur est avec vous. Vous êtes bénie entre toutes les femmes et Jésus, le fruit de vos entrailles est béni.
2: Sainte Marie, Mère de Dieu, priez pour nous pauvres pécheurs, maintenant et à l'heure de notre mort. Amen.
1: Je vous salue Marie, pleine de grâce, le Seigneur est avec vous. Vous êtes bénie entre toutes les femmes et Jésus, le fruit de vos entrailles est béni.
2: Sainte Marie, Mère de Dieu, priez pour nous pauvres pécheurs, maintenant et à l'heure de notre mort. Amen.
1: Je vous salue Marie, pleine de grâce, le Seigneur est avec vous. Vous êtes bénie entre toutes les femmes et Jésus, le fruit de vos entrailles est béni.
2: Sainte Marie, Mère de Dieu, priez pour nous pauvres pécheurs, maintenant et à l'heure de notre mort. Amen.
1: Je vous salue Marie, pleine de grâce, le Seigneur est avec vous. Vous êtes bénie entre toutes les femmes et Jésus, le fruit de vos entrailles est béni.
2: Sainte Marie, Mère de Dieu, priez pour nous pauvres pécheurs, maintenant et à l'heure de notre mort. Amen.
1: Gloire au Père, et au Fils, et au Saint-Esprit.
2: Ô Dieu qui est, qui était et qui vient, pour les siècles des siècles.
1: Amen. Notre-Dame du Très-Saint-Rosaire,
2: priez pour nous.
1: Notre-Dame de la Paix,
2: priez pour nous.
1: Salut ô Reine,
2: Mère de miséricorde, notre vie, notre douceur, notre espérance, salut. Enfant d'Ève, exilée, nous crions vers vous nous soupirons, gémissant et pleurant dans cette vallée de larmes. Ô vous, notre avocate, tournez vers nous vos regards miséricordieux, et après cet exil, montrez-nous Jésus, le fruit béni de vos entrailles. Ô clémente, ô miséricordieuse, ô douce Vierge Marie.
1: Priez pour nous, Sainte Mère de Dieu.
2: Afin que nous devenions dignes des promesses du Christ.
1: Prions. Seigneur notre Dieu, par sa vie, sa mort et sa résurrection, ton Fils nous a procuré le salut éternel. Accorde-nous de conformer notre vie au mystère du rosaire que nous méditons et d'obtenir ce qu'il promet par le même Jésus-Christ, notre Seigneur.
2: Amen.
1: Cœur sacré de Jésus,
2: ayez pitié de nous.
1: Cœur immaculé de Marie,
2: priez pour nous.
1: Saint Joseph,
2: priez pour nous.
1: Saint Jean l'Évangéliste,
2: priez pour nous.
1: Salut Marie Grignon de Montfort,
2: priez pour nous.
1: Chers auditeurs, toute notre joie a été de vous avoir en notre compagnie durant ces deux heures d'antenne consacrées à la méditation et à la récitation du rosaire. C'est sur ces dernières notes que nous vous disons au revoir, avec la ferme espérance de vous retrouver bientôt sur la même fréquence. Magnificat.
2: Anima mea Domino.
1: Nous étions réunis au nom du Père et du Fils et du Saint-Esprit. Amen.

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4: Pour votre salut, il est 9h.
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0: Au nom du Père et du Fils et du Saint-Esprit.
1: Amen.
0: La paix soit avec vous.
1: Et avec votre esprit.
0: Frères et sœurs, dans la continuité, la célébration de la fête de la Pentecôte, nous sommes réunis pour invoquer aujourd'hui encore lundi de Pentecôte, l'Esprit sur nous, sur certains de nos frères et sœurs, admis à la maturité de la foi. Invoquons sur eux et sur nous la miséricorde de Dieu, en admettant notre indignité à recevoir un tel don. Et maintenant, confessons ensemble notre péché. Je confesse à Dieu Tout-Puissant.
2: Les anges et tous les saints, et vous aussi, frères et sœurs, de prier pour moi le Seigneur notre Dieu.
0: Que Dieu Tout-Puissant nous fasse miséricorde, qu'il nous pardonne nos péchés et nous conduise à la vie éternelle.
2: Amen.

Dans ta bonté, Seigneur, accomplis ta promesse.

Lecture du livre des Actes des Apôtres, en son chapitre 2, les versets 1 à 11. Quand arriva le jour de la Pentecôte, au terme des 50 jours après Pâques, ils se trouvaient réunis tous ensemble. Soudain, un bruit survint du ciel comme un violent coup de vent. La maison où ils étaient assis en fut remplie tout entière. Alors, leur apparurent des langues qu'on aurait dites de feu qui se partageaient, et il s'en posa une sur chacun d'eux. Tous furent remplis d'Esprit Saint. Ils se mirent à parler en d'autres langues, et chacun s'exprimait selon le don de l'Esprit. Or, il y avait résidant à Jérusalem des Juifs religieux venant de toutes les nations sous le ciel. Lorsque ceux-ci entendirent la voix qui retentissait, ils se rassemblèrent en foule. Ils étaient en pleine confusion parce que chacun d'eux entendait dans son propre dialecte ceux qui parlaient. Dans la stupéfaction et l'émerveillement, ils disaient: ces gens qui parlent ne sont-ils pas tous galiléens? Comment se fait-il que chacun de nous les entende dans son propre dialecte, sa langue maternelle? Parthes, Mèdes et Élamites, habitants de la Mésopotamie, de la Judée et de la Cappadoce, de la province du Pont et de celle d'Asie, de la Phrygie et de la Pamphylie, de l'Égypte et des contrées de Libye proche de Cyrène, Romains de passage, Juifs de naissance et convertis, Crétois et Arabes, tous nous les entendons parler dans nos langues des merveilles de Dieu. Parole du Seigneur.

Lecture de la première lettre de Saint Paul apôtre aux Corinthiens en son chapitre 12, les versets 3 à 13. Frères, personne n'est capable de dire Jésus est Seigneur sinon dans l'Esprit Saint. Les dons de la grâce sont variés, mais c'est le même Esprit. Les services sont variés, mais c'est le même Seigneur. Les activités sont variées, mais c'est le même Dieu qui agit en tout et en tous. À chacun est donnée la manifestation de l'Esprit en vue du bien. Prenons une comparaison. Le corps ne fait qu'un. Il a pourtant plusieurs membres, et tous les membres, malgré leur nombre, ne forment qu'un seul corps. Il en est ainsi pour le Christ. C'est dans un unique esprit, en effet, que nous tous, juifs ou païens, esclaves ou hommes libres, nous avons été baptisés pour former un seul corps. Tous, nous avons été désaltérés par un unique esprit. Parole du Seigneur.

Viens, Esprit Saint, emplis le cœur de tes fidèles. Allume en eux le feu de ton amour.

C'était après la mort de Jésus. Le soir venu, en ce premier jour de la semaine, alors que les portes du lieu où se trouvaient les disciples étaient verrouillées par crainte des Juifs, Jésus vint et il était là au milieu d'eux. Il leur dit, « La paix soit avec vous. » Après cette parole, il leur montra ses mains et son côté. Les disciples furent remplis de joie en voyant le Seigneur. Jésus leur dit de nouveau, « La paix soit avec vous. » De même que le Père m'a envoyé, moi aussi je vous envoie. Ayant ainsi parlé, il souffla sur eux et il leur dit, « Recevez l'Esprit Saint. À qui vous remettrez ses péchés, ils seront remis. À qui vous maintiendrez ses péchés, ils seront maintenus. »

0: Frères et sœurs, chers confirmants, chers parrains et marraines, chers parents, chers frères et sœurs du vicariat Bernard Cardinal Agret, bien-aimés peuples de Dieu rassemblés dans cette église cathédrale Saint-Augustin, dans la continuité du dimanche de la Pentecôte, où l'Église entière a célébré la venue, la descente de l'Esprit Saint sur les apôtres, 50 jours après Pâques, nous aussi nous sommes réunis aujourd'hui, lundi de Pentecôte, pour conférer le sacrement de confirmation à certains de nos frères et sœurs parvenus à la maturité de la foi. En choisissant de méditer les textes du dimanche, je voudrais montrer que le ressuscité, le Christ, accomplit toujours sa promesse. Il envoie l'Esprit Consolateur pour demeurer avec son Église jusqu'à la fin des temps. Ainsi, frères et sœurs, la Pentecôte n'est pas seulement un événement passé. La Pentecôte est une grâce actuelle, une fusion toujours présente de l'Esprit Saint. Frères et sœurs, jeunes et adultes, appelés à recevoir le sacrement de la confirmation, vous allez personnellement faire l'expérience de cette Pentecôte. Ce que les apôtres ont vécu au Cénacle, l'Église le rend présent aujourd'hui, au milieu de nous tous. Mais posons-nous la question. D'abord, la Pentecôte, c'est quoi? Et puis après, nous allons méditer les textes et tirer quelques enseignements pour notre gouverne. Pentecôte, qui vient du grec Pentecoste Hemera, le 50e jour. Est passé dans le grec, dans le latin, après dans le français qui a donné le mot Pentecôte. 50 jours, 50e jour. D'abord, c'est ça. Mais 50 jours après, qu'est-ce que les Juifs célébraient? Comme pour vous dire que, ou pour attirer votre attention sur le fait que la Pentecôte comme descente de l'Esprit n'a pas toujours existé. Les Juifs célébraient 50 jours après Pâques la fête des semaines. Et à cette fête des semaines, les Juifs rendaient grâce à Dieu pour la récolte du blé. Et à cette occasion d'action de grâce, il se rappelait le don de la loi sur le mont Sinaï. Alors, vous pouvez vous référer au livre du Lévitique au chapitre 23, 15 jusqu'à 26, pour voir comment cette fête-là était célébrée. Vous pouvez aussi vous référer au livre du Deutéronome, au chapitre 16, les prescriptions, le rituel, comment il fallait faire. 50 jours après Pâques. Voici ce que les Juifs célébraient. Donc, dans ces références que je viens de vous donner, vous avez ce que nous appelons l'arrière-fond historique de la Pentecôte que nous célébrons. Alors que les Juifs, à cette occasion, célébraient, rendaient grâce à Dieu pour la récolte du blé, et se rappelaient du don de la loi sur des tablettes de pierre, les chrétiens se sont appropriés cette fête pour célébrer 50 jours après Pâques, non pas la récolte du blé, mais rendre grâce à Dieu pour le don de son Fils Jésus-Christ, mort et ressuscité d'entre les morts. Et à cette occasion, les chrétiens célèbrent le don de l'Esprit Saint. Ce n'est plus le don de la loi gravée sur des tablettes de pierre, mais la nouvelle loi qui est gravée dans le cœur des chrétiens. Est-ce que vous comprenez? Voilà l'arrière-fond historique. Donc l'Esprit Saint qui est donné, c'est la nouvelle loi qui est gravée dans le cœur des disciples de Christ et des chrétiens. À telle enseigne que, dans la première lecture tirée du livre des Actes des Apôtres, nous constatons un phénomène extraordinaire. Alors que les Juifs rassemblés avec d'autres peuples parlent différentes langues, chacun comprend l'autre dans sa propre langue. C'est le don de l'unité dans la diversité. Voici ce que réalise l'Esprit Saint quand il est véritablement reçu. En disant cela, je vous pose la question. Celui qui trouve, je lui ferai un grand cadeau. Derrière cette référence des Actes des Apôtres, où est-ce que dans la Bible, on peut trouver un texte qui est le contraire de ce que nous venons de voir dans le livre des Actes des Apôtres? André, toi, tu vas manger mon argent là, hein? De toute façon, tu as levé ta main très vite, là.
1: Oh, c'est le jour où Jean-Baptiste a baptisé Jésus.
0: Tu as échoué. Est-ce que vous avez fait, comprenez bien le parallélisme, nous sommes dans les Actes des Apôtres, il y a plusieurs langues, mais les gens, chacun attend l'autre dans sa propre langue, comme si on parlait une seule langue. L'unité, et ça c'est l'œuvre de l'Esprit. Ailleurs dans la Bible, quel autre passage révèle le contraire de ce qui se passe ici, dans les Actes des Apôtres?
2: Monseigneur, je pense que c'est ce qui s'est passé à Babylone.
0: Où ça?
2: Babylone. Non. Lorsque les gens tentaient de construire la tour de Babel et ils voulaient toucher Dieu, donc Dieu a mis la discorde au milieu d'eux en donnant des différentes langues pour ne plus qu'ils puissent se comprendre.
0: Alors, tu n'as pas répondu à ma question. J'ai dit où? Ce qui se passe dans les Actes des Apôtres là, on trouve ça où? C'est le où là qui m'intéresse. Tu vois, si moi je... Vas-y, quelqu'un n'a qu'à répondre. C'est le où là qui m'intéresse.

0: Mon Seigneur, c'est le livre de la Genèse.
1: Bravo. Alors, ce que je dois donner, c'est 10 000 francs. Mais comme tu n'as pas encore donné les références, je vais te donner 5 000. Genèse, quel chapitre?
2: Genèse chapitre 9, verset 15 à 20.
1: Faut pas nous mentir, si tu connais pas, faut pas nous mentir. Je croyais que quelqu'un avait levé sa main dans...
3: Monseigneur, c'est la chorale.
1: Mais oui, sans chrétien aussi.
4: Monseigneur, Genèse 11, 1 à 19.
1: Bravo, je te donne ça. Bravo. Alors que là-bas, ils parlaient une seule langue, ils n'ont pas pu s'entendre. Ici, il y a plusieurs langues, ils s'entendent. Alors, on va poursuivre la réflexion. Quelle est cette langue qu'un noir peut parler, un blanc peut parler, un agneau peut parler, un baoulé peut parler, un mouré peut parler? Non, un moussi peut parler, le moussi, pas le mouré. Un bété peut parler. Quelle est cette langue qu'on peut parler partout, par tous les peuples et qui rapproche les gens? Quelle est cette langue? Oui, parle.
5: Monseigneur, c'est le français.
1: Il faut applaudir pour elle. Son papa et sa maman doivent la faire faire un voyage dans un autre pays où on ne parle pas français. Hein. Oui.
6: C'est la parole de Dieu.
1: Mmh.
7: Monseigneur, c'est la langue de l'amour.
1: Bravo, on va te donner 5 000. Félicitations à la chorale. Non seulement vous chantez bien, mais vous connaissez la parole de Dieu. Voilà. Frères et sœurs, voilà. L'Esprit Saint produit en nous l'amour. Et c'est cette langue-là que nous devons apprendre. Ce qui reposait sur les apôtres comme des langues de feu, c'est l'esprit d'amour qui unit Jésus et son Père. Cet esprit fait de Pierre qui tremblait devant une servante, un homme désormais courageux qui parle aux foules. Hein, les jeunes gens, on dira que Pierre qui avant avait peur là, maintenant il commande aux foules là. Il parle. Voici ce que l'Esprit Saint peut faire. Les apôtres enfermés deviennent soudain, courageux. Ils sortent pour prêcher. Ceux qui étaient hésitants deviennent missionnaires. Ceux qui se cachaient par peur sortent maintenant et ils sont heureux de subir des persécutions à cause de Jésus-Christ. Voilà l'œuvre de l'Esprit-Saint. Il transforme les cœurs. Il transforme les cœurs. Je l'ai dit, avant Pentecôte, Pierre tremblait devant une servante. Après Pentecôte, Pierre prêche aux foules. Avant Pentecôte, les disciples avaient peur et s'étaient enfermés au Cénacle. Après Pentecôte, ils sont sur les routes de Jérusalem. Mais attention, comprenons une chose. L'Esprit Saint ne supprime pas les difficultés. L'Esprit Saint ne supprime pas les épreuves. Mais l'Esprit Saint nous rend capables d'affronter les épreuves, les difficultés. Voici ce que fait l'Esprit Saint. Chers confirmants, aujourd'hui, le même Esprit Saint va descendre sur vous. Le sacrement de la confirmation, ce n'est pas une simple cérémonie familiale, encore moins une graduation de l'école chrétienne, j'allais dire, vous allez recevoir un diplôme. Non, non. Non, non. La confirmation fait de vous des chrétiens adultes dans la foi. La confirmation fait de vous des témoins de Jésus-Christ. Mais ce n'est pas des témoins de Jésus-Christ pour vous-même. C'est des témoins de Jésus-Christ au cœur du monde. Alors ici, j'attire l'attention de certains d'entre nous. Vous voyez, on a l'impression que l'Esprit souffle, et nous sommes heureux que l'Esprit souffle en Côte d'Ivoire avec la multiplication des communautés, de ces nouvelles communautés. Faites-t-elle l'impression que c'est Abidjan seulement? Et c'est ce que l'Esprit Saint souffle. Parce que toutes ces communautés-là naissent, veulent rester à Abidjan. Quand elles veulent venir à l'intérieur, elles viennent disent, non, Monseigneur, nous, on voudrait nous établir à Yamoussoukro. Quand elle me pose la question, je dis, vous voulez venir dans le diocèse de Yamoussoukro ou bien vous voulez venir dans la ville de Yamoussoukro? Si c'est dans le diocèse, il y a de la place pour tout le monde. Si c'est dans la ville, c'est la capitale administrative. Tu peux venir, mais ce n'est pas avec mon accord. Est-ce que vous voyez ce que je veux dire? Donc, les motivations profondes, il faut les chercher. Si l'Esprit souffre pour construire son Église, ailleurs aussi, il y a des besoins. Par l'imposition des mains et l'onction du Saint-Crème, vous recevrez les dons de l'Esprit Saint. Je ne vais pas vous poser la question où est-ce qu'on trouve ou bien les dons de l'Esprit Saint, ce que vous connaissez. Vous vous êtes préparé parce que vous avez appris que j'ai posé les mêmes questions ailleurs. Je ne vais pas vous poser ça. Mais peut-être ce que je vais vous demander, c'est que quel est le passage biblique où on trouve, je veux dire, la référence biblique où on trouve ces dons de l'Esprit Saint-là. Ah, tout de suite, j'ai promis 5 000, ça fait 10 000. Moi, j'ai pas l'argent, j'ai demandé au curé de vous donner ça. Celui qui a parlé, s'il est de Morofé, son curé de Morofé va lui donner. S'il est de la cathédrale, l'administrateur de la cathédrale va donner. Oui, mon frère.
3: C'est dans le livre des Actes des Apôtres.
1: Je ne vais pas te confirmer, hein, tu ne connais rien. C'est dans quel livre?
6: C'est dans Isaïe 11.
1: Bravo. 1 à 5. C'est de quelle paroisse? Saint-Félix. Abbé Ali, ah voilà. Donc, après tu me donnes 5 000 et lui donner. Oui, tu avais trouvé, à la fin de la mer, vous me voyez à la sacristie, ils vont me donner l'argent et vous donner. Ça va. Donc, vous avez le don de la sagesse qui va vous aimer, va vous faire aimer les choses de Dieu. Le don de l'intelligence qui va vous aider à choisir, à comprendre les Écritures. Le don de conseil qui va vous aider à choisir ce qui est bien, ce qui est bon. Le don de la force va vous rendre fort dans les difficultés. Le don de la piété va vous aider à aimer Dieu, à aimer Dieu et les choses de Dieu, à aimer l'Église, à prier, prier sans cesse. La crainte du Seigneur, c'est pas la peur. Les apôtres, quand ils ont reçu l'Esprit Saint, ils n'avaient plus peur, mais ils craignaient Dieu. Donc, la crainte du Seigneur, c'est quelque chose de saint. C'est le respect de Dieu. On ne tremble pas devant Dieu, mais on respecte Dieu. Alors, quand on a reçu cet Esprit Saint, il faut comprendre qu'il ne vient pas comme un colis par la poste. Hein. Il faut rendre nos cœurs disponibles. Et lorsqu'on l'a reçu, si on est élève, eh bien, il fait de nous un élève chrétien authentique, honnête. Si on est travailleur, on devient un chrétien travailleur intègre. Si on est marié, monsieur ou madame, on devient un époux ou une épouse fidèle. Voici ce que l'Esprit peut produire en nous. Alors on a vu que l'Esprit Saint, contrairement à Genèse 11, il ne produit pas la confusion, il produit plutôt l'harmonie. Et donc le chrétien qui reçoit l'Esprit Saint doit être un artisan de paix, pas quelqu'un qui est en train de semer la zizanie partout. C'est le chrétien qui refuse la corruption, qui refuse le mensonge. Je crois que je prêchais aux jeunes, si vous étiez au JNJ, j'ai dit que quand j'étais jeune étudiant au Ghana, ce qui m'a impressionné, les gars écrivaient sur les cars, leur bacala, ils écrivaient dessus. Mais contrairement en Côte d'Ivoire, on écrit souvent n'importe quoi, ourou, fator, les conneries comme ça. Un jour j'ai lu dans la langue Apollo, il dit Noraleue. La vérité est finie. Non, la vérité ne doit pas finir dans l'Église. La vérité ne doit pas finir. Et si nous sommes chrétiens au cœur de ce monde, c'est nous qui devons dire la vérité. Donc on ne doit pas être partisan du mensonge. Celui qui a reçu l'Esprit Saint doit être celui qui sème la cohésion là où règne la haine. Il ne doit pas favoriser les divisions ethniques. Divisions politiques, divisions dans les familles. Là où il y a jalousie, haine, division, l'Esprit Saint n'est pas là. L'Esprit Saint n'est pas présent. Le confirmé doit être un artisan de communion, de solidarité. Alors vous comprenez que nos pays, même notre Église, nos communautés, nos familles ont besoin de cet Esprit Saint pour que l'harmonie règne. Trop de violence dans nos pays, dans nos communautés. Si ce n'est pas le sang qui coule, c'est des violences verbales. Il faut arrêter. Ce n'est pas l'Esprit Saint. Mais lorsque l'Esprit habite un cœur, il produit alors les fruits de l'Esprit. Maintenant, il vous demande, citez-moi un peu les fruits de l'Esprit. Parmi les fruits de l'Esprit, là, il y a quoi?
3: Mon Seigneur, il a la charité.
1: L'amour qui est l'autre nom de la joie. Bravo, merci.
0: Mon Père, il y a l'amour.
1: La même chose que charité. Bravo, merci. La charité, c'est l'autre nom de l'amour.
2: Mon Seigneur, il y a la paix.
1: La quoi?
2: La paix.
1: La paix, bravo.
2: Mon Seigneur, il y a la joie.
1: Il y a la joie, ça va, vous connaissez, venez, venez. Maintenant, c'est dans quel livre on trouve ça? Référence biblique.
0: Mon Seigneur, c'est dans le livre de Galates, le chapitre 5.
1: Chapitre 5, verset...
5: Mon Seigneur, c'est Galates 5, chapitre 22 à 23.
1: Bravo, bravo, vous connaissez. Ça, vous n'avez pas 5 000, hein, c'est ça. Il n'y a pas 5 000 pour ça. Donc, vous avez vu les fruits de l'Esprit. Dans l'Évangile, nous voyons Jésus qui dit ceci aux apôtres. Jésus ressuscité apparaît aux apôtres et il leur dit, de même que le Père m'a envoyé, moi aussi je vous envoie. Les références, on prend ça où?

voyez? De même que le Père m'a envoyé, moi aussi je vous envoie. Recevez l'Esprit Saint. Celui à qui vous remettrez. On trouve ça où ?

Vous voyez. C'est pas la peine. Viens. C'est pas la peine. Même l'évangile qu'on a lu là, vous n'avez pas écouté. Alors, ça veut dire quoi? L'esprit que vous allez recevoir là, vous ne pouvez pas garder pour vous-même. Vous ne recevez pas l'esprit pour vous-même. L'esprit vous envoie. Vous met sur les chemins de la Côte d'Ivoire, les chemins du diocèse de Yamoussoukro. Un chrétien authentique qui doit évangéliser. L'évangélise non seulement par sa parole, mais aussi par sa vie. Là va de même pour le catéchiste. Alors, frères et sœurs, l'Église a besoin de jeunes courageux. L'Église a besoin d'adultes courageux, d'hommes et de femmes honnêtes, intègres. D'hommes et de femmes généreux. L'Église a besoin de foyers chrétiens solides. Pas des gens qui se marient aujourd'hui et puis demain, ils divorcent. L'administrateur m'a dit qu'il y a qui là? Il y a un couple qui s'élève quoi? 30 ans de mariage. Bravo. Bravo. Mais souvent, c'est quand vous avez célébré ça là, et puis Satan vient là. Donc, soyez forts. Renouvelez l'esprit en vous. Aujourd'hui encore, l'Esprit Saint continue son œuvre dans l'Église. C'est lui qui inspire les saints, c'est lui qui inspire les martyrs. Et souvent, quand on parle de martyrs, les gens voient tout de suite la mort. Le martyr, c'est le témoin, c'est un mot grec. C'est celui qui a rendu témoignage. Si ce témoignage doit le conduire à la mort, ok. C'est le même Esprit Saint qui éclaire le Saint-Père, le Pape, les évêques, les prêtres, les diacres, les fidèles laïcs du Christ. C'est le même Esprit. C'est cet Esprit qui fait vivre l'Église. Et sans cet Esprit, nous sommes morts. Voilà pourquoi un patriarche orthodoxe, il est décédé il y a longtemps, Ignace de Latakié, il disait, je cite, « Sans l'Esprit Saint, Dieu est lointain. Sans l'Esprit Saint, le Christ reste dans le passé. » Sans l'Esprit Saint, l'Évangile est une lettre morte. Sans l'Esprit Saint, l'Église est une simple organisation humaine. Sans l'Esprit Saint, la mission devient une propagande, la publicité. Sans l'Esprit Saint, le culte chrétien est simple vocation. Sans l'Esprit Saint, l'agir chrétien est une morale d'esclave. Mais avec l'Esprit Saint, le cosmos est renouvelé. La nature humaine est renouvelée. L'Église est un lieu de communion. Avec l'Esprit Saint, Jésus ressuscité est vivant et présent dans son Église et dans le chrétien. Avec l'Esprit Saint, l'autorité devient service. Service désintéressé.
un service libérateur. Avec l'Esprit Saint, la mission devient une Pentecôte. Alors, on m'a dit qu'il y a 400, plus de 400. Ils étaient 12. Ils ont enflammé le monde. Vous êtes 400. Je vais regarder les résultats que vous avez.

n'existe pas. Il prie peu. Ils participent rarement au sacrement. Ils prennent leurs décisions sans Dieu. Pourtant, l'Esprit Saint est là pour marcher avec nous. Voilà pourquoi, avant de parler, invoquez l'Esprit Saint. Avant de décider, invoquez l'Esprit Saint. Avant d'éduquer, invoquez l'Esprit Saint. Avant de gouverner, invoquez l'Esprit Saint. Avant de travailler, avant de servir, invoquez l'Esprit Saint. Il y a un couple ami à Abuja, c'est des Ivoiriens qui vivent là. Souvent, quand je suis chez eux le soir, on peut partager le repas. Et puis après, on tarde à table, les enfants doivent aller se coucher. Les enfants vont venir chez papa et puis chez maman. Il faut dire au revoir papa, au revoir maman. Et puis le papa va faire le signe de croix sur le front. La maman va répéter la même chose. Ils embrassent les parents. Et si je suis là, je fais toujours la même chose. Ils m'embrassent et puis ils vont au lit. J'ai trouvé ça fantastique. Papa et maman sont les prêtres de la famille qui bénissent leurs enfants. Qui le fait? Bénissez vos enfants en invoquant l'Esprit Saint sur eux. Chers confirmants, aujourd'hui le Seigneur vous marque de son sceau. Vous appartenez au Christ. Ne perdez jamais cette grâce de grâce. Gardez vivante la flamme de l'Esprit Saint qui vous est donnée en ce jour. Que Marie, épouse de l'Esprit Saint, et présente au Cénacle avec les apôtres au jour de la Pentecôte, vous accompagne sur le chemin de fidélité chrétienne. Que l'Esprit Saint descende abondamment dans notre Église diocésaine, dans notre Église du Vicariat Bernard Cardinal Aglet, en cette Église cathédrale, pour que notre témoignage sous l'action de l'Esprit Saint soit crédible et vrai. Le Seigneur soit avec vous.

Excellences, nous vous présentons à présent les candidats à la confirmation. La paroisse de Jésus Nazareth de Kossou, à votre appel, votre paroisse, vous vous mettez debout. 146 candidats.

0: Merci. Veuillez vous asseoir. La paroisse Saint-Pierre-Apôtre de Camille, 30 candidats. La paroisse cathédrale Saint-Augustin, 126 candidats. La paroisse Saint-Jean de Morophée, 102 candidats. La paroisse Saint-Félix, 71 candidats. Excellence, nous avons là au total 475 candidats. Maintenant que les 475 se mettent debout. Amgao. Amongba, Amgao. Mlam, Amgao.
1: Vous venez de manifester devant nous tous votre désir d'être confirmé. C'est la foi qui a inspiré votre démarche, une démarche importante à laquelle vous vous êtes préparé plus particulièrement cette année. Mais votre foi date depuis longtemps, depuis le jour de votre baptême. Vos parrains et marraines, vos catéchistes et animateurs lui ont permis de se développer. Ils vous ont aidé et vous aideront encore à mieux savoir en qui vous croyez. Aujourd'hui, vous allez vous-même professer votre foi devant tous ceux qui sont ici. Je vous demande de me répondre. Pour suivre Jésus et vivre selon l'Évangile, voulez-vous lutter contre le mal et contre tout ce qui conduit au péché?
2: Oui.
1: Croyez-vous en Dieu le Père Tout-Puissant, Créateur du ciel et de la terre? Croyez-vous en Jésus-Christ, son Fils unique, notre Seigneur, qui est né de la Vierge Marie, a souffert la passion, a été enseveli, est ressuscité d'entre les morts et qui est assis à la droite du Père? Croyez-vous en l'Esprit Saint que les apôtres ont reçu le jour de la Pentecôte et qui vous est donné aujourd'hui? Croyez-vous à la Sainte Église catholique, à la communion des saints, au pardon des péchés, à la résurrection de la chair et à la vie éternelle?
3: Frères et sœurs, nous vous invitons à vous lever.
1: Nous entourons aujourd'hui de notre affection ces confirmants. Chacun à notre façon, nous les avons aidés jusqu'à ce jour à grandir dans la foi. Nous devrons toujours pouvoir compter sur l'appui d'une communauté chrétienne. C'est ainsi que l'Église soutient chacun d'entre nous. Que sa foi soutient notre foi. C'est pourquoi j'invite ceux qui sont ici et qui partagent notre foi à l'exprimer avec moi devant les confirmants d'aujourd'hui.

0: Nous restons debout pendant que tous les confirmants se mettent à genoux.
1: Tous ensemble, recueillons-nous, pensons à ces confirmants d'aujourd'hui, à leur engagement, à tout ce que nous espérons pour eux, à tout ce que Dieu souhaite pour eux, et en silence prions. Que Dieu leur donne l'esprit de vérité et demeure en nous comme une lumière et un guide. Que Dieu leur donne l'esprit de sainteté et nous fait vivre comme Jésus et avec lui. Que Dieu leur donne l'esprit d'amour. Il rassemble l'Église pour annoncer aux hommes la bonne nouvelle du Christ. Dieu très bon, Père de Jésus le Christ, et notre Seigneur, regarde ces baptisés sur qui nous imposons les mains. Par le baptême, tu les as libérés du péché, tu les as fait renaître de l'eau et de l'esprit. Comme tu l'as promis, répands maintenant sur eux ton Esprit Saint. Donne-leur en plénitude l'esprit qui reposait sur ton Fils Jésus-Christ. Esprit de sagesse, esprit d'intelligence, esprit de conseil, esprit de force, esprit de connaissance, esprit d'affection filiale, remplis-les de l'esprit d'adoration. Par Jésus, le Christ notre Seigneur, qui est vivant pour les siècles des siècles.

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Nous avons la même foi, la même espérance, la même charité qui nous viennent de l'Esprit Saint. Que ce soit aussi la même prière qui monte vers Dieu notre Père.

Nous te prions, Seigneur, d'inonder de ta présence le pape, les évêques, les prêtres et les diacres, afin que suite à leur annonce de la bonne nouvelle du salut, la multitude des hommes ait la foi et se convertisse. Ensemble, nous t'invoquons, Seigneur.

Seigneur, d'envoyer ton esprit de gouvernance sur tous nos dirigeants pour un monde plus juste et fraternel. Ensemble, nous t'invoquons, Seigneur.

vous confirmer de force et de courage, afin que dans la foi, ils deviennent des témoins fidèles de la bonne nouvelle du salut dans leur milieu de vie. Ensemble, nous t'invoquons, Seigneur.

Nous te prions, Seigneur, pour tous les chrétiens qui ne croient pas en toi. Inonde-les de ton esprit afin qu'ils puissent avoir une foi ardente pour annoncer ton évangile partout dans le monde. Ensemble, nous te supplions, Seigneur.

Seigneur notre Dieu, tu as donné le Saint-Esprit à tes apôtres et tu as voulu que par eux et leurs successeurs, ils soient transmis à tous les autres fidèles. Contenus dans le cœur des croyants, l'œuvre d'amour que tu as entreprise au début de la prédication évangélique. Par le

Pour les paroissiens que nous recevons, nous commençons les quêtes. Vous venez par devant, chaque banc vient jusqu'à derrière. Donc, ce sont des bancs qui s'avancent au fur et à mesure jusqu'au fond. Merci.

0: Priez, frères et sœurs, que mon sacrifice, qui est aussi le vôtre, soit agréable à Dieu le Père Tout-Puissant.
1: Que le Seigneur reçoive de vos mains ce sacrifice à la louange et à la gloire de son nom, pour notre bien et celui de toute l'Église.
0: Nous t'en prions, Seigneur, accueille avec bonté les prières de ceux qui te servent, qu'il ressemble plus parfaitement à ton Fils, et sois ses témoins toujours plus fidèles, en participant au mémorial de sa rédemption, où lui-même nous a mérité ton esprit.

de t'offrir notre action de grâce, toujours et en tout lieu. Seigneur Père Saint, Dieu éternel et tout-puissant, par le Christ notre Seigneur. Toi qui sais ce qu'il faut à chacun, et le lui donne à chaque instant. Tu gouvernes ton Église avec une sagesse admirable, car tu ne cesses de la soutenir par la force de l'Esprit Saint, pour que, d'un cœur toujours attaché à toi, elle persévère dans la supplication au milieu des épreuves et dans l'action de grâce lorsqu'elle est dans la joie par le Christ notre Seigneur.

Il est vraiment saint, Dieu de l'univers, et il est juste que toute la création proclame ta louange. Car c'est toi qui donnes la vie, c'est toi qui sanctifies toutes choses. Par ton Fils Jésus-Christ, notre Seigneur, avec la puissance de l'Esprit Saint, et ne cesse de rassembler ton peuple, afin que, du levant au couchant du soleil, une offrande pure soit présentée à ton nom. C'est pourquoi nous te supplions, Seigneur, de consacrer toi-même les offrandes que nous apportons, sanctifie-les par ton esprit, pour qu'elles deviennent le corps et le sang de ton Fils, Jésus-Christ, notre Seigneur, qui nous a dit de célébrer ce mystère. La nuit même où il fut livré, il prit le pain. En te rendant grâce, il dit la bénédiction et rompit le pain. Et le donna à ses disciples en disant, « Prenez et mangez-en tous. Ceci est mon corps livré pour vous. »

De même, après le repas, il prit la coupe. En te rendant grâce, il dit la bénédiction et donna la coupe à ses disciples en disant, « Prenez et buvez-en tous, car ceci est la coupe de mon sang, le sang de l'Alliance nouvelle et éternelle, qui sera versé pour vous et pour la multitude. En rémission des péchés, vous ferez cela en mémoire de moi. »

0: en faisant ainsi mémoire de ton Fils, de sa passion qui nous sauve, de sa glorieuse résurrection et de son ascension dans le ciel, alors que nous attendons son dernier avènement, nous t'offrons, Seigneur, en action de grâce, ce sacrifice vivant et saint. Regarde, nous t'en prions, l'oblation de ton Église, et daigne reconnaître ton Fils qui, selon ta volonté, s'est offert en sacrifice pour nous réconcilier avec toi. Quand nous serons nourris de son corps et de son sang, et remplis de l'Esprit Saint, accorde-nous d'être un seul corps et un seul esprit dans le Christ.
1: Que l'Esprit Saint fasse de nous une éternelle offrande à ta gloire, pour que nous obtenions un jour l'héritage promis avec tes élus. En premier lieu, la bienheureuse Vierge Marie, Mère de Dieu, célébrée aujourd'hui sous le vocable de Mère de l'Église, avec Saint Joseph son époux, les bienheureux apôtres, les glorieux martyrs, Saint Augustin et tous les saints qui ne cessent d'intercéder auprès de toi et nous assurent de ton secours.
2: Et maintenant, nous te supplions, Seigneur, par le sacrifice qui nous réconcilie avec toi, étends au monde entier le salut et la paix. Affermis ton Église en pèlerinage sur la terre dans la foi et la charité, en union avec ton serviteur, notre pape Léon, notre évêque Joseph ici présent, l'ensemble des évêques, les prêtres, les diacres et tout le peuple que tu as racheté.
3: Souviens-toi, Seigneur, de ceux qui te servent. Tu les as fait renaître par le baptême et tu viens de les confirmer par le don de l'Esprit Saint. Toi qui es bon, protège en eux l'œuvre de ta grâce.
4: Pour nos frères et sœurs défunts, pour tous ceux qui ont quitté ce monde et trouvent grâce devant toi, nous te prions. Pour la mère de notre Père évêque, tous les défunts de nos familles, les âmes en purification, en ta bienveillance, accueille-les dans ton royaume, où nous espérons être comblés de ta gloire, tous ensemble et pour l'éternité, par le Christ notre Seigneur, par qui tu donnes au monde toute grâce et tout bien.

0: et maintenant avec les chrétiens de tous les temps et de tous les pays, avec l'Esprit Saint qui prie en nous, nous pouvons dire la prière de Jésus. Notre Père,
1: qui es aux cieux, que ton nom soit sanctifié, que ton règne vienne, que ta volonté soit faite sur la terre comme au ciel. Donne-nous aujourd'hui notre pain de ce jour. Pardonne-nous nos offenses, comme nous pardonnons aussi à ceux qui nous ont offensés. Et ne nous laisse pas entrer en tentation, mais délivre-nous du mal.
0: Délivre-nous de tout mal, Seigneur, et donne la paix à notre temps. Soutenu par ta miséricorde, serons libérés de tout péché, à l'abri de toute épreuve. Nous qui attendons que se réalise cette bienheureuse espérance, l'avènement de Jésus-Christ, notre Sauveur.
1: Car c'est à toi qu'appartiennent le règne, la puissance et la gloire pour les siècles des siècles.
0: Seigneur Jésus-Christ, tu as dit à tes apôtres, « Je vous laisse la paix, je vous donne ma paix. Ne regarde pas nos péchés, mais la foi de ton Église. Pour que ta volonté s'accomplisse, donne-lui toujours cette paix et conduis-la vers l'unité parfaite, toi qui vis et règnes pour les siècles des siècles.
1: Amen.
0: Que la paix du Seigneur soit toujours avec vous.
1: Et avec votre esprit.
0: Dans la charité du Christ, donnez-vous la paix.

Voici l'agneau de Dieu. Voici celui qui enlève les péchés du monde. Heureux les invités au repas des noces de l'agneau.

Prions le Seigneur. Seigneur, que ta bénédiction accompagne désormais ceux qui viennent de recevoir l'onction de l'Esprit Saint et ont été nourris par le sacrement de ton Fils, afin qu'ils puissent surmonter toutes les épreuves. Réjouis ton Église dans la sainteté de leur vie et contribue à sa croissance dans le monde par leurs actions et leur charité. Par le Christ, notre Seigneur. Amen.

Excellence, au thème de cette messe solennelle qui a connu 476 confirmés, des jeunes, des adultes que vous envoyez en mission pour être des témoins. Je voudrais, au nom de toutes les communautés paroissiales qui composent le vicariat Monseigneur Agré, vous dire merci. Hier, vous étiez à Bokanda pour la confirmation. Ce matin, vous êtes ici. Et tout à l'heure, vous allez prendre la route pour rejoindre vos frères évêques pour la conférence épiscopale. Nous prions le Seigneur qui vous accorde la santé. La santé pour continuer à veiller sur nous, à nous visiter et à faire en sorte que le peuple de Dieu qui est à Yamoussoukro puisse aller de l'avant. Au nom de tous, nous souhaitons vraiment un bon voyage tout à l'heure. Que le Seigneur et l'Esprit Saint vous accompagnent. Chers confirmés, désormais vous devenez des témoins de l'Évangile. Le Seigneur l'a dit, l'Esprit envoie en mission. L'Esprit reçu ne doit pas vous garder enfermé au nom de la peur. Je vous souhaite bon vent. Soyez des vrais témoins pour que l'Église brille à la face des peuples. À tous les animateurs qui ont accompagné ces heureux du jour, religieux, religieuses, laïques, je voudrais exprimer au nom de tous mes confrères ici présents toute ma gratitude pour le travail immense que vous faites à nos côtés. Et tout à l'heure, au choral également, qui ont là pour donner un cachet spécial à nos célébrations, pour tous vos efforts, merci. Merci bien sûr à la communication de la cathédrale qui transmet en direct cet événement heureux au niveau de l'Église. Tout à l'heure, à la fin de la messe, Monseigneur veut rencontrer les religieuses au presbytère et les trois couples qui ont guidé, qui ont été parrains et marraines pour ces heureux du jour. Excellence, merci encore et à très bientôt dans votre cathédrale.

0: Nous invitons le couple Yao qui célèbre aujourd'hui 30 années de vie commune. Ils vont recevoir la bénédiction des mains de notre Père évêque.
1: Le Seigneur soit avec vous. Seigneur notre Dieu, nous te rendons grâce pour les 30 années de mariage de Léontine et Frédéric. Pour l'amour qui les unit, pour les joies partagées, les épreuves traversées ensemble et pour la fidélité dont tu as été la source. Continue. Leur foyer. Renouvelle en sacrement de mariage, afin qu'ils demeurent unis dans la paix, la confiance et la tendresse. Qu'elle soit pour leurs

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5: De la charité dans le cœur des disciples, qu'il vous rassemble dans l'unité, et fasse que vous parveniez sans trébucher, à la joie du royaume de Dieu. Amen. Et présent, que Dieu Tout-Puissant vous bénisse, le Père,

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0: Pour votre salut, il est 13h.
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3: Amis auditeurs, mesdames et messieurs, ravis de vous retrouver à l'écoute de Radio Vatican. Le pape a présidé dimanche 24 mai la messe en la solennité de la Pentecôte en la basilique Saint-Pierre devant environ 5000 fidèles. L'esprit du ressuscité est l'esprit de paix, l'esprit de mission et l'esprit de vérité, c'est ce qu'a rappelé le Saint-Père dans son homélie, invitant à prier pour être préservé des conflits, pour guérir de la plaie du péché et pour que l'esprit libère l'humanité de la misère. Nous en saurons davantage dans quelques instants. Dans la suite de cette édition, nous reviendrons sur les temps forts de l'actualité de l'Église en Afrique au cours de la semaine écoulée. C'est ce lundi 25 mai que l'Union africaine célèbre la Journée mondiale de l'Afrique. Cet événement est une occasion de promouvoir la paix, l'unité, la fraternité et la solidarité entre les nations africaines. Une occasion également pour le père François Koukaga, aumônier de la communauté africaine catholique francophone du diocèse de Forlì-Bertinoro, d'exhorter les Africains à une vraie unité comme source de paix et de développement.
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3: En la solennité de la Pentecôte qui clôt le temps pascal, le pape Léon XIV a célébré la messe en présence d'environ 5000 fidèles rassemblés dans la basilique Saint-Pierre dimanche 24 mai. Dans son homélie, le pape a évoqué trois aspects du paraclet. L'esprit du ressuscité est l'esprit de paix, l'esprit de mission et l'esprit de vérité. Marie Duhamel.
5: L'Esprit Saint est d'abord esprit de paix. Il l'a rétabli entre Dieu et l'humanité en la répandant dans nos cœurs, en la diffusant à travers le monde, à tous les peuples de la terre. Comme le Père m'a envoyé, dit le Seigneur, moi aussi je vous envoie. L'Esprit Saint, esprit de mission, invite à s'engager dans l'œuvre de Dieu. Et la foi, souligne Léon XIV, s'exprime aussi dans chaque bonne action, dans chaque acte de miséricorde et de vertu. Chaque baptisé est ainsi invité à être protagoniste, la lumière et le sel de la terre, un titre qui n'est dû ni au mérite ni par privilège, mais au don de Dieu. Être un rempart face aux erreurs et à la violence qui fait vieillir le monde, car le Saint-Esprit transforme la confusion en communion avec Dieu et entre nous. L'Esprit Saint, poursuit Léon XIV, favorise l'unité, toujours dans la vérité, en suscitant en nous la compréhension, la concorde et la cohérence de vie. Il nous défend contre les sectarismes, les hypocrisies, les modes qui obscurcissent la lumière de l'Évangile, la vérité que Dieu nous donne, reste ainsi une parole libératrice, dit-il, pour tous les peuples. Et Léon XIV de conclure son homélie par une prière, que l'Esprit du Ressuscité libère l'humanité de la misère, qu'il nous guérisse du fléau du péché, qu'il nous sauve du mal de la guerre, qui n'est pas vaincu par une superpuissance, mais par la toute-puissance de l'amour. À l'issue de cette messe de la Pentecôte, le pape s'est rendu au palais apostolique pour s'adresser de la fenêtre des appartements pontificaux aux 30 000 fidèles réunis place Saint-Pierre. Occasion pour lui d'inviter à invoquer le Saint-Esprit qui ouvre les portes de la foi et pousse l'Église à se montrer accueillante et hospitalière envers tous. L'Esprit ouvre le cœur de chaque homme afin qu'il soit capable de surmonter les résistances, les égoïsmes et la méfiance et les préjugés pour faire ainsi fleurir la fraternité. Et en cette solennité de la Pentecôte, le Saint-Père a invité à invoquer le Saint-Esprit pour qu'il ouvre toutes les portes encore fermées. Nous avons besoin de redécouvrir Dieu comme un Père qui nous aime, d'édifier une Église où chacun se sente chez soi et de faire croître un monde fraternel dans lequel règne la paix entre tous les peuples.
3: Et après avoir récité la prière du Regina Coeli, le pape a adressé une invocation à la Vierge Marie, lui confiant la communauté des fidèles chinois afin qu'ils puissent être des témoins d'espérance et de paix. Chaque année, le 24 mai, l'Église universelle est invitée à prier pour les catholiques chinois. Le Saint-Père a également tourné ses pensées vers les victimes d'un accident minier qui a fait vendredi soir plus de 80 morts dans la province du Shaanxi, dans le nord de la Chine. Et le pape qui sera à la présentation ce lundi en la salle du synode de sa première lettre encyclique portant sur la protection de la personne humaine à l'ère de l'intelligence artificielle. Passons à présent à la rétrospective de l'actualité de l'Église en Afrique. Fabrice Bangendekere.
6: Eh bien, Françoise, commençons cette rétrospective de l'actualité de l'Église sur les continents par le Bénin, le fonctionnement des maisons de formation de prêtres et d'autres questions touchant à la vie ecclésiale et sociopolitique du pays ont été au cœur des travaux de la 78e session plénière ordinaire de la Conférence épiscopale béninoise, session qui s'est clôturée vendredi au grand séminaire Saint-Gall de Ouida. Retour donc sur cet événement avec notre correspondant au Bénin, Juste Enlanon.
7: Réfléchir sur le présent et l'avenir des séminaires au Bénin, c'est ce à quoi se sont attelés les évêques béninois pendant ces assises. Il en résulte l'initiative d'États généraux des séminaires. Monseigneur Eugène Cyril Houndékon, porte-parole de la conférence.
8: À partir des différentes réflexions menées sur la vie de nos maisons de formation, a émergé le projet d'organisation des états généraux de nos séminaires. Cette importante rencontre constituera un véritable creuset de réflexion et de discernement sur les nombreux défis liés à la formation des futurs prêtres dans le contexte du monde contemporain.
7: Au plan politique, à la veille de l'investiture ce 24 mai du nouveau président de la République, les évêques béninois ont adressé un message à ce dernier.
8: Conscient des nombreux défis auxquels notre pays demeure confronté, il assure de leur prière afin que le Seigneur lui accorde sagesse, discernement et courage pour conduire le peuple béninois dans la justice, la paix, l'unité, le progrès, la promotion du bien commun et le respect de la dignité humaine.
6: Direction la République démocratique du Congo, l'est du pays est actuellement frappé de plein fouet par le variant Bundibugyo d'Ebola, contre lequel il n'existe jusque-là pas deux vaccins. L'épicentre de l'épidémie se situe en Ituri, province du nord-est congolais, frontalière de l'Ouganda et du Soudan du Sud. Face à cette situation sanitaire inquiétante, Mgr Willy Ngumbi, évêque de Goma, recommande à toutes les communautés paroissiales, sacerdotales et religieuses des précautions et l'observance des mesures barrières mise en place. On en reparle donc avec Jean-Baptiste Malengue.
9: Les ablutions avant la messe pour tous les fidèles sont obligatoires et il faut apprêter des lavabos avec de l'eau chlorée et du savon. L'évêque de Goma préconise des mesures déjà appliquées lors de l'épidémie du coronavirus. Il faut ainsi éviter tout contact physique avec des personnes présentant des symptômes d'Ebola. Il faut utiliser régulièrement du désinfectant pour les mains ou les laver avec du savon. Il faut éviter tout contact avec les liquides biologiques, c'est-à-dire la salive, la sueur, le sang, etc. Aux communautés religieuses et sacerdotales en particulier, l'évêque de Goma demande de limiter jusqu'à nouvel ordre les visites des gens de l'extérieur.
6: Revenons également sur la visite du nonce apostolique au Burkina et au Niger mardi à Ouagadougou, la capitale du Burkina Faso, du Mogo Naba, le chef traditionnel du peuple Mossi, dans le cadre de sa série de visites aux autorités locales du pays. Une occasion pour la représentation du pape de saluer les rôles de l'autorité traditionnelle dans la cohésion sociale et la recherche de la paix. On réécoute quelques propos du nonce apostolique recueillis par Yvette Yenne.
10: À travers ma visite chez le Mogonaba, je voudrais exprimer mon sentiment de respect pour les autorités traditionnelles et coutumières et surtout pour ce grand chef et exprimer ma reconnaissance pour son rôle de leader et de sage qui a toujours eu un rôle important dans les moments de conflit pour ramener la paix, la cohésion sociale. Je voudrais aussi, par cette démarche, souligner l'importance de tous les leaders et autorités morales à travailler ensemble, que ce soit les responsables au plan coutumier, les chefs, les responsables religieux, les autorités politiques, l'importance pour tous de se concerter pour le bien de la nation et du peuple burkinabé.
6: Au Tchad, le centre diocésain de la recherche Action en oncologie de N'Djamena a lancé depuis le 12 mai dernier une série de formations dans les paroisses, vicariats et communautés de la capitale pour sensibiliser les femmes productrices et vendeuses de l'alcool local à changer de commerce dans un contexte où la consommation de l'alcool est marquée. Très élevé. Edouard Takadji, notre correspondant dans le pays, a pu recueillir les impressions de certains participants, parmi lesquels Memti Evelyne, une des formatrices, qui se dit ravie de la participation des femmes à cette formation.
11: Elles sont très très heureuses, même dès la première formation. Elles disent qu'elles ne pensaient pas réaliser autre chose que l'alcool, mais elles ont fait déjà le premier pas en faisant déjà le savon liquide aujourd'hui. Elles disent qu'ah bon, le chocolat aussi, elles peuvent faire elles-mêmes.
12: Quelques participantes à cette formation expriment leur satisfaction.
13: Non seulement c'est pénible, ça contribue à la destruction de la jeunesse, des hommes, des femmes. Or, ces activités, ça nuit pas à la santé et c'est pas trop fatigant pour nous les femmes.
14: La formation ici, ça va beaucoup nous avantager, j'espère, parce que
15: on a choisi mayonnaise et chocolaté parce que pour nous, c'est bien. Même les enfants peuvent consommer parce que d'abord, Cédera, c'est pour lutter contre déjà l'alcool.
3: L'actualité sociopolitique africaine à présent. Élu avec plus de 94% des voix le mois dernier, le ministre des Finances du Bénin, Romuald Ouadani, a été officiellement investi dimanche président de ce pays d'Afrique de l'Ouest, succédant à Patrice Talon, qui a passé la main après une décennie. Et puis, les supporters sénégalais emprisonnés après les violences survenues lors de la finale de la CAN 2025 à Rabat au Maroc en janvier dernier sont rentrés au Sénégal dimanche matin après avoir été graciés par le roi du Maroc Mohamed VI samedi pour des considérations humaines. C'est ce lundi 25 mai que l'Union africaine célèbre la Journée mondiale de l'Afrique. Cet événement est une occasion de promouvoir la paix, l'unité, la fraternité, la solidarité entre les nations africaines. Une occasion également pour le père François Koukaga, aumônier de la communauté africaine catholique francophone du diocèse de Forlì Bertinoro en Italie, d'exhorter les Africains à une vraie unité.
16: La Journée mondiale de l'Afrique offre, selon moi, une opportunité pour faire le point sur les grands défis de notre continent qui sont, comme l'Église l'a toujours défini, la justice, la paix et le développement. Trois grands défis qui sont surtout en lien avec la doctrine sociale de l'Église qui, en son cœur, a toujours eu cette prédilection pour les sujets qui concernent le développement humain intégral de l'homme et de tout l'homme. La doctrine sociale qui traite de la question de la réconciliation, la question de l'unité des peuples et celui de la solidarité entre les peuples. Et tous ces sujets, l'Église les traite surtout à la lumière de l'Évangile. Donc, selon moi, l'objectif rejoint pleinement ce que la doctrine sociale de l'Église a défini. L'objectif premier était promouvoir un instrument d'unité, un instrument pour défendre la dignité de la personne humaine, en l'occurrence africaine, face aux défis surtout de la misère, de la pauvreté, face aux conflits armés qui malheureusement continuent à défigurer notre continent. Le second objectif de l'Union africaine était œuvrer pour l'existence d'une solidarité entre l'Afrique et le monde. L'Union africaine se voulait donc un instrument au service de la solidarité. hein, celle qui permet de construire des ponts entre les nations, les diverses nations, un concept qui est très cher à notre pape Léon XIV.
3: Alors, quelle lecture faites-vous de cette unité, de cette solidarité africaine aujourd'hui, alors que malheureusement nous assistons à des conflits entre pays africains ou à des scènes de violence d'Africains contre des Africains? Quelle lecture faire aujourd'hui de cette unité qui est célébrée, cette unité africaine?
16: 63 ans après la création de l'Union africaine, on pourrait dire que la moisson est maigre, malgré de notables avancées dans plusieurs secteurs. Mais comme dit la maxime, on ne devrait pas jeter le bébé ensemble avec l'eau du bain. Donc c'est regrettable, c'est vrai, de voir la constance des conflits qui continuent à défigurer notre continent. Un continent malheureusement aux prises avec d'horribles scènes, des scènes de violence dans des contrées qui autrefois ont subi des violences raciales, hein, l'apartheid, qui ont subi l'horreur. Alors la vraie question, selon moi, à laquelle nous devons tous répondre, serait celle-ci. Avons-nous tous échoué? Est-ce juste céder seulement à nos hommes politiques, hein, céder à une institution, hein, ce sacro-saint devoir de la réconciliation, de la justice et de la paix? N'est-ce pas que chacun devrait œuvrer personnellement pour la construction d'une maison commune plus pacifiée, un gage de développement pour notre Afrique? Et à cela, je voudrais citer le pape Benoît XVI qui nous a laissé, à nous les Africains, un héritage exceptionnel, l'exhortation apostolique Africae Munus, qui a été publiée à la suite de l'Assemblée synodale des évêques sur l'Afrique en 2009. C'est un document d'actualité qui propose à tous les Africains, hein, du simple citoyen à l'homme politique, de promouvoir la réconciliation, de promouvoir la justice et la paix sans se fatiguer de le faire, si vraiment on espère un continent terre de bonheur et de bien-être pour tous. Je voudrais résumer en deux mots, les solutions du pape Benoît dans ce précieux document qu'il nous a laissé à l'Afrique. Le pape Benoît disait, pour la réconciliation, il faut panser les plaies des conflits ethniques et politiques. Pour la justice, il faut absolument lutter contre la corruption et promouvoir des dirigeants intègres. Le pape Benoît disait également dans ce document, pour une paix durable, nous devons absolument traiter les racines de la violence et du terrorisme. Si nous intégrons toutes ces propositions du pape Benoît, je pense que l'Afrique pourrait retourner à être un continent où les Africains s'aiment vraiment.
3: Et pensez-vous que cela est véritablement suffisant pour promouvoir cette unité, cette fraternité entre les différents peuples africains?
16: Oui, je pense que ce n'est pas un rêve que d'espérer que l'Afrique, berceau de l'humanité, retourne un peu à ces concepts humains. C'est vrai que c'est difficile avec les égoïsmes développés, avec surtout les discours, certains discours politiques. Cela semble difficile, mais selon moi, l'Afrique est capable de se reprendre en charge et essayer d'intégrer surtout dans son vivre naturel ces concepts qui peuvent quand même faire dépasser ces différences qu'elle se crée. Le pape Léon, durant sa dernière visite en terre africaine, a soulevé, selon moi, cette nécessité. Le pape, surtout à Bamenda, la terre camerounaise en proie à plusieurs atrocités, le pape a lancé un appel, un vibrant appel qui m'a particulièrement marqué. Il a dit qu'on devait quand même être comme l'huile qui se répand sur les blessures humaines, soulignant surtout dans cette métaphore l'importance vitale du dialogue et du vivre ensemble nécessaire. Et les Africains doivent ensemble cultiver vraiment cette espérance et favoriser surtout une vraie conversion. Voilà, surtout pour nous les chrétiens, une vraie conversion des cœurs.
3: Le père François Koukaga, d'origine ivoirienne et aumônier de la communauté africaine catholique francophone du diocèse de Forlì-Bertinoro en Italie.
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3: Et c'est tout pour cette édition. Merci de l'avoir suivi en notre compagnie.

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2: Bienvenue, amis auditeurs. Merci d'être avec nous encore une fois pour suivre votre émission préférée, la Bible sur les ondes. Dans les émissions précédentes, nous avons entendu parler de la bonne nouvelle selon Luc. Aujourd'hui, nous allons découvrir un deuxième livre écrit par Luc, intitulé « Les actes des apôtres ». Le mot « apôtre » veut dire « envoyé » en grec, et dans ce livre, Luc décrit les événements qui se passent après la mort du Seigneur Jésus. Il décrit tout ce qui arrive aux apôtres et aux autres disciples de Jésus. Encore une fois, il s'adresse à Théophile, l'ami de Dieu. Écoutons le début de son récit.
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3: Cher Théophile, dans mon premier livre, j'ai raconté tout ce que Jésus a fait et enseigné depuis le début jusqu'au jour où il est monté au ciel. Il a choisi des hommes comme apôtres. Et avant de monter au ciel, il leur a donné ses commandements par la force de l'Esprit-Saint. Après sa mort, Jésus se présente à ses apôtres et il leur prouve de plusieurs façons qu'il est bien vivant. Pendant 40 jours, il se montre à eux et il leur parle du royaume de Dieu. Un jour, pendant qu'il mange avec eux, il leur donne cet ordre.
4: Ne quittez pas Jérusalem, mais attendez ce que le Père a promis. Moi-même, je vous l'ai déjà annoncé. Jean a baptisé avec de l'eau, mais vous, dans quelques jours, vous serez baptisés dans l'Esprit Saint.
3: Les apôtres sont donc réunis avec Jésus et ils lui demandent :
5: Seigneur, est-ce maintenant que tu vas libérer le royaume d'Israël ?
3: Jésus leur répond :
4: Vous n'avez pas besoin de connaître le temps et le moment où ces choses doivent arriver. C'est mon Père qui décide cela. Lui seul a le pouvoir de le faire. Mais vous allez recevoir une force, celle de l'Esprit Saint qui descendra sur vous. Alors, vous serez mes témoins à Jérusalem, dans toute la Judée et la Samarie et jusqu'au bout du monde.
3: Après que Jésus a dit cela, il monte au ciel sous les yeux de ses apôtres. Ensuite, un nuage le cache et il ne le voit plus. Mais pendant que Jésus s'éloigne, les apôtres continuent à regarder le ciel. Tout à coup, deux hommes en vêtements blancs sont à côté d'eux. Ils disent aux apôtres : Hommes de Galilée, vous restez là à regarder le ciel ? Pourquoi donc ? Jésus vous a quitté pour aller vers le ciel. Et il reviendra de la même façon que vous l'avez vu aller vers le ciel.
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6: Certes, il y a beaucoup de fondateurs de religions, mais Jésus est différent de tous ces hommes-là. Ses dirigeants meurent comme tout le monde et sont enterrés. Jésus meurt devant tous, cloué sur une croix, puis enterré dans un tombeau. Mais il n'y reste pas. Il revient à la vie. Il apparaît à ses disciples et à des centaines de personnes à différents endroits. Il parle, mange et il marche avec les gens. On le voit et on l'écoute. Le Christ a fait beaucoup de promesses pendant sa vie. L'une des plus grandes est qu'il a promis d'être avec ses disciples tous les jours jusqu'à la fin du monde. Mais avec la mort de Jésus, comment cette promesse va-t-elle se réaliser? Comme c'est toujours le cas, Dieu a un plan. Et cette fois-ci, son plan est de faire venir le Saint-Esprit pour éclairer, guider et enseigner tous ceux qui croient en lui. Jésus ne veut pas abandonner ses disciples. même de son vivant, il a dit « Je ne vous laisserai pas seuls comme des orphelins ». Avant de monter au ciel, Jésus répète sa promesse de leur envoyer l'Esprit de Dieu.
2: Après la montée de Jésus au ciel, les disciples se réunissent ensemble à Jérusalem. Écoutez.
3: Alors les apôtres quittent la colline appelée Mont des Oliviers et ils retournent à Jérusalem. Ce n'est pas très loin, à 1 kilomètre environ. Quand ils arrivent à Jérusalem, ils vont dans une pièce en haut d'une maison. C'est là qu'ils ont l'habitude de se réunir. Il y a Pierre, Jean, Jacques et André, Philippe et Thomas, Barthélemy et Matthieu, Jacques le fils d'Alphée, Simon le nationaliste et Jude le fils de Jacques. Tous prient fidèlement d'un seul cœur. Avec eux, il y a quelques femmes, Marie la mère de Jésus et les frères de Jésus. Un jour, les croyants sont réunis. Ils sont à peu près 120. Pierre se lève au milieu d'eux et il dit
7: « Frères, ce que le Saint-Esprit a annoncé dans les livres saints, cela devait arriver. Par la bouche de David, le Saint-Esprit a parlé de Judas. Ce Judas est devenu le guide de ceux qui ont arrêté Jésus. Pourtant, il faisait partie de notre groupe d'apôtres et il avait reçu sa part de travail comme nous. Des hommes nous ont accompagnés pendant tout le temps où le Seigneur Jésus a marché avec nous. Depuis que Jean l'a baptisé jusqu'au jour où il est monté au ciel. Il faut donc qu'un de ces hommes devienne avec nous témoin que Jésus s'est relevé de la mort.
3: Alors, on en présente deux. Joseph, appelé Barsabbas, appelé aussi Justus, et Matthias. Les croyants se mettent à prier en disant
8: « Seigneur, tu connais le cœur de tous. Montre-nous lequel de ces deux hommes tu choisis. Il sera apôtre. Et il prendra le travail que Judas a laissé pour aller à la place qui est la sienne. »
3: Ensuite, on tire au sort pour savoir qui le Seigneur va choisir. C'est Matthias qui est choisi et on l'ajoute au groupe des 11 apôtres.
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6: Les disciples sont tous ensemble et attendent que Dieu réalise sa promesse. Marie, la mère de Jésus, est aussi avec eux. Pendant ce temps, ils décident de remplacer Judas, le disciple qui a trahi Jésus. Comment vont-ils prendre cette importante décision? Luc nous dit qu'ils consultent d'abord les Écritures saintes. Ensuite, ils choisissent deux hommes qui ont été avec eux depuis le temps de Jean-Baptiste et pendant que Jésus était avec eux. Ils prient en disant « Seigneur, tu connais le cœur de tous. Montre-nous lequel de ces deux hommes tu choisis. » Ensuite, ils tirent au sort et le sort tombe sur Matthias qui devient le 12e apôtre. Nous aussi, chers amis, nous avons plusieurs décisions importantes à prendre dans la vie. Nous devons choisir notre femme, notre mari, notre travail. Nous participons au choix de nos dirigeants, que ce soit à un niveau communautaire ou même national. Et lorsque nous sommes confrontés à des choix, nous devons suivre l'exemple de ces premiers chrétiens. Ils consultent la Bible, la parole de Dieu, et ils prient Dieu en demandant son aide. Notez aussi qu'ils ne prennent pas n'importe qui comme apôtre. Ils choisissent parmi des hommes qu'ils connaissent bien, des hommes qui ont été avec eux dès le début et en qui ils peuvent avoir confiance. Oui, en effet, le Seigneur connaît le cœur de chacun et il peut nous aider à faire de bons choix dans notre vie. Cher ami, Dieu peut t'indiquer ce qui est mieux pour toi. Confie-toi à lui et il t'aidera à faire le bon choix.
2: Un peu plus tard, c'est la fête des moissons, qu'on appelle la fête de Pentecôte. Tous les croyants se rassemblent pour célébrer cette fête. Écoutez ce qui se passe.
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3: Quand le jour de la Pentecôte arrive, les croyants sont réunis tous ensemble au même endroit. Tout à coup, un bruit vient du ciel. C'est comme le souffle d'un violent coup de vent. Le bruit remplit toute la maison où ils sont assis. Alors, ils voient apparaître des langues, comme des langues de feu. Elles se séparent et s'opposent sur chacun d'eux. Tous sont remplis de l'Esprit Saint et ils se mettent à parler d'autres langues. C'est l'Esprit qui leur donne de faire cela.
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6: Les disciples sont réunis le jour de Pentecôte et tout à coup, ils entendent un bruit. C'est comme un vent très fort qui souffle. Des langues semblables à des langues de feu leur apparaissent et se mettent au-dessus de chacun. Alors, eux tous commencent à parler dans des langues étrangères. Ainsi se réalise ce que Jean le Baptiste a dit à propos de Jésus. « Celui qui vient après moi vous baptisera avec le Saint-Esprit et avec le feu. » En effet, tous ces gens reçoivent l'Esprit de Dieu comme Jésus leur a promis.
2: Écoutez la suite.
3: À Jérusalem, il y a des Juifs venus de tous les pays du monde. Ce sont des gens fidèles à Dieu. Quand ils entendent ce bruit, ils se rassemblent en foule. Ils sont profondément surpris parce que chacun entend les croyants parler dans sa langue. Ils sont très étonnés, pleins d'admiration, et ils disent
9: « Tous ces gens qui parlent sont bien des Galiléens. Alors, comment chacun de nous peut-il les entendre parler dans la langue de ses parents ? Nous venons du pays des Parthes, de Médie, d'Élam, de Mésopotamie, de Judée et de Cappadoce, du pont et de la province d'Asie, de Phrygie, de Pamphylie. Nous venons aussi d'Égypte, de la partie de la Libye qui est près des Cyrènes, de Rome, de Crète et d'Arabie. Parmi nous, certains sont juifs et d'autres aussi obéissent à la loi de Moïse. Et pourtant, chacun de nous les entend annoncer dans sa langue les grandes choses que Dieu a faites. »
3: Ils sont tous très étonnés et ne savent pas quoi penser. Ils se disent entre eux.
10: Qu'est-ce que cela veut dire ?
3: Mais d'autres se moquent des croyants en disant :
11: ils sont complètement ivres.
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6: Que nous enseigne ce récit ? D'abord, cela nous montre que Jésus dit la vérité. Il a promis d'envoyer un consolateur. En effet, l'Esprit de Dieu vient pour nous soutenir, nous guider et nous faire comprendre les vérités de Dieu. Ce don est la preuve que Jésus tient sa parole. Nous voyons aussi que la religion chrétienne n'est pas une religion de mystère. Dieu ne cache pas ses vérités dans un langage que personne ne peut comprendre. Il utilise la langue des Grecs, des Arabes, des Égyptiens, des Romains pour communiquer sa bonne nouvelle. Chers amis, c'est merveilleux d'entendre la parole de Dieu dans sa propre langue. Savez-vous qu'il existe des traductions de la Bible dans beaucoup de nos langues africaines ? Cherche à savoir si la Bible existe dans ta langue et cherche à la lire. Tu verras quelle différence cela peut faire dans ta vie. Remarquons aussi que chacun des croyants a reçu ce don. Dieu n'a pas accordé son esprit seulement aux chefs, aux prêtres ou aux apôtres. Tous ceux qui étaient rassemblés dans ce lieu ont reçu ce don de Dieu. L'Esprit de Dieu n'est ni à vendre ni à acheter. Il est le don gratuit de Dieu. L'Esprit nous donne la force pour témoigner de lui à ceux qui nous entourent. Nous apprendrons beaucoup plus sur l'Esprit de Dieu dans les prochaines émissions. Pour aujourd'hui, retenez que Jésus réalise ses promesses. Il envoie son Esprit aux croyants pour qu'ils soient pleins de courage.
2: Amis auditeurs, nous sommes à la fin de notre émission. Vous avez suivi les premières histoires des Actes des Apôtres, chapitres 1 et 2. Soyez avec nous demain pour en apprendre plus. Au revoir et que Dieu vous bénisse.
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3: Béni sois-tu, Seigneur, notre Dieu, notre Père, notre Sauveur. Je magnifie ton nom, toi qui aujourd'hui encore me donnes l'occasion de m'adresser à tes serviteurs, à tes servantes en position d'autorité. Que ta parole qui va être proclamée non seulement donne gloire à ton nom, mais qu'elle soit utilisée par ton esprit pour convertir, pour guérir, pour consoler, pour éclairer. Que ta parole apporte la vérité là où il y a le doute. Apporte la vérité là où il y a les ténèbres. Gloire et louange à toi, Seigneur, notre Père qui es aux cieux. Que ton nom soit sanctifié, que ton règne vienne, que ta volonté soit faite sur la terre comme au ciel. Donne-nous aujourd'hui notre pain de ce jour. Pardonne-nous nos offenses, comme nous pardonnons aussi à ceux qui nous ont offensés. Et ne nous soumets pas à la tentation, mais délivre-nous du mal. Car c'est à toi qu'appartiennent le règne, la puissance et la gloire pour les siècles des siècles. Amen. Sainte Vierge Marie, nous voulons également te demander d'intercéder auprès de ton Fils pour nous, afin que sa parole qui va être proclamée soit une parole de vérité et de vie. Je vous salue Marie, pleine de grâce. Le Seigneur est avec vous. Vous êtes bénie entre toutes les femmes, et Jésus, le fruit de vos entrailles, est béni. Sainte Marie, Mère de Dieu, priez pour nous pauvres pécheurs, maintenant et à l'heure de notre mort. Amen. Amis auditeurs, mes frères et sœurs bien-aimés, nous vous saluons dans le nom de notre Seigneur Jésus-Christ. Vous retrouver est toujours un plaisir, parce que, comme le dit la parole de Dieu, il est beau pour des frères d'être ensemble. Certes, nous ne nous voyons pas, mais par la grâce du Saint-Esprit, nous sommes en communion, et parce que, unis par notre foi en Jésus, nous formons un même corps. Mes frères et sœurs bien-aimés, nous avions commencé à parler de la vie de Moïse et nous avions dit que sa vie avait été marquée par trois périodes d'égale durée de 40 ans, correspondant aux différents temps forts de sa vie. Moïse a passé 40 ans à la cour de Pharaon, puis 40 ans dans le désert de Madian et 40 ans pour conduire le peuple d'Israël d'Égypte aux portes de Canaan, la terre promise. Et Moïse est mort à l'âge de 120 ans. Notre enseignement d'il y a 15 jours avait donc porté spécifiquement sur les 40 années de vie de Moïse à la cour de Pharaon jusqu'au jour où il dut s'enfuir en direction du désert. Aujourd'hui, nous allons parcourir le cheminement de Moïse au désert. Cet enseignement donc, nous l'intitulons « Moïse, 40 ans au désert comme berger » et chercheur de Dieu. Vous vous souvenez que après s'être interposé entre un Hébreu et l'Égyptien qui le maltraitait, Moïse a tué ce dernier. Exode chapitre 2 verset 14 à 15 nous dit: voyant que l'affaire était connue, Moïse eut peur. Le pharaon lui-même en entendit parler et chercha à le faire mourir. Alors Moïse s'enfuit et alla se réfugier dans le pays de Madian. Donc, ayant compris que l'assassinat de l'Égyptien était su de Pharaon, Moïse quitte précipitamment l'Égypte et s'enfuit en direction du désert. Mes amis, nous remarquons une chose intéressante. C'est que Dieu s'est organisé pour que la fuite de son serviteur se fasse dans la précipitation. Moïse, on peut l'imaginer, n'a donc rien pu emporter avec lui, en dehors certainement des vêtements et des parures qu'il portait sur lui. Peut-être qu'il n'a même pas eu le temps ou le courage de dire à sa mère adoptive, lui qui, 40 ans auparavant, avait échappé au génocide des bébés hébreux, se trouvait à nouveau en danger de mort, toujours du fait de Pharaon. La première question que nous pouvons nous poser dans cette méditation est la suivante. Pourquoi Dieu a-t-il conduit les événements de telle façon que le départ de Moïse se fasse dans la précipitation? Donc, pourquoi un départ précipité pour Moïse? Pour répondre à cette question, je voudrais que nous imaginions, frères et sœurs, ce qui aurait pu se passer si Bithia, la fille de Pharaon et la mère adoptive de Moïse, avait pu être informée de l'affaire avant que Moïse ne mette à exécution son projet de fuite. Deux cas de figure au moins auraient pu se présenter. Bithia aurait pu chercher à convaincre son fils de rester en Égypte. Et entre-temps, qu'est-ce qu'elle aurait fait? Elle aurait cherché à intercéder auprès de son père afin qu'il lui pardonne. Comme le diraient les Ivoiriens, elle aurait cherché à arranger l'affaire. Peut-être par affection pour sa fille, Pharaon aurait-il accepté de passer l'éponge sur l'assassinat de l'Égyptien? N'empêche, la confiance qu'il avait pu avoir en Moïse aurait été rompue. Il aurait commencé à se méfier de lui, à le surveiller de plus près. Il aurait cherché la moindre faille pour se venger. Et puis, Pharaon n'est pas naïf. Il sait que Moïse est d'origine hébraïque. Il a dû se donner beaucoup de mal pour l'élever dans l'oubli justement de ses origines. Il l'a modelé pour en faire un parfait Égyptien. Et voilà que face à un Hébreu et un Égyptien en conflit, le réflexe de Moïse est de prendre fait et cause pour son frère d'origine contre son frère d'adoption. À partir de ce moment, Pharaon se serait sérieusement interrogé, tout en se penchant sur le cas de Moïse. Il aurait certainement fait appel à ses mages pour en savoir davantage sur la destinée de Moïse. Et certainement qu'à ce moment-là, le voile qu'il avait aveuglé 40 ans durant se serait déchiré. La véritable vocation de Moïse, futur libérateur d'Israël, lui aurait été révélée. Moïse, pour sa part, aurait cherché, sur les conseils pressants de sa mère, à se racheter aux yeux de Pharaon en lui donnant des gages plus solides de fidélité, pour montrer qu'il n'était pas fondamentalement ennemi de Pharaon et que l'assassinat de l'Égyptien n'était qu'un accident de parcours. Moïse aurait été contraint de faire du zèle. Vous savez que lorsqu'on veut se racheter, on fait toujours du zèle. Et en l'occurrence, Pharaon l'aurait peut-être testé en l'affectant comme chef des chantiers pour veiller à ce que les esclaves travaillent plus dur encore. Car dans le royaume pharaonique et dans les milieux de l'occultisme, les gages de fidélité et de loyauté se font généralement au prix du sang humain. La conséquence en est que Moïse se serait davantage enfoncé dans les ténèbres et se serait d'autant éloigné de la lumière de Dieu et donc de sa vocation prophétique. Ça, c'est le premier cas de figure. Le deuxième cas de figure aurait pu être que, voyant que Pharaon ne pardonnerait pas à Moïse, Bithia aurait elle-même organisé la fuite de son fils. Et vous devinez bien, mes frères et sœurs, qu'une mère qui possède d'énormes moyens financiers, qui sait que son fils doit partir en exil, eh bien, elle fera tout pour qu'il ne manque de rien. Elle le couvrira d'or et de biens de toutes sortes. Elle prendra secrètement des contacts hors du royaume pour lui trouver un point de chute. Dans tous les cas, Moïse n'aurait pas quitté l'Égypte les mains vides et il aurait eu des soutiens extérieurs pour atténuer les rigueurs de son exil. De la sorte, eh bien, il n'aurait pas coupé les liens, les ponts avec son ancienne vie. Il n'aurait pas non plus renoncé à son ancienne identité. En un mot, Moïse n'aurait été simplement qu'un prince d'Égypte, hors d'Égypte, avec tous ses attributs. Mes frères et sœurs bien-aimés, il en est ainsi de beaucoup de personnes dans la maison de Dieu, dans l'Église, dans les communautés, dans les groupes de spiritualité. Ce sont en fait des princes ou des princesses, des citoyens ou des citoyennes du royaume de Pharaon en déplacement, parfois en mission. Ils sont chrétiens de nom, mais ils gardent des contacts avec leur Pharaon. Ils disent, c'est vrai que je n'y suis plus, mais quand même, cet homme ou cette femme m'a rendu trop de services, je ne peux pas l'abandonner comme ça. Ou tout simplement, ils viennent à Jésus, mais ils n'abandonnent pas leurs anciennes habitudes. Ils ne rompent pas, par exemple, avec leur maîtresse ou leurs amants. Il ne renonce pas aux coups bas, à divers deals, aux pots de vin, à la corruption, au détournement de fonds. Ils sont sortis physiquement ou en apparence du royaume pharaonique, mais ils restent encore nostalgiques du faste, du luxe, des avantages ou des relations qu'ils y ont laissées. Et ils n'hésitent pas à l'occasion à faire des sacrifices, à consulter des voyants, des astrologues, des marabouts, ou à recourir à des moyens occultes divers. Certains ne le feront pas eux-mêmes, mais en cas d'extrême gravité, ils n'hésiteront pas à accepter que quelqu'un d'autre le fasse à leur place. Oui, frères et sœurs, dans nos églises et dans nos communautés, il existe beaucoup de princes et de princesses du royaume pharaonique déguisés en adeptes de Jésus-Christ. Certains en ont gardé des charismes et des dons de divination qu'ils transposent au sein de nos assemblées de prière. D'autres, par exemple, ont acquis des richesses par les moyens les moins recommandables et ils viennent les mettre à la disposition de l'Église. Des couples ont été fondés sur une base adultérine ou par des moyens mystiques et ils viennent rechercher la reconnaissance en Jésus-Christ pour ne citer que ces exemples-là. Dieu n'a rien voulu de tout cela pour Moïse. Il a préféré que son départ d'Égypte se fasse dans les conditions d'une rupture radicale, une rupture totale, une rupture irréversible, afin qu'il tourne définitivement le dos à son passé. Dieu a fait en sorte qu'une fois la main mise à la charrue, Moïse ne regarde plus en arrière. Pour toi, mon frère, ma sœur, autorité, autorité politique, administrative, militaire, chef de société, quelle est ta position actuelle? Peut-être séjournes-tu encore au royaume de Pharaon parce que tu ne veux pas le quitter ou parce que tu as du mal à t'en détacher. Peut-être es-tu venu à Jésus, mais en continuant d'entretenir des liens sporadiques ou réguliers avec ton ou tes pharaons. Pour toi, homme de Dieu, servante du Seigneur, consacré, chef de communauté ou responsable de groupe de spiritualité, quel est ton comportement au regard du vœu d'obéissance, du vœu de pauvreté, du vœu de chasteté ou au regard de la vision initiale que Dieu t'a donnée? Es-tu resté fidèle à ton premier don ou au contraire, as-tu laissé Pharaon bâtir un royaume dans ton cœur? Toi qui as été baptisé ou qui te prépares au baptême, dans quel camp te trouves-tu réellement? Un pied chez Jésus et l'autre chez Pharaon? Bien-aimé, Pharaon, c'est cette relation ou ces relations adultérines que tu continues d'entretenir, refusant d'écouter Jésus qui te demande eh bien d'y mettre fin une fois pour toutes et de mener une vie de pureté. Pharaon, c'est l'homosexualité, la pédophilie et la pornographie dans laquelle tu es vautré et qui à présent domine sur toi, au point que tu n'arrives plus à t'en détacher. Pharaon, mon frère, c'est la sorcellerie, la magie, les pratiques occultes ou kabbalistiques, de même que les sacrifices auxquels tu continues de te livrer. Pharaon, c'est le racket que tu continues de pratiquer, les pots de vin que tu continues d'exiger ou d'accepter, le budget mis à ta disposition que tu continues de détourner à ton profit. Ma sœur, Pharaon, c'est l'avortement dont tu es l'une des spécialistes, mais c'est aussi l'avortement que tu pratiques, toi mon frère, toi ma sœur, et qui constitue une part de tes revenus. Toi, opérateur économique, tu sers Pharaon lorsque tu augmentes à l'excès tes marges bénéficiaires ou lorsque tu organises la pénurie de produits pour favoriser la spéculation et l'augmentation des prix. Toi, leader politique ou syndical, sache que tu es de Pharaon quand tes moyens de lutte te conduisent à tromper, à manipuler, à intimider, à faire du chantage, si ce n'est à faire violence et à tuer. Toi qui es des forces de défense et de sécurité, Pharaon domine sur toi lorsque tu pratiques le racket ou en profites, lorsque tu fais violence aux suspects et aux détenus sans tenir compte du fait qu'eux aussi ont des droits, lorsque tu fais du trafic d'influence sur tes concitoyens. Toi qui es magistrat, sache que tu es au service de Pharaon lorsque tu rends tes jugements contre de l'argent ou toute autre contrepartie. Et lorsque tu donnes raison au coupable et condamnes l'innocent. Toi, le riche et le puissant, tu coopères activement avec Pharaon lorsque, comme le dit le Seigneur Dans le livre d'Ésaïe, tu remplis ta maison de ce que tu as pris aux pauvres. Tu violes le droit de la veuve, de l'orphelin, de l'étranger. Lorsque tu gardes par devers toi le matériel ou les financements qui devaient servir à atténuer les souffrances des populations. Tu es de Pharaon, toi qui gagnes de l'argent au moyen de la prostitution, de la pornographie, de la drogue, de trafic en tout genre. Toi qui par les pratiques abominables que tu favorises dans ton bar, dans ton hôtel ou dans ton club, fais de cette Côte d'Ivoire un échantillon de Sodome, de Gomorre. Choses qui sont en abomination à Dieu. Frères et sœurs, dans l'humilité, reconnaissons que chacun, à notre niveau et par rapport à notre domaine d'activité, nous pouvons être au service de Pharaon. Et si tu es irrité par ces propos que tu entends, si tu es en train de te dire « Mais pour qui elle se prend celle-là ?» c'est que Pharaon en toi est dérangé et il veut laisser l'orgueil dominer sur toi. Pharaon veut te garder dans son royaume et continuer à se servir de toi pour perpétuer son règne dans l'institution, dans le service, dans l'entreprise, la paroisse, le groupe, la communauté ou la localité dans laquelle tu exerces tes fonctions d'autorité. En cristallisant ta colère contre la personne qui te parle de la part du Seigneur, Pharaon veut détourner ton regard de l'essentiel, c'est-à-dire de ce que tu dois laisser pour revenir à la maison du Père. Or, bien-aimé, le Père, lui, t'attend les bras ouverts. Et ce temps de carême est un temps favorable pour une conversion, pour opérer les ruptures nécessaires pour un changement de vie. C'est pourquoi, toi et moi, parce que je suis comme toi interpellé, déchirons nos cœurs, levons le regard vers Jésus-Christ, notre Sauveur. Demandons-lui de venir par son esprit nous ouvrir les yeux sur les pharaons que nous devons fuir, sur les ruptures que nous devons opérer, sur les Sodome et Gomorre que nous devons quitter. Ô Père, tu me mets face à mon histoire et à mes responsabilités, à cette étape de ma vie. Tu me dis que le temps est venu de rompre tout lien avec ce pharaon qui continue de dominer sur moi et de me dicter sa volonté et ses priorités. Seigneur, je reconnais avoir servi Pharaon. Je confesse que même étant parti physiquement de sa cour, je continue d'avoir recours à certaines de ses pratiques. Ô Père, pardonne-moi, lave-moi, justifie-moi par le sang de Jésus-Christ. À présent, et en obéissance à ton interpellation, j'opère cette rupture que tu me demandes. Et frère, ma sœur, tu connais la rupture que tu dois opérer. Alors, proclame-le devant le Seigneur. Je renonce à ce mauvais trait de mon caractère. Et cite, décline ce trait de caractère. C'est peut-être la colère, l'orgueil, la convoitise, le mensonge, la gourmandise, l'ivrognerie ou la sexualité. Ce pharaon qui est installé dans ta vie sous forme de péché, proclame devant Jésus que tu y renonces. Au nom de Jésus-Christ, je quitte ce péché qui m'a tenu longtemps captif. J'abandonne à partir d'aujourd'hui cette pratique qui non seulement t'est en abomination, Seigneur, mais contribue à accentuer la pauvreté et la souffrance autour de moi et dans ce pays. À partir de cette proclamation que je fais, Seigneur, je prends l'engagement de la rupture et du renoncement. Mais Père, je suis si faible. S'il te plaît, viens à mon secours et soutiens cet engagement que je prends devant toi. Affermis-moi dans cette décision au nom de Jésus-Christ. Par la puissance du nom de Jésus-Christ, je te prie de briser dans le monde spirituel tout lien qui favorise ce péché ou ces pratiques dans ma vie. Comme Moïse a tout quitté sans se demander ce qu'il adviendrait de son lendemain, aide-moi, Seigneur, à ne pas regarder en arrière en me cherchant des excuses. Que le renoncement et la rupture que je viens d'opérer au travers de cette prière soient définitifs et irrévocables au nom de Jésus-Christ de Nazareth. Amen. Que fait Moïse immédiatement après sa rupture avec Pharaon? Une fois la rupture opérée, Moïse prend la fuite en direction du désert de Madian. Mon ami, la fuite est le corollaire logique de la rupture. Parce que si tu ne t'enfuis pas loin de lui, Pharaon te rattrapera et te ramènera à sa cour. Je prends un exemple pour étayer cela. Supposons que tu aies une relation amoureuse dont tu sais qu'elle est désapprouvée par Dieu, puis que tu te décides à rompre avec cette personne. Et puis après la rupture, tu te dis, je vais l'appeler de temps en temps, ou bien on va continuer à se voir, mais simplement en ami. Mais en faisant cela, tu continues d'entretenir la flamme de l'amour. Elle ne peut donc pas s'éteindre. Et ton cœur ne peut pas se détacher de cette personne. Qu'est-ce qui va arriver? Un jour ou l'autre, la tentation aidant, tu vas retomber dans le péché. Le Seigneur Jésus, qui sait que l'esprit est bien disposé, mais que la chair est faible, nous l'a dit. Si c'est ton œil ou ton bras qui te fait tomber dans le péché, il faut le couper, il faut l'arracher. C'est-à-dire qu'il ne faut pas tergiverser. Il y a des situations dans lesquelles, mon ami, il faut être radical et sans complaisance. Il faut s'éloigner et prendre la direction opposée de l'objet de la tentation. Évidemment, la fuite dans ces conditions nous conduit tout droit au désert comme Moïse. Bien-aimé, je ne vais pas te tromper en te disant que parce que Dieu est avec toi, tout ira bien, tout ira sans difficulté après le renoncement ou la rupture. Non. Entre le moment du renoncement et celui où le Seigneur va te restaurer, il y aura un passage obligatoire par un désert. Que représente le désert? Le désert peut prendre plusieurs formes et je vais répondre à cette question en partant d'exemples concrets. Pour une rupture amoureuse, par exemple, le désert ce sera ce sentiment de solitude, ce vide, les larmes que tu vas verser parce que ton cœur est brisé. Ce sera cette envie lancinante de revoir la personne que tu as quittée. Parce que toute rupture occasionne une blessure qui souvent met du temps à guérir. Pour toi qui tire des revenus d'activités illicites ou de pratiques illégales, de pratiques proscrites ou en abomination à Dieu, le désert, ce sera peut-être la prison et l'humiliation de te voir traîner dans la boue. Et si comme Zachée, tu décides un jour de rompre avec tes anciennes pratiques, le désert, ça sera les difficultés financières que tu vas connaître en raison du manque à gagner qui grèvera tes finances. Tu vas donc connaître un temps de vache maigre qui va nécessiter des privations et peut-être une réorganisation de ta façon de vivre. Cela pourra même entraîner, et ça arrive, des crises avec ton conjoint, tes enfants ou d'autres personnes de ton entourage proche. Pour toi qui étais dans un cercle ésotérique ou qui pratiquais la sorcellerie, la rupture va occasionner d'intenses moments de combat spirituel parce que Pharaon ne laisse pas partir impunément ceux qui ont profité de ses largesses. Et si jamais tu t'es enrichi par ce moyen, ton désert de combat va se doubler d'un désert financier parce que tu perdras tout ce que tu as acquis dans l'occultisme. Pour toi qui as participé, par exemple, à des festins dans la sorcellerie, des festins rituels, la rupture va entraîner, outre les représailles, des maladies. Pourquoi? Parce que au contact du sang de Jésus, toute la nourriture satanique dont tu t'es nourri dans le monde spirituel devra être évacuée de toi. Et cela peut passer par d'intenses souffrances physiques. Pour toi qui avais des amis avec lesquels vous faisiez les 400 coups, le désert va se présenter sous la forme de l'isolement, avec souvent des railleries, des humiliations de la part de tes anciens compagnons de débauche. Pour toi qui as opéré des ruptures pour vivre dans la chasteté ou la fidélité à ton conjoint, le désert, ce sera ces moments où le désir sexuel va ressurgir et mettre ton corps à la torture. Pour toi qui veux arrêter de boire, de fumer ou de te droguer, eh bien, le désert, ce sera la souffrance occasionnée par ce sevrage et ces moments de manque que tu vas connaître en raison de ton état de dépendance. En un mot, le désert, c'est le vide et les manques qu'occasionne la rupture. C'est la persécution, c'est la solitude, c'est la souffrance physique et morale, c'est le brisement, ce sont les privations, les railleries, les humiliations. Alors, autre question, pourquoi Dieu favorise-t-il ce douloureux passage par le désert? Pourquoi a-t-il permis que Moïse, après avoir quitté l'Égypte, passe par le désert? Mes frères et sœurs bien-aimés, Le désert est nécessairement un passage obligé pour toute personne qui laisse derrière elle un pharaon. Le désert, c'est le symbole de la purification en vue de la rencontre avec Dieu. Et le Seigneur le dit lui-même, « Je te conduirai dans le désert et je parlerai à ton cœur. Tu seras de nouveau à moi et je serai à toi. Je te séduirai. » Moïse a été donc conduit dans le désert pour être purifié, pour être brisé, pour être formé pour sa mission et pour être préparé à sa rencontre avec Dieu. Voyons donc successivement ces différents cas de figure. D'abord, Moïse a été conduit au désert pour y être purifié. 40 ans passés chez Pharaon laissent de nombreuses séquelles. Vous vous doutez bien qu'à cause de ce séjour en Égypte, la personnalité de Moïse était déformée et son système de valeurs lui-même était inversé. Certes, comme nous l'avions dit, la lumière de Yahvé demeurée en lui a permis d'opérer la rupture et le retour à la maison du Père. N'empêche que Moïse s'était vautré dans un environnement souillé dont il avait épousé les habitudes. Par exemple, il avait mangé de la nourriture impure, c'est-à-dire la nourriture interdite par Yahvé. Alors pour certains, si on veut faire des parallèles chaque fois, nous essayons de le faire avec nos propres vies. Cette nourriture impure peut être représentée par les sacrifices et les festins rituels, par les messes noires, par le cannibalisme et le vampirisme auxquels certains se sont livrés. Mais aussi, ça peut être tout ce qui est en rapport avec la gourmandise, la gloutonnerie, l'ivrognerie, la cigarette, la drogue, etc. Moïse, en plus d'avoir mangé de la nourriture impure, s'habillait et se maquillait à la manière égyptienne. Ici, il s'agit des habitudes et des pratiques sataniques, des gris-gris, des talismans, des parfums magiques. Ça peut être aussi le manteau de la sorcellerie qui est un habit. Il s'agit également des modes d'habillement débridés ou indécents dont une personne a pu être familière avant de connaître Jésus. Moïse parlait comme les Égyptiens. Il prononçait certainement des paroles incantatoires. Peut-être qu'il jurait et maudissait par les dieux d'Égypte, puisque c'est dans cela qu'il avait été élevé. Et ramené à nos réalités, cela peut correspondre aux paroles grossières, aux paroles injurieuses, aux jurons, aux blasphèmes, aux imprécations, aux hérésies, voire aux mensonges. Moïse avait subi des rites initiatiques pour le préparer à sa future fonction royale. Dans Actes chapitre 7, verset 22, il nous est dit que Moïse, je le lis tel que c'est écrit, « Moïse fut instruit dans tout ce que connaissaient les Égyptiens et devint un homme puissant dans ses paroles et dans ses actes. » Ça veut dire que Moïse a dû expérimenter personnellement la puissance de la magie. Tout comme certains au royaume de Pharaon ont eu des visions, des habiletés, des charismes qui ont tiré leur source dans l'occultisme. Ça peut être le pouvoir de divination ou d'autres choses semblables, héritées du monde spirituel négatif. Enfin, la pensée et l'intelligence de Moïse avaient été déformées. Tout cela exigeait un renouvellement total. Comme je le disais, son système de valeurs lui-même était renversé, au point par exemple qu'il ne trouvait pas anormal qu'on impose l'esclavage à des personnes considérées comme des sous-hommes. Et c'est tout cela qui devait être purifié, qui devait être corrigé, transformé ou détruit en Moïse. Frères et sœurs, le Seigneur est un Dieu saint qui, malgré son amour pour nous, ne peut nous utiliser pour son œuvre avant de nous avoir débarrassés des vêtements, des habitudes, du langage et des pensées pharaoniques. Et le Seigneur prend toujours le temps qu'il faut pour effectuer ce travail. Vous vous rendez compte que dans le cas de Moïse, cela a pris également 40 ans. Et c'est d'ailleurs pour cette raison que j'en profite pour interpeller mes frères et sœurs chrétiens sur un phénomène de plus en plus courant et qui me paraît dangereux. On observe une ruée sans discernement en direction d'un nouveau type de star, des personnes qui ont passé des années dans les liens de la sorcellerie, de l'occultisme ou de la magie et qui du jour au lendemain deviennent des intercesseurs ou des faiseurs de miracles. Parfois, ils font même des impositions de mains. Et on ne sait pas s'ils sont réellement passés par une période de purification et d'épurement sous la direction spirituelle d'un prêtre. Je ne dis pas que leurs charismes ne sont pas toujours authentiques, mais Personnellement, et cela n'engage que moi, je trouve qu'il y a de grands risques de déviation, à la fois pour le nouveau converti et pour ceux qui se placent sous sa coupe. L'ivraie et le virus de Pharaon restent collés et parfois en profondeur sur tous ceux qui ont séjourné dans son royaume. La conversion et la repentance, même sincères, n'ont pas pour effet de les laver entièrement des séquelles de leur pacte satanique. Ses frères et sœurs devraient donc avoir assez d'humilité et de patience pour s'astreindre le temps qu'il faudra à un processus de purification sous l'autorité d'un homme de Dieu. Nous disons donc que Moïse a été conduit au désert pour être purifié. Ensuite, Moïse a été conduit au désert pour être brisé. Le brisement. L'orgueil, frères et sœurs, la suffisance, la confiance en soi, les raisonnements, l'arrogance, l'autosatisfaction, la prééminence de l'ego ou la propre justice sont quelques-unes des caractéristiques marquantes de l'homme ou de la femme qui n'est pas soumise à Dieu et qui a évolué à la cour de Pharaon. En effet, la logique humaine ainsi que les cercles de l'occultisme, les cercles de la sorcellerie éduquent à compter sur ses capacités propres et à développer sa propre connaissance du bien et du mal. Ces pratiques finissent par développer en l'homme un orgueil viscéral, entretenu par le sentiment de puissance que ne manque pas de procurer le pouvoir, la richesse et les honneurs. Le faste extérieur de la cour de Pharaon suscite l'envie chez les autres et flatte l'ego. De même, le désir de dominer, de manipuler, d'intimider s'attache instinctivement aux recrues de Pharaon. Et seul un brisement humiliant et douloureux peut détruire ce virus maléfique. C'est ce que Yahvé, notre Seigneur, notre Dieu, a fait avec Moïse. Imaginez-vous un potentiel héritier du trône d'Égypte qui se retrouve à garder les moutons de son beau-père. Ce ne sont même pas ses propres moutons. N'est-ce pas le comble de l'abaissement? Et pourtant, aussi paradoxal que cela puisse paraître, c'est une marque d'amour de Dieu. Parce que ce brisement permet à Moïse d'expier les conséquences de ses péchés d'Égypte et de faire pénitence. Mon frère, ma sœur, tu as peut-être occupé de hautes fonctions. Tu as connu l'aisance financière et la notoriété. Et aujourd'hui, pour des raisons diverses, ta situation sociale se présente comme celle de Moïse. Tu es peut-être en prison ou tu es sans travail, sans ressources financières régulières. Tu es retombé peut-être dans l'anonymat. Tu es l'objet de railleries. Mais sache, bien-aimé, que Dieu, lui, ne t'a pas laissé tomber. S'il permet ce brisement, c'est par amour pour toi. C'est aussi pour pouvoir te relever plus tard. Mais tu dois, comme Moïse, accepter ce brisement dans l'abandon et dans l'humilité. Humilie-toi. Je le proclame au nom de Jésus. Dieu te relèvera. Le Seigneur conduit Moïse au désert également pour l'enseigner et le former. Dans le silence du désert, Moïse a dû avoir le sentiment d'être perdu. Et à mesure que le faste de la cour royale d'Égypte s'éloignait de son esprit, à mesure que les souillures de son ancienne vie étaient ôtées par ce processus de purification, à mesure que même son apparence physique change, Moïse, eh bien, devait se retrouver face à lui-même. Qu'est-ce qu'il fait? Il réfléchit, il se pose des questions sur le sens des choses, sur le but de la vie. Moïse doit se demander pourquoi il est venu au monde. Et pourquoi, contrairement aux autres bébés, sa vie a pu être épargnée? Moïse se forme à l'école de la nature que certainement il observe beaucoup pendant qu'il surveille les moutons et les chèvres. Moïse apprend la patience, l'endurance, la persévérance qui sont les principales qualités d'un berger. Oui, Moïse, dans le désert, revisite son passé. Il regrette certainement ces temps d'insouciance, de légèreté, de débordement. Il regrette les excès de sa vie de prince. Il comprend aussi le caractère irréfléchi de sa réaction vis-à-vis de l'Égyptien. Même s'il sentait au plus profond de son cœur un appel à défendre l'opprimé, Moïse se rend compte à présent qu'il est allé trop vite et avec les mauvais moyens. Parce que même si l'appel de Dieu est authentique, frères et sœurs, il y a le moment favorable. et il y a les moyens adéquats. Dieu seul en est le juge, pas nous. Et je crois également que même sans se révéler encore de façon claire à lui, Dieu remplit le cœur de Moïse. Il remplit l'esprit de Moïse de sa lumière, de son esprit, de sa présence. Car, et aussi paradoxal que cela puisse paraître, frères et sœurs, Dieu n'est jamais aussi présent que lorsque nous sommes abandonnés de tous ou lorsque nous souffrons, lorsque nous pleurons. Il y a une autre chose intéressante, c'est que Dieu a trouvé un tuteur à Moïse qui va devenir un peu son mentor. Il s'agit de Jéthro, le prêtre de Madian. Cet homme n'était peut-être pas adorateur du Dieu d'Abraham, mais les quelques passages que nous lisons à son sujet le présentent comme un homme rempli de sagesse, un homme généreux, honnête et clairvoyant. Dans Exode chapitre 18, versets 13 à 26, vous lirez et vous verrez que c'est par exemple lui qui, voyant que Moïse était débordé par les règlements de conflit entre les Israélites, après qu'ils soient sortis d'Égypte, après qu'ils aient traversé la mer Rouge, eh bien lui a conseillé de nommer parmi les anciens des responsables à la tête de groupes de 1000, de 100, de 50 et de 10 personnes afin de juger les querelles de moindre importance. Et il a dit à Moïse qu'ainsi il pourrait se consacrer à sa mission prioritaire qui était d'intercéder devant la face de Yahvé et aussi d'enseigner au peuple la loi du Seigneur. Alors c'est donc cet homme au cœur droit qui va devenir comme un père pour Moïse. Et certainement il va aussi le former, l'aider à répondre à certaines des questions qu'il se pose. Frères et sœurs, à chaque étape de notre parcours, nous devons prier l'Esprit Saint de mettre sur notre chemin des personnes qui ont une sainte crainte de Dieu afin de nous aider à grandir dans la foi. Ce guide ou ce directeur spirituel a vocation à nous conduire à Jésus-Christ. Bien entendu, et je le dis en y insistant, un guide spirituel n'est pas un gourou ni un maître à penser qui décide de tout dans la vie de sa brebis. Mais il doit l'incliner à aimer et à adorer Dieu sans aliéner sa liberté ni son libre arbitre. L'aide et l'affection de Jéthro ont donc aidé à atténuer les rigueurs de la traversée du désert pour Moïse. Et je dois dire aussi que pendant cette traversée du désert, Dieu lui a accordé des compensations. Par exemple, il a permis à Moïse de se marier à la fille de Jéthro et d'avoir une descendance. Il a eu deux fils, Gershom et Eliezer. J'y vois personnellement une marque forte de l'amour de Dieu pour Moïse, que de lui permettre d'avoir quelques consolations. Parce que pendant le désert, si nous sommes opprimés, si nous avons la pression au point que nous n'avons aucune lueur d'espoir, si nous n'avons pas un point de repos, un point de consolation, nous risquons de devenir fous, nous risquons de perdre la foi, nous risquons d'abandonner Dieu. Et c'est pourquoi Dieu s'arrange toujours. Mon frère et ma sœur, ouvre bien les yeux, regarde pendant ton désert actuel. Tu te dis que rien ne va. Mais si tu ouvres bien les yeux, demande à l'Esprit Saint, il te montrera que dans toutes ces ténèbres, Dieu te donne une consolation que peut-être tu ne vois pas encore ou que peut-être tu n'as pas identifié comme telle. J'ouvre devant Dieu sa véritable identité, c'est-à-dire que Dieu fait de Moïse la personne qu'il voulait qu'il soit lorsqu'il le créait. Moïse a été sauvé des eaux pour délivrer les Israélites des flots impétueux, de l'esclavage et de la mer Rouge. La flamme d'amour, la flamme de puissance de Dieu a consumé tout ce qui en Moïse était souillé. Mais la vérité, l'amour, l'attachement à Dieu et la claire vision de sa vocation qui avait été patiemment semée dans la douleur du brisement, dans la solitude d'un confort rudimentaire, ne pouvait pas se consumer. Et c'est une image forte parce que le buisson qui brûle sans se consumer, c'est le nouveau Moïse immergé en Dieu et que rien ne peut ébranler. C'est un peu l'image des compagnons de Daniel à Babylone qui sont dans la fournaise ardente mais qui ne se consument pas. Le feu de Dieu, mes amis, ne brûle que ce qui est impur. Il ne brûle que ce qui est de Pharaon ou de Babylone. Autrement dit, le feu de Dieu ne brûle que l'ivraie semée par l'ennemi.
4: Mais le feu de Dieu réveille, il affermit, il consolide et fait grandir les talents, les charismes et la semence de vie. Pourtant, malgré ce travail de purification et de sanctification, Moïse reste un homme faible, pécheur. C'est pourquoi il doit ôter ses sandales en présence du Saint des Saints. Frères et sœurs, nous oublions souvent que notre Dieu est un Dieu saint et que nous avons toujours quelque chose à ôter en sa présence. Il y aura toujours des sandales dont nous devrons nous débarrasser avant de l'approcher. Les sandales de nos péchés, de notre ego, de nos certitudes, les sandales de nos rébellions, de nos doutes, de nos mensonges, de nos égoïsmes. Aujourd'hui encore, le Saint-Esprit veut te révéler, mon ami, si tu y es disposé, les sandales qui t'empêchent d'entrer véritablement dans la présence de Dieu. Et je voudrais que nous prions ensemble. Oui, Esprit du Dieu vivant, montre-moi les sandales qui s'attachent encore à mes pas et qui occasionnent des souillures dans mon corps qui est ton temple. Montre-moi aussi les sandales avec lesquelles je profane ta maison, dont j'ai peut-être fait un repère de bandits ou de débauches. Oui, Seigneur, aide-moi à me dépouiller de ces sandales. Libère-moi de tout ce qui me retient loin du Père et conduis-moi dans un chemin de sainteté. Amen. Frères et sœurs, quand le Seigneur se manifeste à Moïse, il lui donne sa feuille de route à travers des instructions très précises. Dieu le choisit comme un instrument pour libérer son peuple et le conduit en Canaan. Il le dit dans Exode 3, verset 7 et plus loin verset 10. J'ai vu comment on maltraite mon peuple en Égypte. Je t'envoie maintenant vers le Pharaon. Va et faire sortir d'Égypte Israël, mon peuple. Donc, Dieu recrute Moïse comme général de son peuple. Et comme tout général d'armée, Moïse va recevoir un bâton de commandement. Frères et sœurs, quelle est la symbolique du bâton de commandement de Moïse? Notons d'abord que le bâton de commandement que Dieu a remis à Moïse n'est pas sorti du néant. C'est un objet qui était déjà en sa possession pour la conduite des moutons et des chèvres. Le bâton de berger, c'est la chose la plus banale qui soit. C'est un bâton qui sert à rassembler et à canaliser les bêtes et parfois à chasser les animaux sauvages qui veulent s'attaquer au troupeau. Mes amis, en l'état, ce bâton, c'est ce que tu possèdes. Ce sont les pauvres moyens que tu as. Ce sont tes aptitudes et tes connaissances. Ce sont les dons et capacités que tu possèdes. Ce sont en un mot tes cinq mains et tes deux poissons avec lesquels tu viens à Dieu. Ce sont même tes limites. Mais lorsque Dieu se saisit de cet objet usuel et quelconque pour y mettre son onction, alors le bâton devient un instrument de démonstration de puissance. Lisons cette partie dans l'histoire de Moïse. C'est dans Exode chapitre 4, versets 2 à 5. « Que tiens-tu à la main ?» demande le Seigneur à Moïse. « Un bâton. Jette-le à terre. » Moïse obéit. Le bâton se transforma en serpent. Moïse s'en écarta vivement, mais le Seigneur lui dit « Avance ta main et saisis-le par la queue. » Moïse avança la main et l'empoigna. Le serpent redevint un bâton dans sa main. Le Seigneur dit, « Voilà de quoi convaincre les Israélites que je te suis apparu, moi le Dieu de leurs ancêtres, le Dieu d'Abraham, d'Isaac et de Jacob. » Donc, le bâton symbolise le sceptre, l'insigne qui va hisser Moïse au rang d'une autorité et le qualifier pour affronter Pharaon. Frères et sœurs, pour affronter une autorité, il faut être soi-même une autorité. Il faut peser lourd spirituellement. Éphésiens 6, verset 12 nous dit que nous n'avons pas à lutter contre des êtres humains, mais contre les puissances spirituelles mauvaises du monde céleste, contre les autorités, les pouvoirs et les maîtres de ce monde obscur. Et Paul ajoute au verset 13, « C'est pourquoi saisissons-nous maintenant de toutes les armes de Dieu, ainsi quand viendra le jour mauvais, c'est-à-dire où Moïse c'est le jour où il va rencontrer Pharaon, nous pourrons résister aux attaques de l'adversaire et après avoir combattu jusqu'à la fin, nous tiendrons encore fermement notre position. » Le Pharaon d'Égypte est une puissance du monde céleste obscur. Et Moïse, en tant que simple berger, ne peut pas combattre contre lui et l'emporter. Pharaon ne ferait de lui qu'une bouchée. Frères et sœurs, évitez de faire du zèle et d'être imprudent dans le combat spirituel offensif. Il y a des gens qui se lèvent d'eux-mêmes pour aller faire des délivrances ou pour aller évangéliser des villages où domine la sorcellerie. Si Dieu ne vous a pas donné une instruction expresse au vu de laquelle il vous revêt de l'armure nécessaire pour affronter cette mission, vous risquez de connaître le sort des fils de Séva qui ont été violemment malmenés par le diable au point d'être obligés de fuir nus et blessés. C'est dans Actes chapitre 19, versets 13 à 17. C'est donc pour revêtir Moïse de sa puissance que Dieu a symboliquement mis son onction dans son bâton. Le bâton de Moïse est en définitive la marque visible de la présence et du soutien de Yahvé qui est son guide et son défenseur dans cette mission dont il investit. D'ailleurs, ce bâton va se révéler très important dans le parcours de Moïse. C'est de ce bâton-là qu'il se sert pour frapper les eaux du Nil en les transformant en fleuve de sang. C'est avec ce bâton aussi qu'il fend les eaux de la mer Rouge pour que le peuple traverse à pied sec. Toujours grâce à ce bâton, il frappe le rocher et fait sortir de l'eau pour étancher la soif des Israélites. Et souvenez-vous, pendant le combat contre les Amalécites, Moïse garde levé le bras qui tient le bâton de commandement jusqu'à ce qu'Israël remporte la victoire. Bien-aimé, dans ta mission de responsable, tu dois t'assurer que tu as reçu du Seigneur ton bâton de commandement, c'est-à-dire l'autorité que Dieu te confère par son Esprit Saint. Et une fois qu'il t'a été remis, ce bâton ne doit plus jamais te quitter. Tu dois le conserver au travers de deux moyens. D'une part, par ta communion avec Dieu dans la prière fervente et la méditation de sa parole. Et d'autre part, par l'accomplissement de la volonté de Dieu dans une vie de sanctification persévérante. Je t'en prie, ne place jamais ta confiance en toi-même, en tes capacités, en ton éloquence, en tes moyens financiers ou matériels ou en d'autres personnes, mais garde précieusement ton bâton de commandement. Ô Saint-Esprit, toi mon bâton de commandement, je désire ardemment que tu demeures ma force, mon soutien, mon guide, mon inspirateur et mon bouclier protecteur. Je veux en toutes occasions que tu règnes sur moi et que tu diriges tous mes faits et gestes. Saint-Esprit, s'il te plaît, ravive ma vie de prière et mon zèle à la méditation de la parole de Dieu. Oh non, que jamais je ne fasse rien sans toi. Saint-Esprit, je t'aime. Saint-Esprit, je t'adore. Voyons enfin quelle a été la réponse de Séphora à l'appel de Moïse. Voici ce qui nous est relaté dans Exode chapitre 4, verset 20 et plus loin, verset 24 à 26. Moïse prit donc sa femme et ses fils, les installa sur son âne et partit pour l'Égypte. Il tenait en main le bâton que Dieu lui avait dit de prendre. Pendant le voyage, une nuit à l'étape, le Seigneur s'approcha de Moïse, cherchant à le faire mourir. Aussitôt, Séphora prit un caillou tranchant, coupa le prépuce de son fils et en toucha le sexe de Moïse en lui disant « Ainsi, tu es pour moi un époux de sang. » Alors, le Seigneur s'éloigna de Moïse. Frères et sœurs, Séphora a accepté sans hésiter d'accompagner son mari vers l'inconnu et le danger. Elle a dû être encouragée par son père Jéthro, contrairement à des beaux-parents qui souvent mettent des obstacles sur le chemin de leurs enfants lorsque ceux-ci veulent s'éloigner d'eux pour vivre pleinement leur vie de couple. Séphora, je le crois, est une épouse merveilleuse. Malgré le fait que vivre avec Moïse ne va pas être de tout repos, elle quitte sa famille et son pays, comme le fera Ruth, pour accompagner Moïse qui va en mission. Elle renonce à elle-même, peut-être à ses projets, pour que son mari puisse répondre pleinement à sa vocation. Plus tard, mais nous ne savons pas quand exactement, elle va devoir se séparer de Moïse pour repartir chez son père. En effet, dans Exode 18, versets 1 à 2, il nous est dit ceci, « Jéthro, prêtre de Madian et beau-père de Moïse, entendit parler de tout ce que le Seigneur Dieu avait fait pour Moïse et pour Israël, comment il les avait fait sortir d'Égypte. Jéthro avait avec lui sa fille Séphora, que celui-ci lui avait renvoyé précédemment, ainsi que les deux fils de Séphora. Il est donc possible qu'à un moment donné, Moïse ait estimé que sa famille n'était plus en sécurité avec

0: afin que Dieu vous utilise plutôt pour être de véritables bénédictions à leur côté. Voyez bien que c'est Séphora qui a eu la révélation de ce qu'il fallait exactement faire pour que Moïse ait la vie sauve cette nuit-là, lorsque Dieu a menacé sa vie. Elle a donc circoncis son fils aîné et touché Moïse avec le sang de celui-ci. Que se serait-il passé si elle n'avait pas été présente cette nuit-là? Et soit dit en passant, il y a une véritable énigme sur cet épisode de Dieu cherchant à faire mourir Moïse. Pourquoi vouloir tuer Moïse alors que c'est lui-même qui l'envoie en mission? Et je pense qu'il y a peut-être ici un symbole fort dans cet incident. La circoncision est le signe de l'alliance entre Dieu et Abraham. Dans Genèse 17, versets 9 à 12, Dieu lui a dit « Toi et tes descendants de génération en génération, vous devrez respecter mon alliance. Voici l'obligation que je vous impose. Quiconque parmi vous de sexe masculin devra être circoncis. Votre circoncision sera le signe de l'alliance établie entre vous et moi. Vos garçons devront être circoncis quand ils auront 8 jours. » Apparemment, Moïse n'avait pas circoncis son fils, ce qui était une faute devant Dieu. La circoncision était un signe d'alliance qui permettait de reconnaître les descendants d'Abraham, donc les Israélites. L'incirconcision des fils de Moïse les excluait systématiquement de cette lignée. En cherchant à faire mourir Moïse, Dieu lui donnait un avertissement sur la gravité de cette négligence. N'oublions pas que Moïse se rendait avec ses fils en Égypte où le Seigneur allait faire périr les garçons premiers-nés des Égyptiens. Peut-être que les fils de Moïse, surtout l'aîné, auraient été en danger de mort du fait qu'ils ne portaient pas la marque caractéristique de l'Alliance. Il aurait peut-être été assimilé à un premier-né des Égyptiens. Je pense que si Dieu avait vraiment voulu que Moïse meure, Moïse serait mort. En l'occurrence, il lui donnait un avertissement. Mais en même temps, il permettait que l'épouse de Moïse reçoive la révélation de ce qu'il fallait faire pour conjurer le mauvais sort. Ah, brave Séphora! Voici une femme qui est très peu connue et qui pourtant est entrée dans l'histoire. Savez-vous pourquoi? Parce que elle est dans la Bible et certainement dans la tradition juive la seule femme ayant circoncis un homme. Elle est aussi un exemple de femme qui a contribué à la réussite de la mission de son époux. Ainsi, avec la faveur de Yahvé Dieu et la bénédiction de son père spirituel, avec le soutien de son épouse, Moïse retourne en Égypte pour affronter Pharaon avec pour mission de libérer le peuple d'Israël et le conduire en Canaan. Frères et sœurs, la troisième partie de notre enseignement intitulée « Moïse, 40 ans en qualité de libérateur et guide du peuple hébreu » fera l'objet de notre méditation dans 15 jours. En attendant donc de vous retrouver, Alain Monet et moi réclamons sur vous la grâce de Dieu tout au long de votre cheminement vers Pâques. Que Dieu vous rende captif de son esprit afin que tout ce que vous ferez et direz désormais donne gloire à son saint nom. Lui qui règne aujourd'hui et éternellement. Amen.
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0: Pour votre salut, il est 15h.

0: Au nom du Père et du Fils et du Saint-Esprit. Amen. Amen. Notre Père qui es aux cieux, que ton nom soit sanctifié, que ton règne vienne, que ta volonté soit faite sur la terre comme au ciel.
1: Donne-nous aujourd'hui notre pain de ce jour. Pardonne-nous nos offenses, comme nous pardonnons aussi à ceux qui nous ont offensés. Et ne nous laisse pas entrer en tentation, mais délivre-nous du mal.
0: Je vous salue, Marie, pleine de grâce. Le Seigneur est avec vous. Vous êtes bénie entre toutes les femmes, et Jésus, le fruit de vos entrailles, est béni.
2: Sainte Marie, Mère de Dieu, priez pour nous pauvres pécheurs, maintenant et à l'heure de notre mort. Amen.
0: Je crois en Dieu, le Père Tout-Puissant, Créateur du ciel et de la terre, et en Jésus-Christ, son Fils unique, notre Seigneur, qui a été conçu du Saint-Esprit, est né de la Vierge Marie, a souffert sous Ponce Pilate, a été crucifié, est mort, a été enseveli, est descendu aux enfers, le troisième jour est ressuscité des morts, est monté aux cieux, est assis à la droite de Dieu le Père Tout-Puissant, d'où il viendra juger les vivants et les morts.
2: Je crois en l'Esprit Saint, à la Sainte Église catholique, à la communion des saints, à la rémission des péchés, à la résurrection de la chair, à la vie éternelle. Amen.
3: Père éternel, je t'offre le corps et le sang, l'âme et la divinité de ton Fils bien-aimé, notre Seigneur Jésus-Christ.
4: En réparation de nos péchés et de ceux du monde entier.
3: Par sa douloureuse passion,
4: sois miséricordieux pour nous et pour le monde entier.
3: Par sa douloureuse passion,
4: sois miséricordieux pour nous et pour le monde entier.
3: Par sa douloureuse passion,
4: sois miséricordieux pour nous et pour le monde entier.
3: Par sa douloureuse passion,
4: sois miséricordieux pour nous et pour le monde entier.
3: Par sa douloureuse passion,
4: sois miséricordieux pour nous et pour le monde entier.
3: Par sa douloureuse passion,
4: sois miséricordieux pour nous et pour le monde entier.
3: Par sa douloureuse passion,
4: sois miséricordieux pour nous et pour le monde entier.
3: Par sa douloureuse passion,
4: sois miséricordieux pour nous et pour le monde entier.
3: Par sa douloureuse passion,
4: sois miséricordieux pour nous et pour le monde entier.
3: Par sa douloureuse passion,
4: sois miséricordieux pour nous et pour le monde entier.

0: éternel, je t'offre le corps et le sang, l'âme et la divinité de ton Fils bien-aimé, notre Seigneur Jésus-Christ.
1: En réparation de nos péchés et de ceux du monde entier.
0: Par sa douloureuse passion,
1: sois miséricordieux pour nous et pour le monde entier.
0: Par sa douloureuse passion,
1: sois miséricordieux pour nous et pour le monde entier.
0: Par sa douloureuse passion,
1: sois miséricordieux pour nous et pour le monde entier.
0: Par sa douloureuse passion,
1: sois miséricordieux pour nous et pour le monde entier.
0: Par sa douloureuse passion,
1: sois miséricordieux pour nous et pour le monde entier.
0: Par sa douloureuse passion,
1: sois miséricordieux pour nous et pour le monde entier.
0: Par sa douloureuse passion,
1: sois miséricordieux pour nous et pour le monde entier.
0: Par sa douloureuse passion,
1: sois miséricordieux pour nous et pour le monde entier.
0: Par sa douloureuse passion,
1: sois miséricordieux pour nous et pour le monde entier.
0: Par sa douloureuse passion,
1: sois miséricordieux pour nous et pour le monde entier.

0: Père éternel, je t'offre le corps et le sang, l'âme et la divinité de ton Fils bien-aimé, notre Seigneur Jésus-Christ.
1: En réparation de nos péchés et de ceux du monde entier.
0: Par sa douloureuse passion,
1: sois miséricordieux pour nous et pour le monde entier.
0: Par sa douloureuse passion,
1: sois miséricordieux pour nous et pour le monde entier.
0: Par sa douloureuse passion,
1: sois miséricordieux pour nous et pour le monde entier.
0: Par sa douloureuse passion,
1: sois miséricordieux pour nous et pour le monde entier.
0: Par sa douloureuse passion,
1: sois miséricordieux pour nous et pour le monde entier.
0: Par sa douloureuse passion,
1: sois miséricordieux pour nous et pour le monde entier.
0: Par sa douloureuse passion,
1: sois miséricordieux pour nous et pour le monde entier.
0: Par sa douloureuse passion,
1: sois miséricordieux pour nous et pour le monde entier.
0: Par sa douloureuse passion,
1: sois miséricordieux pour nous et pour le monde entier.
0: Par sa douloureuse passion,
1: sois miséricordieux pour nous et pour le monde entier.

0: Père éternel, je t'offre le corps et le sang, l'âme et la divinité de ton Fils bien-aimé, notre Seigneur Jésus-Christ.
1: En réparation de nos péchés et de ceux du monde entier.
0: Par sa douloureuse passion,
1: sois miséricordieux pour nous et pour le monde entier.
0: Par sa douloureuse passion,
1: sois miséricordieux pour nous et pour le monde entier.
0: Par sa douloureuse passion,
1: sois miséricordieux pour nous et pour le monde entier.
0: Par sa douloureuse passion,
1: sois miséricordieux pour nous et pour le monde entier.
0: Par sa douloureuse passion,
1: sois miséricordieux pour nous et pour le monde entier.
0: Par sa douloureuse passion,
1: sois miséricordieux pour nous et pour le monde entier.
0: Par sa douloureuse passion,
1: sois miséricordieux pour nous et pour le monde entier.
0: Par sa douloureuse passion,
1: sois miséricordieux pour nous et pour le monde entier.
0: Par sa douloureuse passion,
1: sois miséricordieux pour nous et pour le monde entier.
0: Par sa douloureuse passion,

0: Père éternel, je t'offre le corps et le sang, l'âme et la divinité de ton Fils bien-aimé, notre Seigneur Jésus-Christ.
1: En réparation de nos péchés et de ceux du monde entier.
0: Par sa douloureuse passion,
1: sois miséricordieux pour nous et pour le monde entier.
0: Par sa douloureuse passion,
1: sois miséricordieux pour nous et pour le monde entier.
0: Par sa douloureuse passion,
1: sois miséricordieux pour nous et pour le monde entier.
0: Par sa douloureuse passion,
1: sois miséricordieux pour nous et pour le monde entier.
0: Par sa douloureuse passion,
1: sois miséricordieux pour nous et pour le monde entier.
0: Par sa douloureuse passion,
1: sois miséricordieux pour nous et pour le monde entier.
0: Par sa douloureuse passion,
1: sois miséricordieux pour nous et pour le monde entier.
0: Par sa douloureuse passion,
1: sois miséricordieux pour nous et pour le monde entier.
0: Par sa douloureuse passion,
1: sois miséricordieux pour nous et pour le monde entier.
0: Par sa douloureuse passion,
1: sois miséricordieux pour nous et pour le monde entier.
2: Dieu saint, saint fort, saint immortel,
3: aie pitié de nous et du monde entier.
2: Dieu saint, saint fort, saint immortel,
3: aie pitié de nous et du monde entier.
2: Dieu saint, saint fort, saint immortel,
3: aie pitié de nous et du monde entier.
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4: Jésus, j'ai confiance en toi.
5: Jésus, j'ai confiance en toi.
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5: Jésus, j'ai confiance en toi.

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2: Chaque fidèle a à ses côtés un ange comme protecteur et pasteur pour le conduire à la vie. Saint Basile le Grand.
3: Qu'enseigne la Sainte Écriture au sujet de la création du monde visible?
4: À travers le récit des sept jours de la création, la Sainte Écriture nous fait connaître la valeur de la création et sa finalité qui est la louange de Dieu et le service de l'homme. Toute chose doit son existence à Dieu, de qui elle reçoit sa bonté et sa perfection, ses lois et sa place dans l'univers.
3: Quelle est la place de l'homme dans la création?
4: L'homme est le sommet de la création visible, car il est créé à l'image et à la ressemblance de Dieu.
3: Quel type de lien existe-t-il entre les réalités créées?
4: Entre les créatures, il existe une interdépendance et une hiérarchie voulue par Dieu. En même temps, il existe une unité et une solidarité entre les créatures, car toutes ont le même Créateur. Toutes sont aimées de lui et sont ordonnées à sa gloire. Respecter les lois inscrites dans la création et les rapports découlant de la nature des choses constituent donc un principe de sagesse et un fondement de la morale.
3: Quelle relation y a-t-il entre l'œuvre de la création et celle de la rédemption?
4: L'œuvre de la création culmine dans l'œuvre plus grande encore de la rédemption. En effet, cette dernière est le point de départ de la nouvelle création, dans laquelle tout retrouvera son sens plénier et son achèvement.
2: L'homme.
3: En quel sens l'homme est-il créé à l'image de Dieu?
4: L'homme est créé à l'image de Dieu en ce sens qu'il est capable de connaître et d'aimer librement son Créateur. Sur la terre, il est la seule créature que Dieu a voulu pour elle-même et qu'il a appelée à participer à sa vie divine par la connaissance et par l'amour. Parce qu'il est créé à l'image de Dieu, l'homme a la dignité d'une personne. Il n'est pas quelque chose, mais quelqu'un, capable de se connaître, de se donner librement et d'entrer en communion avec Dieu et avec autrui.
3: Dans quel but Dieu a-t-il créé l'homme?
4: Dieu a tout créé pour l'homme, mais l'homme a été créé pour connaître, servir et aimer Dieu, pour lui offrir dans ce monde la création en action de grâce et pour être dans le ciel élevé à la vie avec Dieu. C'est seulement dans le mystère du Verbe incarné que le mystère de l'homme trouve sa vraie lumière. L'homme est prédestiné à reproduire l'image du Fils de Dieu fait homme, qui est lui-même la parfaite image du Dieu invisible. Colossiens, chapitre 1er, verset 15.
3: Pourquoi les hommes forment-ils une unité?
4: Tous les hommes forment l'unité du genre humain, en raison de leur commune origine qu'ils tiennent de Dieu. De plus, Dieu, à partir d'un seul homme, a créé tous les peuples. Actes des Apôtres, chapitre 17, verset 26. Tous ont un unique sauveur. Tous sont appelés à partager l'éternité bienheureuse de Dieu.
3: Dans l'homme, comment l'âme et le corps ne forment-ils que?
4: La personne humaine est un être à la fois corporel et spirituel. En l'homme, l'esprit et la matière forment une seule nature. Cette unité est si profonde que grâce au principe spirituel qu'est l'âme, le corps, qui est matière, devient un corps humain et vivant et prend part à la dignité d'image de Dieu.
3: Qui donne l'âme à l'homme?
4: L'âme spirituelle ne vient pas des parents, mais elle est créée directement par Dieu et elle est immortelle. Se séparant du corps, au moment de la mort, elle ne meurt pas. Elle s'unira à nouveau au corps au moment de la résurrection finale.
3: Quel rapport entre l'homme et la femme Dieu a-t-il établi?
4: L'homme et la femme ont été créés par Dieu dans une égale dignité en tant que personne humaine et en même temps dans une complémentarité réciproque en tant qu'homme et femme. Dieu les a voulus l'un pour l'autre, pour une communion de personnes. Ensemble, ils sont aussi appelés à transmettre la vie humaine, formant dans le mariage une seule chair. Genèse chapitre 2, verset 24. Et à dominer la terre comme intendant de Dieu.
3: Quelle était la condition originelle de l'homme selon le projet de Dieu?
4: En créant l'homme et la femme, Dieu leur avait donné une participation spéciale à sa vie divine, dans la sainteté et la justice. Dans le projet de Dieu, l'homme n'aurait dû ni souffrir, ni mourir. En outre, il régnait une harmonie parfaite de l'homme en lui-même, entre la créature et le créateur, entre l'homme et la femme, comme aussi entre le premier couple humain et toute la création.
2: La chute.
3: Comment comprendre la réalité du péché?
4: Dans l'histoire de l'homme, le péché est présent. Une telle réalité ne s'éclaire pleinement qu'à la lumière de la révélation divine et surtout à la lumière du Christ Sauveur de tous qui a fait surabonder la grâce là où le péché a abondé.
3: Qu'est-ce que la chute des anges?
4: Par cette expression, on veut signifier que Satan et les autres démons dont parle la Sainte Écriture et la tradition de l'Église, alors qu'ils étaient des anges créés bons par Dieu, se sont transformés en méchants, car, par leur choix libre et irrévocable, ils ont refusé Dieu et son règne, donnant ainsi naissance à l'enfer. Ils tentent d'associer l'homme à leur rébellion contre Dieu, mais Dieu affirme dans le Christ sa victoire assurée sur le mal.
3: En quoi consiste le premier péché de l'homme?
4: L'homme, tenté par le démon, a laissé s'éteindre en son cœur la confiance dans ses rapports avec son Créateur. En lui désobéissant, il a voulu devenir comme Dieu, sans Dieu et non selon Dieu. Genèse chapitre 3, verset 5. Ainsi, Adam et Ève ont perdu immédiatement, pour eux et pour toute leur descendance, la grâce de la sainteté et de la justice originelle.
3: Qu'est-ce que le péché originel?
4: Le péché originel avec lequel naissent tous les hommes est l'état de privation de sainteté et de justice originelle dans lequel naissent tous les hommes. C'est un péché que nous avons contracté et non un péché que l'on commet. C'est une condition de naissance et non un acte personnel. En raison de l'unité originelle de tout le genre humain, ce péché se transmet aux descendants d'Adam avec la nature humaine, non pas par imitation, mais par propagation. Cette transmission reste un mystère que nous ne pouvons saisir pleinement.
3: Quelles sont les autres conséquences provoquées par le péché originel?
4: Par la suite du péché originel, la nature humaine, sans être entièrement corrompu, est blessé dans ses forces naturelles, soumise à l'ignorance, à la souffrance, au pouvoir de la mort. Elle est inclinée au péché. Cette inclination s'appelle concupiscence.
3: Après le premier péché, qu'a fait Dieu?
4: Après le premier péché, le monde a été envahi par les péchés, mais Dieu n'a pas abandonné l'homme au pouvoir de la mort. Au contraire, il a annoncé d'une façon mystérieuse dans le proto-évangile, confère Genèse chapitre 3, verset 15, que le mal serait vaincu et que l'homme serait relevé de la chute. C'est la première annonce du Messie rédempteur. C'est pourquoi on ira jusqu'à qualifier la chute d'heureuse faute, felis culpa, car elle a mérité un si grand rédempteur. Liturgie de la veillée pascale.

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Amis auditrices, amis auditeurs, bienvenue à Identité. Identité, votre émission, notre émission de connaissance de soi, de formation humaine, de développement humain intégral. J'ai la joie de vous retrouver pour continuer de parler avec vous de l'âge adulte, de l'étape de la générativité où l'on développe la vertu de la sollicitude, c'est-à-dire le fait de prendre soin des autres. C'est en prenant soin des autres que notre vie a un sens.

Aujourd'hui, nous allons parler de la prière d'intercession, la générativité et la prière d'intercession. Dans cette vertu de sollicitude, quand on est adulte, on pose un regard de compassion sur les autres. Donc, dans cette vertu de sollicitude, on est appelé à prier. Et la prière exprime le don particulier de l'étape de générativité. Quel type de prière? La prière d'intercession. Alors, pour intercéder d'une façon qui donne la vie, il nous faut d'abord avoir en nous un cœur qui comprenne avec quelle compassion Jésus considère la personne pour laquelle nous prions. Avoir un cœur qui comprend avec quelle compassion Jésus lui-même, il considère la personne pour laquelle nous prions. Il arrive certaines fois que nous ne comprenons pas bien la personne pour laquelle nous voulons prier. Alors on peut demander à Jésus de devenir comme cette personne pour laquelle on veut prier et de nous montrer tout ce qui peut accroître, faire grandir notre compassion. Je reprends, il me semble que c'est important de bien noter que le type de prière ou bien la prière qui exprime bien le don de l'étape de l'âge adulte, c'est la prière d'intercession. La prière où on présente l'autre au Seigneur, où on demande au Seigneur de lui donner la paix. Donc l'adulte, c'est celui qui va montrer sa charité chrétienne à travers une prière d'intercession, à travers aussi des actes de charité, de sollicitude. Quand j'intercède, je dois pouvoir demander à Jésus de m'aider à comprendre et à entrer dans sa compassion vis-à-vis de la personne pour laquelle j'intercède. Voici deux exemples. D'abord, l'exemple de Léo, qui voulait prier pour son père. Son père, Franck, son père qui montrait des signes de sénilité, c'est-à-dire à l'âge de la vieillesse, c'est un peu comme s'il commençait à devenir fou. Mais ce n'est pas de la folie, des signes de sénilité. Parce que le papa, il pouvait quitter Grand Bassam, il va marcher, il va aller jusqu'à Yopougon, il ne se rend pas compte. Il habitait Yopougon, donc il va marcher à Yopougon comme s'il était dans son enfance. Parce que quand on vieillit, et on retourne un peu dans l'enfance. Alors Léo, ça l'affectait de voir son papa comme ça, qu'il pouvait se perdre même. Au lieu de se moquer de lui, Léo a prié pour son père. Merci Léo. Alors pour prier, qu'est-ce que Léo a fait? Léo a cherché de calquer son attitude sur celle de son père. Il a cherché à calquer son attitude sur celle de son père. Jusqu'à tenir ses doigts raides comme son père, qui avait une arthrite dont les doigts étaient raides. Léo a laissé ainsi son cœur accueillir les soucis et les inquiétudes que ressentait son père, dérouté par la sénilité. Il s'est laissé imprégner, accueillir, il a laissé accueillir dans son cœur les soucis, les inquiétudes que ressentait son père qui était dérouté par la sénilité. Et Léo a prié avec d'autres personnes. Et quand la prière est finie, il a dit qu'il s'était pleinement identifié à son père. Et il a senti que Jésus, et aussi quelqu'un qu'il ne connaissait pas, mais qui l'aimait, était venu le rencontrer dans la prière. Ensuite, Léo rentre à la maison. Et qu'est-ce qu'il constate? Il constate que son père a retrouvé toute sa lucidité et son père n'a jamais rechuté. Au lieu de se moquer de son père, au lieu de le traiter de quelqu'un qui le dérangeait, Léo a pris sur lui de le présenter au Seigneur, d'intercéder pour lui et de calquer son attitude sur celle de son père pour accueillir en son cœur à lui, Léo, tout ce que son père aurait ressenti comme angoisse, comme inquiétude du fait qu'il était dérouté par la sénilité. Bien souvent, quand nous sommes avec les personnes âgées, soit nous les infantilisons, c'est-à-dire on les traite vraiment comme des bébés, on ne les respecte pas, soit on se moque d'elles d'une autre manière,
on les méprise, on les respecte pas non plus. On leur montre qu'elles nous dérangent. Quand une personne est âgée, quand elle est malade et qu'elle nécessite, elle a besoin qu'on s'en occupe, on lui montre qu'elle nous dérange, qu'on n'a pas le temps pour cela. Et alors, en tant qu'adulte, alors que notre don, notre grâce particulière dans le développement de cette vertu de la sollicitude, c'est la prière d'intercession, on ne prie pas. Voilà un exemple. Que nous puissions suivre l'exemple de Léo, qui s'est identifié à son père et qui a prié pour lui avec d'autres qui comprenaient ce que Léo pouvait porter comme souffrance de la maladie de son père, afin que Jésus guérisse son père. Et ainsi, il a senti dans son corps que Jésus et quelqu'un d'autre qu'il ne connaissait pas mais qui l'aimait avait rejoint son père pour le guérir. C'est très important. Il y a un autre exemple encore que je pourrais donner. C'est l'exemple de cette personne, disons qu'elle s'appelle Hélène, et qui demande à des amis de prier avec elle pour son père, qui est âgé de 90 ans. Et son père souhaitait mourir depuis des années. Il appelle la mort ne vient pas. Il y a des gens qui appellent la mort ne vient pas. Puis il y en a qui ne l'appellent pas et puis elle est là. C'est comme ça. Alors pendant la prière, elle s'identifie à son père et elle s'abandonne totalement entre les mains du Seigneur. À ce moment même, son père qui habitait très loin, à des kilomètres et des kilomètres de là, s'éteint paisiblement. C'est-à-dire qu'il meurt paisiblement. Donc la prière de Léo et celle d'Hélène ont obtenu des résultats parce que, et ces résultats-là, parce que l'un et l'autre ont essayé d'intercéder avec compassion. Souvent, nous intercédons avec amertume, nous intercédons malgré nous, nous intercédons en nous plaignant. Mais intercéder avec compassion va nécessiter que dans mon étape de générativité, donc là où je suis appelée à donner la vie, je laisse Jésus rencontrer l'autre à travers moi. C'est comme Jésus qui le fait en tout point. Il est semblable à ses frères afin de devenir un grand prêtre qui a été éprouvé en tout point à notre ressemblance, mais sans le péché. Quand nous voulons prier pour quelqu'un, souvent nos cœurs sont occupés. Notre cœur est occupé ailleurs et on est fatigué. Et quand ça arrive, il est important de se souvenir qu'on n'a pas besoin d'entrer plus dans le monde de l'autre, mais qu'au contraire, il faut plutôt nous libérer de ce monde-là. Alors ça devient donc la prière de libération. Prière d'intercession, la prière pour libérer l'autre. Il ne s'agit pas de crier « Jésus, je te demande avec autorité de libérer » ou bien comme on chasse les esprits mauvais, on dit « Sors de ce corps ». Il s'agit encore une fois, d'intercéder en offrant l'autre à Jésus. Une prière de libération est pour nous très importante parce qu'après avoir prié avec amour pour l'autre et avec lui, cette prière nous permet de prendre un fardeau plus lourd que celui que nous sommes capables de porter normalement. Et ça fait penser à Mère Teresa qui dit « Quand j'ai besoin d'être consolé ou d'être encouragé. Seigneur, donne-moi quelqu'un à encourager, quelqu'un à consoler. » Et ce genre de prière-là, le Seigneur y répond immédiatement. Parce que nous sommes souvent un peu égoïstes. « Ah, mais moi, j'ai mes problèmes, je ne peux pas prier pour les gens. » Jésus ne s'est jamais plaint de ses propres problèmes. Et pourtant, on sait bien, vrai homme et vrai Dieu. Donc, il aurait pu avoir des problèmes. Il avait faim, il a eu soif, puisqu'il a demandé de l'eau à boire à la Samaritaine. Sur la croix, il a eu soif, puisqu'il avait faim, il a mangé avec ses disciples, ils ont pris les grains de blé là dans les champs et puis ils ont mangé, ils n'ont pas respecté le sabbat, ils avaient faim. Ce sont des problèmes, mais il ne s'est pas arrêté à cela. Quand je suis engagée dans une prière de libération, c'est pour moi très important parce qu'après avoir prié avec amour pour l'autre et avec l'autre,
Cette prière de libération me permet de prendre un fardeau plus lourd que celui que je suis capable de porter normalement. Donc en fait, c'est Jésus qui donne cette grâce à l'adulte de prendre un fardeau plus lourd que le sien. Et dans cette situation, il faut forcément confier la libération de cet autre au Seigneur. Dans l'étape de la générativité, donc de l'âge adulte où on développe cette vertu de la sollicitude, je ne cesse de le répéter, il ne s'agit pas de prendre les choses pour soi, mais bien au contraire, de les offrir au Seigneur. C'est le Seigneur qui libère. C'est le Seigneur qui libère. C'est important de penser à cette invitation à la prière. Sinon, on se fermerait. Alors que c'est l'adolescent, c'est l'enfant qui se ferme. Nous sommes adultes et l'adulte s'ouvre. Il s'ouvre, il donne, il transmet des valeurs. C'est l'étape où on transmet des valeurs, où on se penche sur l'autre. On se penche vers l'autre avec miséricorde. C'est ça la compassion et c'est ça la sollicitude. Donc dans cette situation, il me faut forcément confier la libération de cet autre Seigneur. Et Jésus va nous montrer comment nous décharger physiquement d'un problème de cet ordre en lui remettant tout entre les mains. Voilà un témoignage, celui d'un prêtre qui dit « Il était minuit. J'avais eu une journée harassante, tout occupée par une session. J'avais tout juste été capable de me traîner à la chapelle pour une prière rapide avant d'aller me coucher. Comme je me levais et me dirigeais vers ma chambre, entraînant les pieds de fatigue, j'entendis une femme pleurer. Je n'avais qu'une envie, m'étendre et dormir. Le pauvre devait être bien fatigué. Mais je réalisais que je ne pourrais pas dormir parce que je me demandais pourquoi cette femme pleurait. Voilà la sollicitude. Il entend. Et il accueille les pleurs de cette femme dans son cœur. Donc du coup, ça réveille des interrogations qui vont dépasser sa fatigue. Mais pourquoi elle pleure? Comme Jésus pourrait demander, il a demandé à Marie-Madeleine, « Femme, pourquoi pleures-tu ? » Voilà. Et ce prêtre donc se pose la question qui dépasse son envie de s'étendre et de dormir. Et qui se demande... Je réalisais que je ne pourrais pas dormir parce que je me demanderais pourquoi cette femme pleurait. Dans mon propre intérêt, je demandais donc à cette femme si elle voulait parler. Disons qu'elle s'appelle Jeanne. Et pendant 20 minutes, Jeanne lui dit ses inquiétudes, comment sa fille, Marie, souffre dans son foyer. L'époux de Marie, il boit, il vient de la quitter. Et puis en plus, ils sont menacés par l'huissier qui veut saisir leur logement. Ils doivent sortir. Et ses deux enfants sont malades. Et son bébé aussi, qui est dans son ventre, ne se présente pas bien alors que l'accouchement approche. Tout ça, ça fait trop de soucis pour Jeanne. Alors le prêtre dit à Jeanne qu'il ne pouvait rien faire dans l'immédiat pour sa fille Marie, qui est loin, mais ce qu'il lui suggérait tout simplement, c'est de prier à haute voix et de remettre sa fille entre les mains de Dieu. Donc Jeanne se met à prier pendant au moins 20 minutes, qui paraissent une éternité pour le prêtre qui était fatigué et dont la seule envie était d'aller s'étendre et de dormir. Donc elle prie au moins 20 minutes à haute voix et elle dit à Dieu toutes les inquiétudes que lui cause sa fille. Mais dès qu'elle a fini de prier, elle recommence à pleurer. Et elle continue encore à garder sa fille enfermée dans son cœur de mère angoissée. Voilà le nœud. Voilà le nœud. Cette femme, au lieu de vivre sa vertu de sollicitude, son étape de générativité, c'est-à-dire de donner la vie et de laisser la vie éclore, donc d'offrir sa vie et sa fille au Seigneur, elle la gardait enfermée dans son cœur de mère angoissée, comme un enfant qui a peur de perdre son jouet. Voilà le nœud. Alors ce prêtre ne savait plus que faire. Donc en désespoir de cause, et parce qu'il avait vraiment sommeil, il dit à cette femme, « Vous êtes très bien parvenue à décrire à Jésus votre problème, mais vous n'avez pas réussi à remettre votre fille entre ses mains. Faites de vos mains
comme une coupe. Mettez votre fille dans cette coupe et offrez-la à Jésus. Ensuite, priez de nouveau et dites à Jésus combien votre fille a besoin de son aide à lui, Jésus. Parce que c'est Jésus seul qui peut aider. C'est lui qui est le sauveur. Mais soyez brève, puisque vous avez déjà dit toute l'histoire. Il commence à être encore beaucoup plus fatigué. Donc, Jeanne recommence à prier interminablement, tout en serrant sa fille entre ses mains. Alors, elle avait fait ses mains sous forme de coupe, mais au lieu d'ouvrir, elle serre. Et elle redit à Jésus toutes les difficultés que rencontre sa fille Marie. Puis elle inspire profondément et elle ouvre grande ses mains, comme si elle remettait sa fille dans les mains de Jésus. Quand elle a eu fini, lui, le prêtre, il était exténué, vraiment très fatigué, mais il était heureux de pouvoir enfin aller se coucher. Enfin, cette femme a donné sa fille à Jésus. Elle a fait une véritable prière d'intercession. Au lieu de serrer sa fille dans ses mains d'une manière symbolique, dans ses mains qui formaient une coupe, et de serrer sur son cœur, elle a prié, elle a redit son histoire, elle a inspiré, elle a pris son courage à deux mains et elle a fait un acte de foi. Parce que la prière d'intercession est composée d'actes de foi. Si nous n'avons pas la foi, notre esprit et notre cœur est occupé par autre chose et notre prière d'intercession devient du bavardage. Et elle est donc stérile. Nous sommes comme des adultes qui ne sont pas féconds. Je ne parle pas d'une question physique ou physiologique, je parle d'une fécondité spirituelle. La grâce de la générativité, la vertu de la sollicitude ouvre sur une fécondité spirituelle. Et chaque adulte a ce don particulier que le Seigneur lui fait, de pouvoir laisser un héritage fécond, spirituel, au monde dans lequel il vit.

0: ta vie. Amis auditrices, amis auditeurs, voilà, nous avons parlé de la générativité et de la prière d'intercession et de libération à l'âge adulte, dans le développement de la vertu de la sollicitude. Je transmets des valeurs, je prie la prière d'intercession avec compassion, je m'identifie à la personne pour laquelle je prie afin de ressentir moi-même ses angoisses et ses souffrances et ses difficultés, me laisser toucher par Jésus et le miracle se produit, l'autre guérit. Merci de m'avoir accueilli chez vous et à bientôt.
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0: Pour votre salut, il est 17h.

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2: La parole est une lampe à mes pieds et une lumière sur mon sentier. Psaume 119, verset 105.
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0: Vous voyez, moi j'aime bien les gens quand on dit ils sont saints, je suis d'accord. Mais un homme ne peut pas être saint, c'est-à-dire tourner vers Dieu et puis ne pas être tourné vers son frère. Et c'est pourquoi je critique de façon véhémente. Ça, c'est un gros mot qui ne veut rien dire, qui veut dire que, comme les politiciens, avec la dernière énergie, quand ils ont fait, et puis c'est plus bon là, et puis c'est que c'est gâté là, chacun vient lui-même, la caméra, oui, nous, avec la dernière énergie, avec la dernière énergie, ça c'est leur discours ça. Donc, avec la dernière énergie, je critique les gens parce que voici des gens qui disent que, ah nous on a le monopole du Saint-Esprit, c'est bien. Si on est dans un groupe que quelqu'un dit là, le monopole du Saint-Esprit, il faut dire, Dieu merci. Au moins, tu as donné à quelqu'un le monopole du Saint-Esprit. S'il y a quelqu'un qui dit qu'il a le monopole des visions, tu dis, merci, Nyamien. La Guamoukwa. Parce qu'au moins, il y a quelqu'un à qui tu as donné le monopole des visions. Mais si, à partir de ces visions-là, monsieur, il est le Tout-Puissant et qu'il est distant des autres et que les autres sont des pécheurs et que lui, on ne peut pas l'atteindre, il faut dire, lui, là, il est dangereux. Ah, attention, à ce moment, il faut dire, Seigneur, tu nous envoyais un danger. Oui! Parce que, vous savez, dans les groupes, il y a des gens qui parlent en langue. Je n'ai pas dit, je suis contre ça. Moi, je n'ai jamais parlé en langue, mais peut-être que ça viendra un jour. Je n'ai pas dit, c'est faux. Il ne faut pas vous aller dire que la Dali a dit, c'est faux. Je n'ai jamais dit que c'est faux. Je dis, c'est vrai. Mais je dis, celui qui parle en langue, qui cause avec Dieu, qui communique avec Dieu, il doit pouvoir communiquer avec son frère. Et donc, les gens qui sont dans la maison qui disent, nous, là, notre église a le monopole du Saint-Esprit, mais vous êtes chaud, je ne mange pas avec toi, je ne te salue pas. J'ai dit, toi, tu es démon. Est-ce que vous voyez ça? Toi, tu es un vrai démon. Parce que si tu étais Dieu, si tu avais le monopole du Saint-Esprit, tu saurais que celui qui est là, qui n'a aucune culture biblique et qui est loin de Dieu, tu vas le rapprocher de Dieu en allant vers lui. En allant vers lui. On ne peut pas être saint. Tourner vers Dieu et puis ne pas être tourné vers son frère, c'est faux. On ne peut pas. On ne peut pas. Vous voyez le Christ et c'est ça qui fait que Jésus-Christ est extraordinaire. Jésus-Christ n'est pas extraordinaire en ce sens qu'on ne peut pas l'approcher. Jésus-Christ n'est pas extraordinaire en ce sens qu'on ne peut pas manger avec lui. Jésus-Christ n'est pas extraordinaire en ce sens qu'on ne peut pas le toucher. Pourquoi c'est la femme qui pendant des douzaines d'années perdait du sang a pu le toucher? Pourquoi? Parce qu'il est extraordinaire et il se laisse toucher pour qu'on guérisse. Les publicains là, les mauvais types là, ils mangent avec lui. Et puis les gens disent, mais attends, c'est Jésus là, c'est pas lui qui mange avec les gens là. Comment se fait-il que lui là, il mange avec les gens? Il est extraordinaire. Au moment où, dans Jean chapitre 4 là, la femme samaritaine, au moment où les gens, les disciples là, s'étonnent, disent, mais attends, qu'est-ce qui se passe? Mais il est en train de parler avec une femme là, c'est pas normal. Mais qu'est-ce qui n'est pas normal? Ce qui est normal, c'est que Dieu se rabaisse auprès des pécheurs parce que les Samaritains, c'était des pécheurs. Ce qui est normal, c'est que Dieu se rabaisse au rang des pécheurs. Voilà ce qu'on appelle être extraordinaire et puis voilà ce qu'on appelle être saint. Mais être saint, c'est pas dire, au nom du Père, du Fils, il ne faut pas me toucher. Hein? Oui, mon repas qui est là, il ne faut pas toucher à ça. Hein? Mais Marie, elle ne fait pas cette distinction-là. Elle se sert de la réalité de la terre pour dire, mais en fait, si cette réalité-là nous fait défaut, il faut qu'on se tourne vers la réalité du ciel et elle conduit les gens là-bas. Donc sa sainteté, sa vie de sainteté, l'amène à s'unir et à son mari et à son enfant et à tout son entourage à tel enseigne qu'elle va rendre visite à Élisabeth. Mais il y a des gens, ils sont dans tous les mouvements, dans tous les groupes. Je n'ai pas dit c'est mauvais. Je ne vous ai pas dit c'est mauvais. Il ne faut pas dire au curé là-bas que l'abbé Dali dit c'est mauvais d'être dans tous les mouvements. C'est mauvais d'être au renouveau, d'être ici, d'être là. N'envoyez pas mon nom quelque part. Hein? Je dis, c'est bien d'être dans tous les mouvements. Mais être dans tous les mouvements doit nous rendre humains. Être dans tous les mouvements doit nous rendre humains. À telle enseigne que même quand tu quittes un mouvement et puis tu es dans un autre, ton comportement là étonne. Ça dit ton comportement rapproche. Non seulement ton comportement rapproche les uns des autres, mais ton comportement rapproche tout cela à Dieu. C'est ce que la Vierge fait, parce qu'elle est proche dans sa famille, mais c'est ça qui fait qu'elle est mère. Parce qu'elle sait se rapprocher et de son mari et de son fils, et puis elle se sert de cela pour se rapprocher des autres. Parce que vous voyez, elle va chez Élisabeth, et dès qu'elle rentre net, Élisabeth dit, mais comment se fait-il que la mère de de mon sauveur vienne jusqu'à moi. Comment se fait-il que la mère de mon sauveur vienne jusqu'à moi? Donc, c'est bien. C'est bien. Soyez dans tous les groupes. Si vous voulez même dormir au tabernacle, c'est pas mal. C'est bon. Mais si vous avez fini de dormir au tabernacle, il faut que vous soyez proche des autres. Parce que c'est là que commence la sainteté. Quand on est tourné vers Dieu, on est tourné vers les hommes. Et il y avait un pape, le pape Paul VI, qui disait, pour connaître Dieu, il faut connaître l'homme. Et pour connaître l'homme, il faut connaître Dieu. Le pape Paul VI. Pour connaître Dieu, il faut connaître l'homme. Ça veut dire que la réalité terrestre nous conduit toujours à la réalité céleste. Et si cette réalité céleste-là, nous l'avons découverte, nous arriverons à toucher l'homme qui est en quête vers cette réalité céleste. Mais on ne peut pas dire, moi je suis sauvé, amen, je suis sauvé, et puis les autres ne sont pas sauvés. Et que je suis sauvé, et que je ne cherche pas à me sauver. Et que la mère qui est au foyer, la femme qui est au foyer, qui est mère et qui est femme, elle cherche uniquement à se sauver. Hein, mon mari, dit, va pas à l'église, bon voilà, je le laisse. Non, il faut faire tes preuves. Il faut faire tes preuves. Il faut communiquer ta foi. Il faut faire tes preuves. Il faut chercher. Il faut chercher, il faut aller à la quête, à la recherche de cet homme-là. Donc, nous avons cette responsabilité-là. Alors, comme mère, elle vit de ces deux réalités. La réalité de la terre, avec les choses quotidiennes, et puis elle est tournée vers Dieu. Donc, elle est tournée vers les hommes, et puis elle est tournée vers Dieu. Donc, elle ne va pas dire, hein, si vous remarquez, peut-être que les disciples, ils n'étaient pas trop préoccupés de cela, mais les disciples n'ont jamais dit un jour que, dans les écrits là, qu'un jour Marie a été désobéissante vis-à-vis de Joseph. Est-ce que vous avez vu ça? Ou bien qu'elle a été désobéissante vis-à-vis de son fils. Mais quand elle le trouve, elle dit, mais mon fils, pourquoi tu nous as fait ça? Ce n'est pas une parole de choses. C'est pour dire, mais on s'inquiète tellement qu'on croyait que quelque chose de grave t'avait arrivé. Pourquoi tu... Et puis lui dit maintenant, quand il lui répond, dit, mais ne savez-vous pas que je dois être aux affaires de mon père? Et puis elle comprend, dit, ah, c'est sa volonté là qu'il est venu faire, acceptons ça comme ça. Bien, donc, comme mère et femme, Marie est l'exemple du salut. Elle est l'exemple du salut. Marie est l'exemple du salut. Parce que par sa vie, son foyer sera rehaussé par sa vie. Elle veut le bien de sa famille. Mais ce n'est pas le bien de sa famille seulement qu'elle veut. À travers le bien de sa famille, elle veut le bien de toute l'humanité. Marie veut le bien de toute l'humanité. Quelle a été votre action? Dites-moi, on est dans l'église là. Jésus est là. Quelle action les femmes catholiques ont menée pendant la guerre là? Je dis bien catholique, hein, je n'ai pas dit chrétien, je dis femmes catholiques. Quelle action vous avez menée pour dire que nous, dans la guerre, on va apporter notre contribution? S'il y a une parmi vous qui a assisté à une rencontre, bien une manifestation, les femmes catholiques vous ont menée, dites-moi, je vous attends. Dites-moi, vous avez mené quelle action? Rien. C'est-à-dire que quand il y a eu la guerre là, vous étiez préoccupés par quoi? Mais c'est là qu'on voit l'esprit. C'est là que l'esprit de la Vierge Marie est un esprit universel. Et puis nous, dans nos familles, on a des esprits individualistes. Oui, mon enfant, mon frère, il ne faut pas avoir mourir chaque jour qu'on est là. Oui, Seigneur, faut pas. Mais c'est grave ça. Ça veut dire qu'on a pensé à qui? On a pensé à soi seulement. On a pensé à soi seulement. C'est là qu'on s'est limité. Et les autres, quelquefois, les autres, ce sont eux qui sont au devant des choses. Et puis on dit non, les chrétiens. Et quand on dit les chrétiens maintenant, c'est tout le monde. Et quand on dit les chrétiens là, eux ils sont fougueux. Et ils s'en foutent, ils interprètent mal la Bible, c'est pas leur affaire. L'essentiel que, mais c'est tout. Mais les chrétiens catholiques, ils sont timorés. C'est-à-dire qu'ils sont là, ils sont congelés, ils n'ont aucune action. Rien. Mais pendant la guerre, on n'a rien vu. Comme si l'humanité ne nous intéressait pas. Comme si tout ce qui se passait dans cette humanité, dans le pays, ne nous intéressait pas. Mais on s'est préoccupé de quoi? De notre simple famille. On s'est arrêté là. La Vierge, quand elle dit oui, en tant que mère et femme, quand elle dit oui, elle assume. Elle va jusqu'au bout. Elle brave même les difficultés parce qu'à la croix, elle est là. La femme là, elle est là à la croix pour témoigner. Elle est là pour témoigner de la présence de la mère auprès de son fils. Une mère, je vais vous dire, peut-être que vous, vous êtes des mamans, vous ne savez pas ça. Une mère, son fils, c'est son cœur. Quand j'étais au dîner, puis la guerre a éclaté, puis on a dit, oh, ils ont tué, puis on a dit, on a tiré sur ton fils. Les vieilles étaient à des funérailles. Il y avait une femme qui ne savait pas que Rosalie était là. Donc elle est venue dire, mais on dit, c'est chaud, hein, on tenait là-bas, qu'on a tiré sur notre fils qui est ici, qui était là-bas là. Après, cette vanille, les gens l'ont transporté pour l'envoyer à la maison. Parce que, et jusqu'aujourd'hui, cette maladie-là s'est restée sur elle. Parce que c'est comme s'il a eu un déchirement de son cœur, et puis elle est tombée. Pendant ce temps, il y en a, ils n'assument pas, ils ne veulent pas assumer. Ils ne veulent pas assumer le risque de la croix. Mais la mère est brave les difficultés. La mère. On est arrivé à une heure aujourd'hui où il faut que les catholiques, les chrétiens mènent des actions pour sauver notre église. Si vous attendez les évêques pour sauver l'église, vous avez menti. Mettez ça bien dans votre tête. Un évêque ne sauve pas l'église. Vous savez qui sauve l'église? C'est les Catherine de Sienne. Là. Catherine. Les pauvres, les ignares, ceux qui ne savent rien là, ce sont eux qui disent, ah, il y a problème quelque part. Unissons-nous et dans la foi, menons une action, sinon notre église va tomber. Vous êtes là, vous assistez, voilà. Il y a plein de femmes partout là, qui sont là, elles sont là. Il y a des gens qui font des discours de façon bizarre là. On dit prière kamikaze à 2h du matin. Qu'est-ce qu'on appelle prière kamikaze et puis on fait à 2h du matin? C'est ça? Vos enfants meurent. Ils sont là et l'humanité est en train de se fractionner. Vous êtes là, vous assistez. Quand vous finissez de prendre votre communion avec groupe, vous êtes parti à la maison. Ça vous dit rien. Et quand enfin même, vous êtes des irresponsables parce que vos enfants quittent la maison, débraillés, et s'habillent comme ça, tout le dessous, le dehors, ils marchent, c'est la mode. Oui, c'est la mode, il n'y en a qu'à partir, c'est la mode. Et vous vous plaignez qu'on ne les marie pas. Vous croyez qu'il va marier aujourd'hui quelqu'un qui est nu et puis qui marche? Non, non, non, dites-moi. Qui va marier quelqu'un comme ça? Mais une personne comme ça, je vais vous dire, une personne comme ça, on va avec elle, excusez-moi d'être un peu dur, mais une personne comme ça, on va avec elle la nuit, et puis on dit, bon, il faut partir. Ça veut dire que tu es intéressante pour qu'on s'amuse avec toi, parce que toi-même, ton allure là, c'est un allure d'amusement. On ne te prend pas au sérieux. Vous ne savez pas que c'est l'humanité qui est en train de se gâter? Allez-y à la rue Princesse, vous allez voir. Même à zone 4 ici, allez-y, vous allez voir. Ou bien un jour, je vais venir te prendre. Je vais venir te prendre, on va aller, tu vas voir. Quand tu as quitté l'autre, au marché de Macori ici. Ça ne vous dit rien? C'est l'humanité qui meurt. Vous croyez que la Vierge, en tant que mère, elle a regardé son fils, mais elle était dans les gens qui transportaient les gens. Elle est dedans, elle assiste, elle est témoin. On la pousse, elle dit, je regarde mon fils. Elle est jusqu'à elle va à la croix, là, elle est là. Et puis Jésus lui dit, femme, voici ton fils. Fils, voici ta mère. Voilà le travail que je te confie. Continue de veiller sur l'humanité. Vous, vous faites quoi? Vous tous, vous êtes là. Quand demain, on va dire, les femmes, réunissons-nous pour mener une action. Eh, non, moi, je n'ai pas le temps. Oui, moi, j'ai un travail. Oui, c'est moi qui fais ceci. Vous faites quoi comme travail? Puis ça finit jamais. Là. Vous faites quoi comme travail? C'est quel argent vous cherchez même, puis vous n'avez jamais eu là, et puis vous êtes là. On dit, asseyez-vous, réfléchissez sur un problème qui concerne votre église pour mener une action. On ne voit personne. Et puis, allez, on est là. On est des consommateurs de l'Eucharistie. On n'a aucun engagement. On ne se sent même pas engagé dans l'église. On va faire quoi? Et vous dites que vous avez de la considération pour la Vierge. Mais la Vierge, elle ne va pas regarder l'humanité souffrir. Elle ne va pas regarder l'humanité mourir. Elle va sauver l'humanité. Je voudrais terminer par là parce qu'il y a beaucoup de choses à dire. Je ne vais pas tout dire. Je voudrais terminer par là pour dire, il faut que vous vous sentiez responsable. Et qu'à partir de maintenant, là, commencez par former des noyaux et puis de réfléchir sur des problèmes. Et puis vous en faites les propositions au curé ou au prêtre pour dire, dans l'église, on remarque telle ou telle chose. Voilà ce que nous pouvons poser comme action pour faire chose. Et puis, on essaie de réfléchir à cela en carrefour et on prend des résolutions et puis on dit, on les respecte. Quelquefois, quand un prêtre dit, je ne veux pas voir les filles dans les pantalons taille haute, on dit, oui, le prêtre, il fait malin. Il fait malin. On fait malin où? Qu'est-ce qu'on fait malin là? Et quand j'ai été ordonné en 94, c'est à Notre-Dame de Trècheville que j'ai fait mon stage. Donc quand on m'a ordonné, je suis venu là pour dire ma messe. Mais je vous dis que je n'ai même pas dit la messe. J'étais là, à l'hôtel là, et puis devant moi comme ça. Parce qu'à Notre-Dame là, avant là, dans notre temps, il n'y avait pas, les premiers bars, il n'y avait pas ça là. Donc j'étais assis là. Je ne sais pas si la jeune fille, elle était venue spécialement pour moi. Et elle s'est assise devant. Et puis excusez-moi, hein, mais je préfère être direct pour que vous compreniez qu'il y a danger quelque part.
1: sa jupe là s'arrête ici, sa jupe qui est en bas là, non? Ça s'arrêtait ici. Et puis, elle avait son haut blanc. Puis elle s'est assise. Dès qu'elle s'est assise, elle m'a écarté ses jambes et puis elle dit, bon, Joseph, il ne faut plus faire la messe, regarde-moi. Mec, est-ce que vous savez que là, il est là où on dit, il ne faut pas aller là-bas, c'est là-bas, il s'en va? Non. Et je vous assure, ma première messe que je suis venu dire à Notre-Dame de Trècheville là, moi-même, tout ce que j'ai dit au cours de la messe, je n'ai jamais su ce que j'ai dit. Je n'ai jamais su ce que j'ai fait. Et toute ma messe a été gâchée par une jeune fille qui était venue expressément à cause de moi. Vous voyez juste où vont les choses. Il faut que vous vous sentiez interpellé par les choses. En tant que femme, vous devez percevoir certaines choses qui font mal au cœur et qui disent que l'humanité est en pleine perte et que vous puissiez réagir. L'heure est venue aujourd'hui de réagir. Les femmes catholiques, chrétiennes catholiques, vous avez assez dormi. Réveillez-vous maintenant. Vous croyez que c'est les quêtes là, faire quête de 1 million, on dit oui, qu'ils ont fait quête spéciale. Eh oui, construction, ils ont fait 10 millions. Ça là, par rapport à l'homme qui est en danger là, ça fait quoi? Ça, c'est zéro. Si vous voulez cotiser, faites tout en marbre ici, tout ça là, c'est bien, hein, je n'ai pas dit. Faut pas vous aller pas dire, dit que au curé, puis il va dire, lui là, faut plus pas venir ici, hein, je n'ai pas dit chose. Voilà. Je dis, si vous avez fini de cotiser, si vous avez fini d'embellir la maison de Dieu, il faut embellir le vrai temple de Dieu qui est l'homme. Et que l'homme est en danger. Et en tant que femme et mère au foyer, où vous voyez la mort venir dans la vie des hommes, vous devez enrayer cette mort-là. Voilà là où je voulais venir. Que Dieu vous bénisse.
2: L'enseignement que nous venons de suivre a pour thème
3: Marie, femme et mère au foyer.
2: Prédicateur, révérend Père Joseph Daly, merci de nous avoir suivis. Que le Seigneur vous bénisse.

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0: Pour votre salut, il est 18h.
3: L'ange du Seigneur porte l'annonce à Marie. Je vous salue Marie, pleine de grâce. Le Seigneur est avec vous. Vous êtes bénie entre toutes les femmes. Et Jésus, le fruit de vos entrailles, est béni.
4: Sainte Marie, Mère de Dieu, priez pour nous pauvres pécheurs, maintenant et à l'heure de notre mort. Amen.
3: Voici la servante du Seigneur.
4: Qu'il me soit fait selon ta parole.
3: Je vous salue Marie, pleine de grâce. Le Seigneur est avec vous. Vous êtes bénie entre toutes les femmes. Et Jésus, le fruit de vos entrailles, est béni.
4: Sainte Marie, Mère de Dieu, priez pour nous, pauvres pécheurs, maintenant et à l'heure de notre mort. Amen.
3: Et le Verbe s'est fait chair.
4: Et il a habité parmi nous.
3: Je vous salue, Marie, pleine de grâce. Le Seigneur est avec vous. Vous êtes bénie entre toutes les femmes. Et Jésus, le fruit de vos entrailles, est béni.
4: Sainte Marie, Mère de Dieu, priez pour nous, pauvres pécheurs, maintenant et à l'heure de notre mort. Amen.
3: Priez pour nous, Sainte Mère de Dieu,
4: afin que nous soyons rendus dignes des promesses du Christ.
3: Que ta grâce, Seigneur, se répande dans nos cœurs. Par le message de l'ange, tu nous as fait connaître l'incarnation de ton Fils bien-aimé. Conduis-nous par sa passion et par sa croix jusqu'à la gloire de la résurrection. Par le Christ notre Seigneur.
4: Amen.

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3: Prions avec les intentions qui nous sont parvenues et celles des bienfaiteurs de Radio Maria.
4: Un show Happy Yvonne Anastasie rend grâce à Dieu pour tous les bienfaits reçus dans sa vie professionnelle ainsi que dans ses activités. Que le Seigneur continue ses grâces et bénédictions dans sa vie par l'intercession de Marie, Notre-Dame de toute grâce.
3: François, Agathe, Ange-Christ et Marie-Stella demandent au Seigneur aide, assistance et protection par l'intercession de la Vierge Marie. La grande famille Kachiré demande au Seigneur aide, assistance et protection par l'intercession de la Vierge Marie.
5: Une maman demande aide, assistance et protection pour sa fille Christelle Marina Amoni par l'intercession de Saint-Michel Archange.
3: Une mère rend grâce au Seigneur pour le nouveau travail accordé à son fils après un licenciement par l'intercession de Notre-Dame de Guadeloupe. Intention pour les bienfaiteurs et donateurs de Radio Maria. Ô Vierge Marie, jette ton regard de compassion sur tes enfants fatigués et affaiblis par la maladie. Par ta puissante intervention, restaure tout leur être, corps et âme. Nous t'en prions. Une fidèle demande au Seigneur aide, assistance et protection pour sa famille et elle. Elle lui confie la réhabilitation de la tombe de son père par l'intercession de Notre-Dame du Perpétuel Secours. La pharmacie Marielle remercie le Seigneur pour toutes les grâces reçues. Elle demande par ailleurs aide, assistance, protection et croissance pour la pharmacie. Prions pour la délivrance de Assémien Arnaud et pour la restauration de son couple par l'intercession de Notre-Dame de la délivrance demandée par Assémien Julie. Kwaku Afoué-Marie-Emmanuel prie le Seigneur pour délivrance et restauration de la lignée de Kofi Nguesson et de sa femme Jay Aya par l'intercession de Notre-Dame de la délivrance. Une fidèle confie son neveu Kwasi Yaouil Adams au Seigneur pour aide, assistance, guérison et délivrance par Notre-Dame de la délivrance.
6: Radio Maria confie au Seigneur le Père Acte Saint-Jean-Claude pour aide, assistance, protection et guérison par l'intercession de Notre-Dame, santé des malades.
3: Aide, assistance et protection du Seigneur pour les dirigeants de l'entreprise, à tout le personnel de Gestossi et à leurs familles, ainsi que les installations. Une fidèle rend grâce à Dieu pour tous ses bienfaits. Elle lui confie sa santé et ses projets par l'intercession de Notre-Dame des Victoires. Assémia Juliette demande au Seigneur la guérison de sa maman Adamo Afiba. Elle remercie la Vierge Marie pour tous ses bienfaits. Je mets mon espoir dans le Seigneur, je suis sûre de sa parole. Le Seigneur a donné, le Seigneur a repris, que le nom du Seigneur soit béni.
7: Radio Maria prie pour la vie avec Dieu de Sébastien Kofi Kwame, dit Sébastien, que le Seigneur l'accueille dans sa félicité céleste par l'intercession de Notre-Dame de Mort Légion.
8: Madame Kwaku Albertine prie pour la vie avec Dieu de Kwaku Kwasi Léonard.
9: 8 mai 2016, 8 mai 2026. Voici 10 ans que nous a quitté notre fille, sœur, mère et nièce Kwaku Tene Edwige, ses parents, sœurs, frères et enfants, prie pour son repos éternel. Que le Seigneur lui pardonne tous ses péchés et la reçoit dans sa félicité céleste, par l'intercession de Notre-Dame de Mont-Légion.
10: Yao Aou Yvonne prie pour la vie avec Dieu de Yao Akisi Hélène, Oufoué Yao, Yao Conan Frédéric, Yao Yao Jules, Yao Aya Clémentine, qu'il repose en paix par l'intercession de Notre-Dame de Mont-Légion.
11: Monsieur Guy Kakou Roger et Ernest Quadio prient pour la vie avec Dieu de Tano Kakou Clavet à l'occasion de son anniversaire de décès. Que le Seigneur lui pardonne ses fautes et l'accueille dans sa félicité céleste.
12: Une famille prie pour la vie avec Dieu de Nyankon Antoinette Akuba Mat Kwasi Kwadio Ndangi Sangustave Kwasi Afoué. Tous les défunts, défuntes de la famille paternelle et maternelle et toutes les âmes en purification.
13: Monsieur Kwadio Magloire prie pour la vie avec Dieu de Kono Kwadio Maurice, son beau-père Nguessan André et tous les défunts de la famille Kwadio.
14: Madame Aka Ewia Sidoni prie pour la vie en Dieu de Aka Boni Jean et de Ki Aya Suzanne.
15: Prions pour la vie avec Dieu de Kwaku Kwasi Amoy Matide, Conan Afoué Antoinette, Kofi Amoy Georgette, Général Bani François, Colonel Fanou, Fatim, Oumar Cédric.
16: La famille Ba prie pour la vie avec Dieu de Vibiba et de Ouattara Fatoumata par l'intercession de la Vierge Marie. Prions pour la vie avec Dieu de Kwasi Bertin Touré, Nguesson Aminon Viviane, Touré Adjoa Jonas, Touré Ngoron Ferdinand, Koué Aminon Madeleine, demandés par leurs enfants.
17: Une fidèle prie pour la vie avec Dieu de Kwadio Kosia Marcel, Nguesson Aya Yvette, Nguesson Conan Jeannot, Ngoron Kwadio Michel et tous les défunts de la famille Alanikan.
18: Les enfants de Arthur Ouloté prient pour la vie avec Dieu de Yorobla Agnès, Oulobo Marie et de Ouloté Mathurin. En union avec la famille Ngoran, prions pour la vie avec Dieu de Gérard Ngoran, Maxime Yoboué, Joseph Ngoran, Ernest Conan, Kongwe Joséphine, Oka Kwaku, tous leurs parents défunts et les âmes du purgatoire. Prions pour la vie avec Dieu de Nguesson Conan Judicael, Béranger et de Kofi Adi Manuel Jumadin, demandé par Maman Joglo Rosalie. Prions pour la vie avec Dieu de Sœur Joséphine Adoua, Apo, de la Congrégation des Sœurs Notre-Dame de la Paix. Que le Seigneur l'accueille dans sa demeure en compagnie de tous les anges et des saints. Parmi ceux qui se sont endormis dans l'espérance de la résurrection, se comptent les membres de nos familles respectives, les auditeurs, les bienfaiteurs et donateurs de Radio Maria. Seigneur notre Dieu, à cause de ton autre nom qui est miséricorde, par la puissante intercession de la Vierge Marie, accueille-les. Que le Seigneur Jésus-Christ daigne les accueillir et les accepter dans son royaume céleste et de joie sans fin, par le secours de Notre-Dame de Mont-Ligion.

0: Auditeurs de Radio Maria Côte d'Ivoire, nous sommes à la méditation des mystères de notre Seigneur Jésus. Nous vous invitons à vous joindre à nous.
1: Au nom du Père, et du Fils, et du Saint-Esprit. Amen. Je crois en Dieu, le Père Tout-Puissant, Créateur du ciel et de la terre, et en Jésus-Christ, son Fils unique, notre Seigneur, qui a été conçu du Saint-Esprit, est né de la Vierge Marie, a souffert sous Ponce Pilate, a été crucifié, est mort,

0: Saint-Esprit Saint, à la Sainte Église catholique, à la communion des saints, à la rémission des péchés, à la résurrection de la chair, à la vie éternelle. Amen.
1: Notre Père, qui es aux cieux, que ton nom soit sanctifié, que ton règne vienne, que ta volonté soit faite sur la terre comme au ciel.
2: Donne-nous aujourd'hui notre pain de ce jour. Pardonne-nous nos offenses, comme nous pardonnons aussi à ceux qui nous ont offensés. Et ne nous laisse pas entrer en tentation, mais délivre-nous du mal. Amen.
1: Je vous salue, Marie, pleine de grâce. Le Seigneur est avec vous. Vous êtes bénie entre toutes les femmes. Et Jésus, le fruit de vos entrailles, est béni.
0: Sainte Marie, Mère de Dieu, priez pour nous pauvres pécheurs, maintenant et à l'heure de notre mort. Amen.
1: Je vous salue, Marie, pleine de grâce. Le Seigneur est avec vous. Vous êtes bénie entre toutes les femmes. Et Jésus, le fruit de vos entrailles, est béni.
0: Sainte Marie, Mère de Dieu, priez pour nous pauvres pécheurs, maintenant et à l'heure de notre mort. Amen.
1: Je vous salue, Marie, pleine de grâce. Le Seigneur est avec vous. Vous êtes bénie entre toutes les femmes. Et Jésus, le fruit de vos entrailles, est béni.
0: Sainte Marie, Mère de Dieu, priez pour nous pauvres pécheurs, maintenant et à l'heure de notre mort. Amen.
3: Gloria.

0: Premier mystère joyeux, l'Annonciation. L'ange Gabriel fut envoyé par Dieu à Marie, à Nazareth en Galilée. Il lui dit, « Réjouis-toi, comblé de grâce, le Seigneur est avec toi. Tu concevras et enfanteras un fils Jésus, Dieu sauve. » Marie répondit, « Voici la servante du Seigneur. »
1: Notre Père, qui es aux cieux, que ton nom soit sanctifié, que ton règne vienne, que ta volonté soit faite sur la terre comme au ciel.
2: Donne-nous aujourd'hui notre pain de ce jour. Pardonne-nous nos offenses, comme nous pardonnons aussi à ceux qui nous ont offensés. Et ne nous laisse pas entrer en tentation, mais délivre-nous du mal. Amen.
1: Je vous salue, Marie pleine de grâce, le Seigneur est avec vous. Vous êtes bénie en toutes les femmes, et Jésus, le fruit de vos entrailles, est béni.
3: Sainte Marie, Mère de Dieu, priez pour nous pauvres pécheurs, maintenant et à l'heure de notre mort. Amen.
1: Je vous salue, Marie pleine de grâce, le Seigneur est avec vous. Vous êtes bénie en toutes les femmes, et Jésus, le fruit de vos entrailles, est béni.
3: Sainte Marie, Mère de Dieu, priez pour nous pauvres pécheurs, maintenant et à l'heure de notre mort. Amen.
1: Je vous salue, Marie pleine de grâce, le Seigneur est avec vous. Vous êtes bénie en toutes les femmes, et Jésus, le fruit de vos entrailles, est béni.
3: Sainte Marie, Mère de Dieu, priez pour nous pauvres pécheurs, maintenant et à l'heure de notre mort. Amen.
1: Je vous salue, Marie pleine de grâce, le Seigneur est avec vous. Vous êtes bénie en toutes les femmes, et Jésus, le fruit de vos entrailles, est béni.
3: Sainte Marie, Mère de Dieu, priez pour nous pauvres pécheurs, maintenant et à l'heure de notre mort. Amen.
1: Je vous salue, Marie pleine de grâce, le Seigneur est avec vous. Vous êtes bénie en toutes les femmes, et Jésus, le fruit de vos entrailles, est béni.
3: Sainte Marie, Mère de Dieu, priez pour nous pauvres pécheurs, maintenant et à l'heure de notre mort. Amen.
1: Je vous salue, Marie pleine de grâce, le Seigneur est avec vous. Vous êtes bénie en toutes les femmes, et Jésus, le fruit de vos entrailles, est béni.
3: Sainte Marie, Mère de Dieu, priez pour nous pauvres pécheurs, maintenant et à l'heure de notre mort. Amen.
1: Je vous salue, Marie pleine de grâce, le Seigneur est avec vous. Vous êtes bénie en toutes les femmes, et Jésus, le fruit de vos entrailles, est béni.
3: Sainte Marie, Mère de Dieu, priez pour nous pauvres pécheurs, maintenant et à l'heure de notre mort. Amen.
1: Je vous salue, Marie pleine de grâce, le Seigneur est avec vous. Vous êtes bénie en toutes les femmes, et Jésus, le fruit de vos entrailles, est béni.
3: Sainte Marie, Mère de Dieu, priez pour nous pauvres pécheurs, maintenant et à l'heure de notre mort. Amen.
1: Je vous salue, Marie pleine de grâce, le Seigneur est avec vous. Vous êtes bénie en toutes les femmes, et Jésus, le fruit de vos entrailles, est béni.
3: Sainte Marie, Mère de Dieu, priez pour nous pauvres pécheurs, maintenant et à l'heure de notre mort. Amen.
1: Je vous salue, Marie pleine de grâce, le Seigneur est avec vous. Vous êtes bénie en toutes les femmes, et Jésus, le fruit de vos entrailles, est béni.
3: Sainte Marie, Mère de Dieu, priez pour nous pauvres pécheurs, maintenant et à l'heure de notre mort. Amen.
1: Je vous salue, Marie pleine de grâce, le Seigneur est avec vous. Vous êtes bénie en toutes les femmes, et Jésus, le fruit de vos entrailles, est béni.
3: Sainte Marie, Mère de Dieu, priez pour nous pauvres pécheurs, maintenant et à l'heure de notre mort. Amen.

0: Amen.
1: Deuxième mystère joyeux, la visitation. Élisabeth fut remplie de l'Esprit Saint et s'écria, « Béni es-tu entre les femmes et béni le fruit de ton sein. Et comment m'est-il donné que vienne à moi la mère de mon Seigneur ?»
2: Notre Père, qui es aux cieux, que ton nom soit sanctifié, que ton règne vienne, que ta volonté soit faite sur la terre comme au ciel.
3: Donne-nous aujourd'hui notre pain de ce jour. Pardonne-nous nos offenses, comme nous pardonnons aussi à ceux qui nous ont offensés. Et ne nous laisse pas entrer en tentation, mais délivre-nous du mal. Amen.
2: Je vous salue, Marie pleine de grâce, le Seigneur est avec vous. Vous êtes bénie entre toutes les femmes, et Jésus, le fruit de vos entrailles, est béni.
4: Sainte Marie, Mère de Dieu, priez pour nous pauvres pécheurs, maintenant et à l'heure de notre mort. Amen.
2: Je vous salue, Marie pleine de grâce, le Seigneur est avec vous. Vous êtes bénie entre toutes les femmes, et Jésus, le fruit de vos entrailles, est béni.
4: Sainte Marie, Mère de Dieu, priez pour nous pauvres pécheurs, maintenant et à l'heure de notre mort. Amen.
2: Je vous salue, Marie pleine de grâce, le Seigneur est avec vous. Vous êtes bénie entre toutes les femmes, et Jésus, le fruit de vos entrailles, est béni.
4: Sainte Marie, Mère de Dieu, priez pour nous pauvres pécheurs, maintenant et à l'heure de notre mort. Amen.
2: Je vous salue, Marie pleine de grâce, le Seigneur est avec vous. Vous êtes bénie entre toutes les femmes, et Jésus, le fruit de vos entrailles, est béni.
4: Sainte Marie, Mère de Dieu, priez pour nous pauvres pécheurs, maintenant et à l'heure de notre mort. Amen.
2: Je vous salue, Marie pleine de grâce, le Seigneur est avec vous. Vous êtes bénie entre toutes les femmes, et Jésus, le fruit de vos entrailles, est béni.
4: Sainte Marie, Mère de Dieu, priez pour nous pauvres pécheurs, maintenant et à l'heure de notre mort. Amen.
2: Je vous salue, Marie pleine de grâce, le Seigneur est avec vous. Vous êtes bénie entre toutes les femmes, et Jésus, le fruit de vos entrailles, est béni.
4: Sainte Marie, Mère de Dieu, priez pour nous pauvres pécheurs, maintenant et à l'heure de notre mort. Amen.
2: Je vous salue, Marie pleine de grâce, le Seigneur est avec vous. Vous êtes bénie entre toutes les femmes, et Jésus, le fruit de vos entrailles, est béni.
4: Sainte Marie, Mère de Dieu, priez pour nous pauvres pécheurs, maintenant et à l'heure de notre mort. Amen.
2: Je vous salue, Marie pleine de grâce, le Seigneur est avec vous. Vous êtes bénie entre toutes les femmes, et Jésus, le fruit de vos entrailles, est béni.
4: Sainte Marie, Mère de Dieu, priez pour nous pauvres pécheurs, maintenant et à l'heure de notre mort. Amen.
2: Je vous salue, Marie pleine de grâce, le Seigneur est avec vous. Vous êtes bénie entre toutes les femmes, et Jésus, le fruit de vos entrailles, est béni.
4: Sainte Marie, Mère de Dieu, priez pour nous pauvres pécheurs, maintenant et à l'heure de notre mort. Amen.
2: Je vous salue, Marie pleine de grâce, le Seigneur est avec vous. Vous êtes bénie entre toutes les femmes, et Jésus, le fruit de vos entrailles, est béni.
4: Sainte Marie, Mère de Dieu, priez pour nous pauvres pécheurs, maintenant et à l'heure de notre mort. Amen.
1: Glory.

0: Amen.
1: Troisième mystère joyeux, la nativité. À Bethléem, Marie mit au monde son fils. La même nuit, dans les environs, l'ange du Seigneur s'approcha des bergers. La gloire de Dieu les enveloppa. L'ange leur dit, « Ne craignez pas, aujourd'hui vous est né un sauveur dans la ville de David. Il est le Messie, le Seigneur. »
2: Notre Père qui es aux cieux, que ton nom soit sanctifié, que ton règne vienne, que ta volonté soit faite sur la terre comme au ciel.
3: Donne-nous aujourd'hui notre pain de ce jour. Pardonne-nous nos offenses, comme nous pardonnons aussi à ceux qui nous ont offensés. Et ne nous laisse pas entrer en tentation, mais délivre-nous du mal. Amen.
2: Je vous salue, Marie pleine de grâce, le Seigneur est avec vous. Vous êtes bénie entre toutes les femmes, et Jésus, le fruit de vos entrailles, est béni.
4: Sainte Marie, Mère de Dieu, priez pour nous pauvres pécheurs, maintenant et à l'heure de notre mort. Amen.
2: Je vous salue, Marie pleine de grâce, le Seigneur est avec vous. Vous êtes bénie entre toutes les femmes, et Jésus, le fruit de vos entrailles, est béni.
4: Sainte Marie, Mère de Dieu, priez pour nous pauvres pécheurs, maintenant et à l'heure de notre mort. Amen.
2: Je vous salue, Marie pleine de grâce, le Seigneur est avec vous. Vous êtes bénie entre toutes les femmes, et Jésus, le fruit de vos entrailles, est béni.
4: Sainte Marie, Mère de Dieu, priez pour nous pauvres pécheurs, maintenant et à l'heure de notre mort. Amen.
2: Je vous salue, Marie pleine de grâce, le Seigneur est avec vous. Vous êtes bénie entre toutes les femmes, et Jésus, le fruit de vos entrailles, est béni.
4: Sainte Marie, Mère de Dieu, priez pour nous pauvres pécheurs, maintenant et à l'heure de notre mort. Amen.
2: Je vous salue, Marie pleine de grâce, le Seigneur est avec vous. Vous êtes bénie entre toutes les femmes, et Jésus, le fruit de vos entrailles, est béni.
4: Sainte Marie, Mère de Dieu, priez pour nous pauvres pécheurs, maintenant et à l'heure de notre mort. Amen.
2: Je vous salue, Marie pleine de grâce, le Seigneur est avec vous. Vous êtes bénie entre toutes les femmes, et Jésus, le fruit de vos entrailles, est béni.
4: Sainte Marie, Mère de Dieu, priez pour nous pauvres pécheurs, maintenant et à l'heure de notre mort. Amen.
2: Je vous salue, Marie pleine de grâce, le Seigneur est avec vous. Vous êtes bénie entre toutes les femmes, et Jésus, le fruit de vos entrailles, est béni.
4: Sainte Marie, Mère de Dieu, priez pour nous pauvres pécheurs, maintenant et à l'heure de notre mort. Amen.
2: Je vous salue, Marie pleine de grâce, le Seigneur est avec vous. Vous êtes bénie entre toutes les femmes, et Jésus, le fruit de vos entrailles, est béni.
4: Sainte Marie, Mère de Dieu, priez pour nous pauvres pécheurs, maintenant et à l'heure de notre mort. Amen.
2: Je vous salue, Marie pleine de grâce, le Seigneur est avec vous. Vous êtes bénie entre toutes les femmes, et Jésus, le fruit de vos entrailles, est béni.
4: Sainte Marie, Mère de Dieu, priez pour nous pauvres pécheurs, maintenant et à l'heure de notre mort. Amen.
2: Je vous salue, Marie pleine de grâce, le Seigneur est avec vous. Vous êtes bénie entre toutes les femmes, et Jésus, le fruit de vos entrailles, est béni.
4: Sainte Marie, Mère de Dieu, priez pour nous pauvres pécheurs, maintenant et à l'heure de notre mort. Amen.

0: Amen.
1: Quatrième mystère joyeux. La présentation de Jésus au temple. Lorsque furent accomplis les jours pour leur purification, selon la loi de Moïse, les parents de Jésus l'emmenèrent à Jérusalem pour le présenter au Seigneur. Tout premier-né de sexe masculin sera consacré au Seigneur. Poussé par l'Esprit, Siméon, homme juste et religieux, vint au temple. Prenant l'enfant dans ses bras, il bénit Dieu et dit, « Mes yeux ont vu ton salut, lumière pour éclairer les nations. »
2: Notre Père, qui es aux cieux, que ton nom soit sanctifié, que ton règne vienne, que ta volonté soit faite sur la terre comme au ciel.
3: Donne-nous aujourd'hui notre pain de ce jour. Pardonne-nous nos offenses, comme nous pardonnons aussi à ceux qui nous ont offensés. Et ne nous laisse pas entrer en tentation, mais délivre-nous du mal. Amen.
2: Je vous salue, Marie pleine de grâce, le Seigneur est avec vous. Vous êtes bénie entre toutes les femmes, et Jésus, le fruit de vos entrailles, est béni.
4: Sainte Marie, Mère de Dieu, priez pour nous pauvres pécheurs, maintenant et à l'heure de notre mort. Amen.
2: Je vous salue, Marie pleine de grâce, le Seigneur est avec vous. Vous êtes bénie entre toutes les femmes, et Jésus, le fruit de vos entrailles, est béni.
4: Sainte Marie, Mère de Dieu, priez pour nous pauvres pécheurs, maintenant et à l'heure de notre mort. Amen.
2: Je vous salue, Marie pleine de grâce, le Seigneur est avec vous. Vous êtes bénie entre toutes les femmes, et Jésus, le fruit de vos entrailles, est béni.
4: Sainte Marie, Mère de Dieu, priez pour nous pauvres pécheurs, maintenant et à l'heure de notre mort. Amen.
2: Je vous salue, Marie pleine de grâce, le Seigneur est avec vous. Vous êtes bénie entre toutes les femmes, et Jésus, le fruit de vos entrailles, est béni.
4: Sainte Marie, Mère de Dieu, priez pour nous pauvres pécheurs, maintenant et à l'heure de notre mort. Amen.
2: Je vous salue, Marie pleine de grâce, le Seigneur est avec vous. Vous êtes bénie entre toutes les femmes, et Jésus, le fruit de vos entrailles, est béni.
4: Sainte Marie, Mère de Dieu, priez pour nous pauvres pécheurs, maintenant et à l'heure de notre mort. Amen.
2: Je vous salue, Marie pleine de grâce, le Seigneur est avec vous. Vous êtes bénie entre toutes les femmes, et Jésus, le fruit de vos entrailles, est béni.
4: Sainte Marie, Mère de Dieu, priez pour nous pauvres pécheurs, maintenant et à l'heure de notre mort. Amen.
2: Je vous salue, Marie pleine de grâce, le Seigneur est avec vous. Vous êtes bénie entre toutes les femmes, et Jésus, le fruit de vos entrailles, est béni.
4: Sainte Marie, Mère de Dieu, priez pour nous pauvres pécheurs, maintenant et à l'heure de notre mort. Amen.
2: Je vous salue, Marie pleine de grâce, le Seigneur est avec vous. Vous êtes bénie entre toutes les femmes, et Jésus, le fruit de vos entrailles, est béni.
4: Sainte Marie, Mère de Dieu, priez pour nous pauvres pécheurs, maintenant et à l'heure de notre mort. Amen.
2: Je vous salue, Marie pleine de grâce, le Seigneur est avec vous. Vous êtes bénie entre toutes les femmes, et Jésus, le fruit de vos entrailles, est béni.
4: Sainte Marie, Mère de Dieu, priez pour nous pauvres pécheurs, maintenant et à l'heure de notre mort. Amen.
2: Je vous salue, Marie pleine de grâce, le Seigneur est avec vous. Vous êtes bénie entre toutes les femmes, et Jésus, le fruit de vos entrailles, est béni.
4: Sainte Marie, Mère de Dieu, priez pour nous pauvres pécheurs, maintenant et à l'heure de notre mort. Amen.

0: Amen.
1: Cinquième mystère joyeux, le recouvrement de Jésus au temple. Quand Jésus eut 12 ans, ses parents firent avec lui le pèlerinage annuel pour la Pâque. Jésus resta à Jérusalem. Au retour, ses parents ne le virent pas parmi leurs compagnons. Ils le trouvèrent au temple avec les docteurs de la loi. Mais Jésus dit à sa mère, « Pourquoi m'avoir cherché? Je dois être chez mon Père. »
2: Notre Père, qui es aux cieux, que ton nom soit sanctifié, que ton règne vienne, que ta volonté soit faite sur la terre comme au ciel.
3: Donne-nous aujourd'hui notre pain de ce jour. Pardonne-nous nos offenses, comme nous pardonnons aussi à ceux qui nous ont offensés. Et ne nous laisse pas entrer en tentation, mais délivre-nous du mal. Amen.
2: Je vous salue, Marie pleine de grâce, le Seigneur est avec vous. Vous êtes bénie entre toutes les femmes, et Jésus, le fruit de vos entrailles, est béni.
4: Sainte Marie, Mère de Dieu, priez pour nous pauvres pécheurs, maintenant et à l'heure de notre mort. Amen.
2: Je vous salue, Marie pleine de grâce, le Seigneur est avec vous. Vous êtes bénie entre toutes les femmes, et Jésus, le fruit de vos entrailles, est béni.
4: Sainte Marie, Mère de Dieu, priez pour nous pauvres pécheurs, maintenant et à l'heure de notre mort. Amen.
2: Je vous salue, Marie pleine de grâce, le Seigneur est avec vous. Vous êtes bénie entre toutes les femmes, et Jésus, le fruit de vos entrailles, est béni.
4: Sainte Marie, Mère de Dieu, priez pour nous pauvres pécheurs, maintenant et à l'heure de notre mort. Amen.
2: Je vous salue, Marie pleine de grâce, le Seigneur est avec vous. Vous êtes bénie entre toutes les femmes, et Jésus, le fruit de vos entrailles, est béni.
4: Sainte Marie, Mère de Dieu, priez pour nous pauvres pécheurs, maintenant et à l'heure de notre mort. Amen.
2: Je vous salue, Marie pleine de grâce, le Seigneur est avec vous. Vous êtes bénie entre toutes les femmes, et Jésus, le fruit de vos entrailles, est béni.
4: Sainte Marie, Mère de Dieu, priez pour nous pauvres pécheurs, maintenant et à l'heure de notre mort. Amen.
2: Je vous salue, Marie pleine de grâce, le Seigneur est avec vous. Vous êtes bénie entre toutes les femmes, et Jésus, le fruit de vos entrailles, est béni.
4: Sainte Marie, Mère de Dieu, priez pour nous pauvres pécheurs, maintenant et à l'heure de notre mort. Amen.
2: Je vous salue, Marie pleine de grâce, le Seigneur est avec vous. Vous êtes bénie entre toutes les femmes, et Jésus, le fruit de vos entrailles, est béni.
4: Sainte Marie, Mère de Dieu, priez pour nous pauvres pécheurs, maintenant et à l'heure de notre mort. Amen.
2: Je vous salue, Marie pleine de grâce, le Seigneur est avec vous. Vous êtes bénie entre toutes les femmes, et Jésus, le fruit de vos entrailles, est béni.
4: Sainte Marie, Mère de Dieu, priez pour nous pauvres pécheurs, maintenant et à l'heure de notre mort. Amen.
2: Je vous salue, Marie pleine de grâce, le Seigneur est avec vous. Vous êtes bénie entre toutes les femmes, et Jésus, le fruit de vos entrailles, est béni.
4: Sainte Marie, Mère de Dieu, priez pour nous pauvres pécheurs, maintenant et à l'heure de notre mort. Amen.
2: Je vous salue, Marie pleine de grâce, le Seigneur est avec vous. Vous êtes bénie entre toutes les femmes, et Jésus, le fruit de vos entrailles, est béni.
4: Sainte Marie, Mère de Dieu, priez pour nous pauvres pécheurs, maintenant et à l'heure de notre mort. Amen.
1: Gloire.

0: Nous allons méditer le mystère lumineux. Premier mystère lumineux, le baptême de Jésus. Parti de Galilée, Jésus vient au Jourdain pour être baptisé. Jean-Baptiste accepte. Quand Jésus sortit de l'eau, les cieux s'ouvrirent, il vit l'Esprit venir sur lui comme une colombe. Des cieux, une voix disait, « Celui-ci est mon Fils bien-aimé. »
1: Notre Père, qui es aux cieux, que ton nom soit sanctifié, que ton règne vienne, que ta volonté soit faite sur la terre comme au ciel.
2: Donne-nous aujourd'hui notre pain de ce jour. Pardonne-nous nos offenses, comme nous pardonnons aussi à ceux qui nous ont offensés. Et ne nous laisse pas entrer en tentation, mais délivre-nous du mal. Amen.
1: Je vous salue, Marie pleine de grâce, le Seigneur est avec vous. Vous êtes bénie entre toutes les femmes, et Jésus, le fruit de vos entrailles, est béni.
3: Sainte Marie, Mère de Dieu, priez pour nous pauvres pécheurs, maintenant et à l'heure de notre mort. Amen.
1: Je vous salue, Marie pleine de grâce, le Seigneur est avec vous. Vous êtes bénie entre toutes les femmes, et Jésus, le fruit de vos entrailles, est béni.
3: Sainte Marie, Mère de Dieu, priez pour nous pauvres pécheurs, maintenant et à l'heure de notre mort. Amen.
1: Je vous salue, Marie pleine de grâce, le Seigneur est avec vous. Vous êtes bénie entre toutes les femmes, et Jésus, le fruit de vos entrailles, est béni.
3: Sainte Marie, Mère de Dieu, priez pour nous pauvres pécheurs, maintenant et à l'heure de notre mort. Amen.
1: Je vous salue, Marie pleine de grâce, le Seigneur est avec vous. Vous êtes bénie entre toutes les femmes, et Jésus, le fruit de vos entrailles, est béni.
3: Sainte Marie, Mère de Dieu, priez pour nous pauvres pécheurs, maintenant et à l'heure de notre mort. Amen.
1: Je vous salue, Marie pleine de grâce, le Seigneur est avec vous. Vous êtes bénie entre toutes les femmes, et Jésus, le fruit de vos entrailles, est béni.
3: Sainte Marie, Mère de Dieu, priez pour nous pauvres pécheurs, maintenant et à l'heure de notre mort. Amen.
1: Je vous salue, Marie pleine de grâce, le Seigneur est avec vous. Vous êtes bénie entre toutes les femmes, et Jésus, le fruit de vos entrailles, est béni.
3: Sainte Marie, Mère de Dieu, priez pour nous pauvres pécheurs, maintenant et à l'heure de notre mort. Amen.
1: Je vous salue, Marie pleine de grâce, le Seigneur est avec vous. Vous êtes bénie entre toutes les femmes, et Jésus, le fruit de vos entrailles, est béni.
3: Sainte Marie, Mère de Dieu, priez pour nous pauvres pécheurs, maintenant et à l'heure de notre mort. Amen.
1: Je vous salue, Marie pleine de grâce, le Seigneur est avec vous. Vous êtes bénie entre toutes les femmes, et Jésus, le fruit de vos entrailles, est béni.
3: Sainte Marie, Mère de Dieu, priez pour nous pauvres pécheurs, maintenant et à l'heure de notre mort. Amen.
1: Je vous salue, Marie pleine de grâce, le Seigneur est avec vous. Vous êtes bénie entre toutes les femmes, et Jésus, le fruit de vos entrailles, est béni.
3: Sainte Marie, Mère de Dieu, priez pour nous pauvres pécheurs, maintenant et à l'heure de notre mort. Amen.
1: Je vous salue, Marie pleine de grâce, le Seigneur est avec vous. Vous êtes bénie entre toutes les femmes, et Jésus, le fruit de vos entrailles, est béni.
3: Sainte Marie, Mère de Dieu, priez pour nous pauvres pécheurs, maintenant et à l'heure de notre mort. Amen.

0: Amen.
1: Deuxième mystère lumineux, les noces de Cana. Au banquet de noces à Cana, la mère de Jésus dit : Ils n'ont plus de vin. Et parlant de son fils au serviteur, faites tout ce qu'il vous dira. On remplit d'eau 6 cuves de 100 litres prévues pour les rites juifs. Le maître du repas goûta l'eau changée en vin. Tel fut le commencement des signes que Jésus accomplit.
2: Notre Père, qui es aux cieux, que ton nom soit sanctifié, que ton règne vienne, que ta volonté soit faite sur la terre comme au ciel.
3: Donne-nous aujourd'hui notre pain de ce jour. Pardonne-nous nos offenses, comme nous pardonnons aussi à ceux qui nous ont offensés. Et ne nous laisse pas entrer en tentation, mais délivre-nous du mal. Amen.
2: Je vous salue, Marie pleine de grâce, le Seigneur est avec vous. Vous êtes bénie en toutes les femmes, et Jésus, le fruit de vos entrailles, est béni.
4: Sainte Marie, Mère de Dieu, priez pour nous pauvres pécheurs, maintenant et à l'heure de notre mort. Amen.
2: Je vous salue, Marie pleine de grâce, le Seigneur est avec vous. Vous êtes bénie en toutes les femmes, et Jésus, le fruit de vos entrailles, est béni.
4: Sainte Marie, Mère de Dieu, priez pour nous pauvres pécheurs, maintenant et à l'heure de notre mort. Amen.
2: Je vous salue, Marie pleine de grâce, le Seigneur est avec vous. Vous êtes bénie en toutes les femmes, et Jésus, le fruit de vos entrailles, est béni.
4: Sainte Marie, Mère de Dieu, priez pour nous pauvres pécheurs, maintenant et à l'heure de notre mort. Amen.
2: Je vous salue, Marie pleine de grâce, le Seigneur est avec vous. Vous êtes bénie en toutes les femmes, et Jésus, le fruit de vos entrailles, est béni.
4: Sainte Marie, Mère de Dieu, priez pour nous pauvres pécheurs, maintenant et à l'heure de notre mort. Amen.
2: Je vous salue, Marie pleine de grâce, le Seigneur est avec vous. Vous êtes bénie en toutes les femmes, et Jésus, le fruit de vos entrailles, est béni.
4: Sainte Marie, Mère de Dieu, priez pour nous pauvres pécheurs, maintenant et à l'heure de notre mort. Amen.
2: Je vous salue, Marie pleine de grâce, le Seigneur est avec vous. Vous êtes bénie en toutes les femmes, et Jésus, le fruit de vos entrailles, est béni.
4: Sainte Marie, Mère de Dieu, priez pour nous pauvres pécheurs, maintenant et à l'heure de notre mort. Amen.
2: Je vous salue, Marie pleine de grâce, le Seigneur est avec vous. Vous êtes bénie en toutes les femmes, et Jésus, le fruit de vos entrailles, est béni.
4: Sainte Marie, Mère de Dieu, priez pour nous pauvres pécheurs, maintenant et à l'heure de notre mort. Amen.
2: Je vous salue, Marie pleine de grâce, le Seigneur est avec vous. Vous êtes bénie en toutes les femmes, et Jésus, le fruit de vos entrailles, est béni.
4: Sainte Marie, Mère de Dieu, priez pour nous pauvres pécheurs, maintenant et à l'heure de notre mort. Amen.
2: Je vous salue, Marie pleine de grâce, le Seigneur est avec vous. Vous êtes bénie en toutes les femmes, et Jésus, le fruit de vos entrailles, est béni.
4: Sainte Marie, Mère de Dieu, priez pour nous pauvres pécheurs, maintenant et à l'heure de notre mort. Amen.
2: Je vous salue, Marie pleine de grâce, le Seigneur est avec vous. Vous êtes bénie en toutes les femmes, et Jésus, le fruit de vos entrailles, est béni.
4: Sainte Marie, Mère de Dieu, priez pour nous pauvres pécheurs, maintenant et à l'heure de notre mort. Amen.
1: Gloire.

0: Amen.
1: Troisième mystère lumineux, l'annonce du royaume. Jésus partit pour la Galilée proclamer la bonne nouvelle de Dieu. Il disait, les temps sont accomplis. Le règne de Dieu est tout proche. Convertissez-vous et croyez à la bonne nouvelle.
2: Notre Père, qui es aux cieux, que ton nom soit sanctifié, que ton règne vienne, que ta volonté soit faite sur la terre comme au ciel.
3: Donne-nous aujourd'hui notre pain de ce jour. Pardonne-nous nos offenses, comme nous pardonnons aussi à ceux qui nous ont offensés. Et ne nous laisse pas entrer en tentation, mais délivre-nous du mal. Amen.
2: Je vous salue, Marie pleine de grâce, le Seigneur est avec vous. Vous êtes bénie entre toutes les femmes, et Jésus, le fruit de vos entrailles, est béni.
0: Sainte Marie, Mère de Dieu, priez pour nous pauvres pécheurs, maintenant et à l'heure de notre mort. Amen.
2: Je vous salue, Marie pleine de grâce, le Seigneur est avec vous. Vous êtes bénie entre toutes les femmes, et Jésus, le fruit de vos entrailles, est béni.
0: Sainte Marie, Mère de Dieu, priez pour nous pauvres pécheurs, maintenant et à l'heure de notre mort. Amen.
2: Je vous salue, Marie pleine de grâce, le Seigneur est avec vous. Vous êtes bénie entre toutes les femmes,

0: notre mort. Amen.
1: Je vous salue Marie, pleine de grâce, le Seigneur est avec vous. Vous êtes bénie entre toutes les femmes et Jésus, le fruit de vos entrailles, est béni.
0: Sainte Marie, Mère de Dieu, priez pour nous pauvres pécheurs, maintenant et à l'heure de notre mort. Amen.
1: Je vous salue Marie, pleine de grâce, le Seigneur est avec vous. Vous êtes bénie entre toutes les femmes et Jésus, le fruit de vos entrailles, est béni.
0: Sainte Marie, Mère de Dieu, priez pour nous pauvres pécheurs, maintenant et à l'heure de notre mort. Amen.
1: Je vous salue Marie, pleine de grâce, le Seigneur est avec vous. Vous êtes bénie entre toutes les femmes et Jésus, le fruit de vos entrailles, est béni.
0: Sainte Marie, Mère de Dieu, priez pour nous pauvres pécheurs, maintenant et à l'heure de notre mort. Amen.
1: Je vous salue Marie, pleine de grâce, le Seigneur est avec vous. Vous êtes bénie entre toutes les femmes et Jésus, le fruit de vos entrailles, est béni.
0: Sainte Marie, Mère de Dieu, priez pour nous pauvres pécheurs, maintenant et à l'heure de notre mort. Amen.
1: Je vous salue Marie, pleine de grâce, le Seigneur est avec vous. Vous êtes bénie entre toutes les femmes et Jésus, le fruit de vos entrailles, est béni.
0: Sainte Marie, Mère de Dieu, priez pour nous pauvres pécheurs, maintenant et à l'heure de notre mort. Amen.
1: Je vous salue Marie, pleine de grâce, le Seigneur est avec vous. Vous êtes bénie entre toutes les femmes et Jésus, le fruit de vos entrailles, est béni.
0: Sainte Marie, Mère de Dieu, priez pour nous pauvres pécheurs, maintenant et à l'heure de notre mort. Amen.

0: Amen.
1: Quatrième mystère lumineux, la transfiguration. Jésus est transfiguré devant Pierre, Jacques et Jean sur une haute montagne. À ses côtés se tiennent Moïse et Élie. La nuée enveloppe les disciples qui entendent le Père. Celui-ci est mon fils, écoutez-le.
2: Notre Père, qui es aux cieux, que ton nom soit sanctifié, que ton règne vienne, que ta volonté soit faite sur la terre comme au ciel.
3: Donne-nous aujourd'hui notre pain de ce jour. Pardonne-nous nos offenses, comme nous pardonnons aussi à ceux qui nous ont offensés. Et ne nous laisse pas entrer en tentation, mais délivre-nous du mal. Amen.
2: Je vous salue, Marie pleine de grâce, le Seigneur est avec vous. Vous êtes bénie entre toutes les femmes, et Jésus, le fruit de vos entrailles, est béni.
4: Sainte Marie, Mère de Dieu, priez pour nous pauvres pécheurs, maintenant et à l'heure de notre mort. Amen.
2: Je vous salue, Marie pleine de grâce, le Seigneur est avec vous. Vous êtes bénie entre toutes les femmes, et Jésus, le fruit de vos entrailles, est béni.
4: Sainte Marie, Mère de Dieu, priez pour nous pauvres pécheurs, maintenant et à l'heure de notre mort. Amen.
2: Je vous salue, Marie pleine de grâce, le Seigneur est avec vous. Vous êtes bénie entre toutes les femmes, et Jésus, le fruit de vos entrailles, est béni.
4: Sainte Marie, Mère de Dieu, priez pour nous pauvres pécheurs, maintenant et à l'heure de notre mort. Amen.
2: Je vous salue, Marie pleine de grâce, le Seigneur est avec vous. Vous êtes bénie entre toutes les femmes, et Jésus, le fruit de vos entrailles, est béni.
4: Sainte Marie, Mère de Dieu, priez pour nous pauvres pécheurs, maintenant et à l'heure de notre mort. Amen.
2: Je vous salue, Marie pleine de grâce, le Seigneur est avec vous. Vous êtes bénie entre toutes les femmes, et Jésus, le fruit de vos entrailles, est béni.
4: Sainte Marie, Mère de Dieu, priez pour nous pauvres pécheurs, maintenant et à l'heure de notre mort. Amen.
2: Je vous salue, Marie pleine de grâce, le Seigneur est avec vous. Vous êtes bénie entre toutes les femmes, et Jésus, le fruit de vos entrailles, est béni.
4: Sainte Marie, Mère de Dieu, priez pour nous pauvres pécheurs, maintenant et à l'heure de notre mort. Amen.
2: Je vous salue, Marie pleine de grâce, le Seigneur est avec vous. Vous êtes bénie entre toutes les femmes, et Jésus, le fruit de vos entrailles, est béni.
4: Sainte Marie, Mère de Dieu, priez pour nous pauvres pécheurs, maintenant et à l'heure de notre mort. Amen.
2: Je vous salue, Marie pleine de grâce, le Seigneur est avec vous. Vous êtes bénie entre toutes les femmes, et Jésus, le fruit de vos entrailles, est béni.
4: Sainte Marie,

0: de notre mort. Amen.
1: Je vous salue Marie, pleine de grâce, le Seigneur est avec vous. Vous êtes bénie entre toutes les femmes et Jésus, le fruit de vos entrailles, est béni.
0: Sainte Marie, Mère de Dieu, priez pour nous pauvres pécheurs, maintenant et à l'heure de notre mort. Amen.
1: Je vous salue Marie, pleine de grâce, le Seigneur est avec vous. Vous êtes bénie entre toutes les femmes et Jésus, le fruit de vos entrailles, est béni.
0: Sainte Marie, Mère de Dieu, priez pour nous pauvres pécheurs, maintenant et à l'heure de notre mort. Amen.

0: Amen.
1: Cinquième mystère lumineux, l'institution de la Sainte Eucharistie. À la veille de sa mort, Jésus ayant lavé les pieds des disciples comme un esclave, célèbre le repas pascal avec eux. Prenant le pain, il le bénit et dit, « Ceci est mon corps, livré pour vous. » Puis prenant la coupe et rendant grâce, il dit, « Ceci est mon sang, le sang de l'Alliance nouvelle et éternelle, répandu pour la multitude. »
2: Notre Père, qui es aux cieux, que ton nom soit sanctifié, que ton règne vienne, que ta volonté soit faite sur la terre comme au ciel.
3: Donne-nous aujourd'hui notre pain de ce jour. Pardonne-nous nos offenses, comme nous pardonnons aussi à ceux qui nous ont offensés. Et ne nous laisse pas entrer en tentation, mais délivre-nous du mal. Amen.
2: Je vous salue, Marie pleine de grâce, le Seigneur est avec vous. Vous êtes bénie entre toutes les femmes, et Jésus, le fruit de vos entrailles, est béni.
4: Sainte Marie, Mère de Dieu, priez pour nous pauvres pécheurs, maintenant et à l'heure de notre mort. Amen.
2: Je vous salue, Marie pleine de grâce, le Seigneur est avec vous. Vous êtes bénie entre toutes les femmes, et Jésus, le fruit de vos entrailles, est béni.
4: Sainte Marie, Mère de Dieu, priez pour nous pauvres pécheurs, maintenant et à l'heure de notre mort. Amen.
2: Je vous salue, Marie pleine de grâce, le Seigneur est avec vous. Vous êtes bénie entre toutes les femmes, et Jésus, le fruit de vos entrailles, est béni.
4: Sainte Marie, Mère de Dieu, priez pour nous pauvres pécheurs, maintenant et à l'heure de notre mort. Amen.
2: Je vous salue, Marie pleine de grâce, le Seigneur est avec vous. Vous êtes bénie entre toutes les femmes, et Jésus, le fruit de vos entrailles, est béni.
4: Sainte Marie, Mère de Dieu, priez pour nous pauvres pécheurs, maintenant et à l'heure de notre mort. Amen.
2: Je vous salue, Marie pleine de grâce, le Seigneur est avec vous. Vous êtes bénie entre toutes les femmes, et Jésus, le fruit de vos entrailles, est béni.
4: Sainte Marie, Mère de Dieu, priez pour nous pauvres pécheurs, maintenant et à l'heure de notre mort. Amen.
2: Je vous salue, Marie pleine de grâce, le Seigneur est avec vous. Vous êtes bénie entre toutes les femmes, et Jésus, le fruit de vos entrailles, est béni.
4: Sainte Marie, Mère de Dieu, priez pour nous pauvres pécheurs, maintenant et à l'heure de notre mort. Amen.
2: Je vous salue, Marie pleine de grâce, le Seigneur est avec vous. Vous êtes bénie entre toutes les femmes, et Jésus, le fruit de vos entrailles, est béni.
4: Sainte Marie, Mère de Dieu, priez pour nous pauvres pécheurs, maintenant et à l'heure de notre mort. Amen.
2: Je vous salue, Marie pleine de grâce, le Seigneur est avec vous. Vous êtes bénie entre toutes les femmes, et Jésus, le fruit de vos entrailles, est béni.
4: Sainte Marie, Mère de Dieu, priez pour nous pauvres pécheurs, maintenant et à l'heure de notre mort. Amen.
2: Je vous salue, Marie pleine de grâce, le Seigneur est avec vous. Vous êtes bénie entre toutes les femmes, et Jésus, le fruit de vos entrailles, est béni.
4: Sainte Marie, Mère de Dieu, priez pour nous pauvres pécheurs, maintenant et à l'heure de notre mort. Amen.
2: Je vous salue, Marie pleine de grâce, le Seigneur est avec vous. Vous êtes bénie entre toutes les femmes, et Jésus, le fruit de vos entrailles, est béni.
4: Sainte Marie, Mère de Dieu, priez pour nous pauvres pécheurs, maintenant et à l'heure de notre mort. Amen.

0: Nous allons méditer le mystère douloureux. Premier mystère douloureux, l'agonie de Jésus. À Gethsémani, près des disciples Pierre, Jacques et Jean, Jésus priait ainsi. « Père, si cette coupe ne peut passer sans que je la boive, que ta volonté soit faite. »
1: Notre Père qui es aux cieux, que ton nom soit sanctifié, que ton règne vienne. Que ta volonté soit faite sur la terre comme au ciel.
2: Donne-nous aujourd'hui notre pain de ce jour. Pardonne-nous nos offenses, comme nous pardonnons aussi à ceux qui nous ont offensés. Et ne nous laisse pas entrer en tentation, mais délivre-nous du mal. Amen.
1: Je vous salue Marie, pleine de grâce, le Seigneur est avec vous. Vous êtes bénie entre toutes les femmes, et Jésus, le fruit de vos entrailles, est béni.
3: Sainte Marie, Mère de Dieu, priez pour nous pauvres pécheurs, maintenant et à l'heure de notre mort. Amen.
1: Je vous salue Marie, pleine de grâce, le Seigneur est avec vous. Vous êtes bénie entre toutes les femmes, et Jésus, le fruit de vos entrailles, est béni.
3: Sainte Marie, Mère de Dieu, priez pour nous pauvres pécheurs, maintenant et à l'heure de notre mort. Amen.
1: Je vous salue Marie, pleine de grâce, le Seigneur est avec vous. Vous êtes bénie entre toutes les femmes, et Jésus, le fruit de vos entrailles, est béni.
3: Sainte Marie, Mère de Dieu, priez pour nous pauvres pécheurs, maintenant et à l'heure de notre mort. Amen.
1: Je vous salue Marie, pleine de grâce, le Seigneur est avec vous. Vous êtes bénie entre toutes les femmes, et Jésus, le fruit de vos entrailles, est béni.
3: Sainte Marie, Mère de Dieu, priez pour nous pauvres pécheurs, maintenant et à l'heure de notre mort. Amen.
1: Je vous salue Marie, pleine de grâce, le Seigneur est avec vous. Vous êtes bénie entre toutes les femmes, et Jésus, le fruit de vos entrailles, est béni.
3: Sainte Marie, Mère de Dieu, priez pour nous pauvres pécheurs, maintenant et à l'heure de notre mort. Amen.
1: Je vous salue Marie, pleine de grâce, le Seigneur est avec vous. Vous êtes bénie entre toutes les femmes, et Jésus, le fruit de vos entrailles, est béni.
3: Sainte Marie, Mère de Dieu, priez pour nous pauvres pécheurs, maintenant et à l'heure de notre mort. Amen.
1: Je vous salue Marie, pleine de grâce, le Seigneur est avec vous. Vous êtes bénie entre toutes les femmes, et Jésus, le fruit de vos entrailles, est béni.
3: Sainte Marie, Mère de Dieu, priez pour nous pauvres pécheurs, maintenant et à l'heure de notre mort. Amen.
1: Je vous salue Marie, pleine de grâce, le Seigneur est avec vous. Vous êtes bénie entre toutes les femmes, et Jésus, le fruit de vos entrailles, est béni.
3: Sainte Marie, Mère de Dieu, priez pour nous pauvres pécheurs, maintenant et à l'heure de notre mort. Amen.
1: Je vous salue Marie, pleine de grâce, le Seigneur est avec vous. Vous êtes bénie entre toutes les femmes, et Jésus, le fruit de vos entrailles, est béni.
3: Sainte Marie, Mère de Dieu, priez pour nous pauvres pécheurs, maintenant et à l'heure de notre mort. Amen.
1: Je vous salue Marie, pleine de grâce, le Seigneur est avec vous. Vous êtes bénie entre toutes les femmes, et Jésus, le fruit de vos entrailles, est béni.
3: Sainte Marie, Mère de Dieu, priez pour nous pauvres pécheurs, maintenant et à l'heure de notre mort. Amen.
4: Gloria Patri et Filio.

0: Deuxième mystère douloureux, la flagellation. Jésus comparaît devant Pilate, gouverneur romain. Es-tu le roi des Juifs? Tu le dis. Par tradition, on relâchait un prisonnier lors des fêtes. Pâques approchait. Devant les cris de la foule et la colère des grands prêtres, Pilate relâcha Barabbas, un bandit. Quant à Jésus, il le fit flageller et le livra pour être crucifié.
1: Notre Père qui es aux cieux, que ton nom soit sanctifié, que ton règne vienne. Que ta volonté soit faite sur la terre comme au ciel.
2: Donne-nous aujourd'hui notre pain de ce jour. Pardonne-nous nos offenses, comme nous pardonnons aussi à ceux qui nous ont offensés. Et ne nous laisse pas entrer en tentation, mais délivre-nous du mal. Amen.
1: Je vous salue, Marie, pleine de grâce. Le Seigneur est avec vous. Vous êtes bénie entre toutes les femmes, et Jésus, le fruit de vos entrailles, est béni.
3: Sainte Marie, Mère de Dieu, priez pour nous pauvres pécheurs, maintenant et à l'heure de notre mort. Amen.
1: Je vous salue, Marie, pleine de grâce. Le Seigneur est avec vous. Vous êtes bénie entre toutes les femmes, et Jésus, le fruit de vos entrailles, est béni.
3: Sainte Marie, Mère de Dieu, priez pour nous pauvres pécheurs, maintenant et à l'heure de notre mort. Amen.
1: Je vous salue, Marie, pleine de grâce. Le Seigneur est avec vous. Vous êtes bénie entre toutes les femmes, et Jésus, le fruit de vos entrailles, est béni.
3: Sainte Marie, Mère de Dieu, priez pour nous pauvres pécheurs, maintenant et à l'heure de notre mort. Amen.
1: Je vous salue, Marie, pleine de grâce, le Seigneur est avec vous. Vous êtes bénie entre toutes les femmes, et Jésus, le fruit de vos entrailles, est béni.
3: Sainte Marie, Mère de Dieu, priez pour nous pauvres pécheurs, maintenant et à l'heure de notre mort. Amen.
1: Je vous salue, Marie, pleine de grâce, le Seigneur est avec vous. Vous êtes bénie entre toutes les femmes, et Jésus, le fruit de vos entrailles, est béni.
3: Sainte Marie, Mère de Dieu, priez pour nous pauvres pécheurs, maintenant et à l'heure de notre mort. Amen.
1: Je vous salue, Marie, pleine de grâce, le Seigneur est avec vous. Vous êtes bénie entre toutes les femmes, et Jésus, le fruit de vos entrailles, est béni.
3: Sainte Marie, Mère de Dieu, priez pour nous pauvres pécheurs, maintenant et à l'heure de notre mort. Amen.
1: Je vous salue, Marie, pleine de grâce, le Seigneur est avec vous. Vous êtes bénie entre toutes les femmes, et Jésus, le fruit de vos entrailles, est béni.
3: Sainte Marie, Mère de Dieu, priez pour nous pauvres pécheurs, maintenant et à l'heure de notre mort. Amen.
1: Je vous salue, Marie, pleine de grâce, le Seigneur est avec vous. Vous êtes bénie entre toutes les femmes, et Jésus, le fruit de vos entrailles, est béni.
3: Sainte Marie, Mère de Dieu, priez pour nous pauvres pécheurs, maintenant et à l'heure de notre mort. Amen.
1: Je vous salue, Marie, pleine de grâce. Le Seigneur est avec vous. Vous êtes bénie entre toutes les femmes, et Jésus, le fruit de vos entrailles, est béni.
3: Sainte Marie, Mère de Dieu, priez pour nous pauvres pécheurs, maintenant et à l'heure de notre mort. Amen.
1: Je vous salue, Marie, pleine de grâce. Le Seigneur est avec vous. Vous êtes bénie entre toutes les femmes, et Jésus, le fruit de vos entrailles, est béni.
3: Sainte Marie, Mère de Dieu, priez pour nous pauvres pécheurs, maintenant et à l'heure de notre mort. Amen.
0: Gloire.

0: Troisième mystère douloureux, le couronnement d'épines. Les soldats avec des épines tressèrent une couronne et la posèrent sur la tête de Jésus. Ils lui mirent un roseau dans la main droite et s'agenouilla devant lui en disant « Salut, roi des Juifs !» Et ils crachaient sur lui. Clausule. Jésus, roi de justice et de sainteté.
1: Notre Père qui es aux cieux, que ton nom soit sanctifié, que ton règne vienne. Que ta volonté soit faite sur la terre comme au ciel.
2: Donne-nous aujourd'hui notre pain de ce jour. Pardonne-nous nos offenses, comme nous pardonnons aussi à ceux qui nous ont offensés. Et ne nous laisse pas entrer en tentation, mais délivre-nous du mal. Amen.
1: Je vous salue Marie, pleine de grâce, le Seigneur est avec vous. Vous êtes bénie entre toutes les femmes, et Jésus, le fruit de vos entrailles, est béni.
3: Sainte Marie, Mère de Dieu, priez pour nous pauvres pécheurs, maintenant et à l'heure de notre mort. Amen.
1: Je vous salue Marie, pleine de grâce, le Seigneur est avec vous. Vous êtes bénie entre toutes les femmes, et Jésus, le fruit de vos entrailles, est béni.
3: Sainte Marie, Mère de Dieu, priez pour nous pauvres pécheurs, maintenant et à l'heure de notre mort. Amen.
1: Je vous salue Marie, pleine de grâce, le Seigneur est avec vous. Vous êtes bénie entre toutes les femmes, et Jésus, le fruit de vos entrailles, est béni.
3: Sainte Marie, Mère de Dieu, priez pour nous pauvres pécheurs, maintenant et à l'heure de notre mort. Amen.
1: Je vous salue Marie, pleine de grâce, le Seigneur est avec vous. Vous êtes bénie entre toutes les femmes, et Jésus, le fruit de vos entrailles, est béni.
3: Sainte Marie, Mère de Dieu, priez pour nous pauvres pécheurs, maintenant et à l'heure de notre mort. Amen.
1: Je vous salue Marie, pleine de grâce, le Seigneur est avec vous. Vous êtes bénie entre toutes les femmes, et Jésus, le fruit de vos entrailles, est béni.
3: Sainte Marie, Mère de Dieu, priez pour nous pauvres pécheurs, maintenant et à l'heure de notre mort. Amen.
1: Je vous salue Marie, pleine de grâce, le Seigneur est avec vous. Vous êtes bénie entre toutes les femmes, et Jésus, le fruit de vos entrailles, est béni.
3: Sainte Marie, Mère de Dieu, priez pour nous pauvres pécheurs, maintenant et à l'heure de notre mort. Amen.
1: Je vous salue Marie, pleine de grâce, le Seigneur est avec vous. Vous êtes bénie entre toutes les femmes, et Jésus, le fruit de vos entrailles, est béni.
3: Sainte Marie, Mère de Dieu, priez pour nous pauvres pécheurs, maintenant et à l'heure de notre mort. Amen.
1: Je vous salue Marie, pleine de grâce, le Seigneur est avec vous. Vous êtes bénie entre toutes les femmes, et Jésus, le fruit de vos entrailles, est béni.
3: Sainte Marie, Mère de Dieu, priez pour nous pauvres pécheurs, maintenant et à l'heure de notre mort. Amen.
1: Je vous salue Marie, pleine de grâce, le Seigneur est avec vous. Vous êtes bénie entre toutes les femmes, et Jésus, le fruit de vos entrailles, est béni.
3: Sainte Marie, Mère de Dieu, priez pour nous pauvres pécheurs, maintenant et à l'heure de notre mort. Amen.
1: Je vous salue Marie, pleine de grâce, le Seigneur est avec vous. Vous êtes bénie entre toutes les femmes, et Jésus, le fruit de vos entrailles, est béni.
3: Sainte Marie, Mère de Dieu, priez pour nous pauvres pécheurs, maintenant et à l'heure de notre mort. Amen.
0: Gloria.

0: Quatrième mystère douloureux, le portement de croix. Sur le chemin du calvaire, conduisant au lieu appelé crâne, Jésus épuisé tombe. Les soldats demandent à Simon de Cyrène d'aider Jésus à porter sa croix. La foule les suivait et les femmes se lamentaient. On amenait aussi deux malfaiteurs pour être crucifiés.
1: Notre Père qui es aux cieux, que ton nom soit sanctifié, que ton règne vienne. Que ta volonté soit faite sur la terre comme au ciel.
2: Donne-nous aujourd'hui notre pain de ce jour. Pardonne-nous nos offenses, comme nous pardonnons aussi à ceux qui nous ont offensés. Et ne nous laisse pas entrer en tentation, mais délivre-nous du mal. Amen.
1: Je vous salue Marie, pleine de grâce, le Seigneur est avec vous. Vous êtes bénie entre toutes les femmes, et Jésus, le fruit de vos entrailles, est béni.
3: Sainte Marie, Mère de Dieu, priez pour nous pauvres pécheurs, maintenant et à l'heure de notre mort. Amen.
1: Je vous salue Marie, pleine de grâce, le Seigneur est avec vous. Vous êtes bénie entre toutes les femmes, et Jésus, le fruit de vos entrailles, est béni.
3: Sainte Marie, Mère de Dieu, priez pour nous pauvres pécheurs, maintenant et à l'heure de notre mort. Amen.
1: Je vous salue Marie, pleine de grâce, le Seigneur est avec vous. Vous êtes bénie entre toutes les femmes, et Jésus, le fruit de vos entrailles, est béni.
3: Sainte Marie, Mère de Dieu, priez pour nous pauvres pécheurs, maintenant et à l'heure de notre mort. Amen.
1: Je vous salue Marie, pleine de grâce, le Seigneur est avec vous. Vous êtes bénie entre toutes les femmes, et Jésus, le

0: mort. Amen.
1: Je vous salue Marie, pleine de grâce, le Seigneur est avec vous. Vous êtes bénie entre toutes les femmes et Jésus, le fruit de vos entrailles, est béni.
0: Sainte Marie, Mère de Dieu, priez pour nos pauvres pécheurs, maintenant et à l'heure de notre mort. Amen.
1: Je vous salue Marie, pleine de grâce, le Seigneur est avec vous. Vous êtes bénie entre toutes les femmes et Jésus, le fruit de vos entrailles, est béni.
0: Sainte Marie, Mère de Dieu, priez pour nous pauvres pécheurs, maintenant et à l'heure de notre mort. Amen.
1: Je vous salue Marie, pleine de grâce, le Seigneur est avec vous. Vous êtes bénie entre toutes les femmes et Jésus, le fruit de vos entrailles, est béni.
0: Sainte Marie, Mère de Dieu, priez pour nous pauvres pécheurs, maintenant et à l'heure de notre mort. Amen.
1: Je vous salue Marie, pleine de grâce, le Seigneur est avec vous. Vous êtes bénie entre toutes les femmes et Jésus, le fruit de vos entrailles, est béni.
0: Sainte Marie, Mère de Dieu, priez pour nous pauvres pécheurs, maintenant et à l'heure de notre mort. Amen.
1: Je vous salue Marie, pleine de grâce, le Seigneur est avec vous. Vous êtes bénie entre toutes les femmes et Jésus, le fruit de vos entrailles, est béni.
0: Sainte Marie, Mère de Dieu, priez pour nous pauvres pécheurs, maintenant et à l'heure de notre mort. Amen.
1: Je vous salue Marie, pleine de grâce, le Seigneur est avec vous. Vous êtes bénie entre toutes les femmes et Jésus, le fruit de vos entrailles, est béni.
0: Sainte Marie, Mère de Dieu, priez pour nous pauvres pécheurs, maintenant et à l'heure de notre mort. Amen.
2: Gloria.

0: Cinquième mystère douloureux, la mort de Jésus. Près de la croix de Jésus se tenait sa mère avec la sœur de sa mère, Marie, femme de Cléophas, et Marie-Madeleine. Jésus, voyant sa mère et près d'elle le disciple qu'il aimait, dit à sa mère, « Femme, voici ton fils. » Puis il dit au disciple, « Voici ta mère. » Et le disciple la prit chez lui. Et Jésus dit, « Tout est accompli. » Puis il rendit l'esprit.
1: Notre Père qui es aux cieux, que ton nom soit sanctifié, que ton règne vienne. Que ta volonté soit faite sur la terre comme au ciel.
2: Donne-nous aujourd'hui notre pain de ce jour. Pardonne-nous nos offenses, comme nous pardonnons aussi à ceux qui nous ont offensés. Et ne nous laisse pas entrer en tentation, mais délivre-nous du mal. Amen.
1: Je vous salue, Marie, pleine de grâce. Le Seigneur est avec vous. Vous êtes bénie entre toutes les femmes, et Jésus, le fruit de vos entrailles, est béni.

0: Vous saluez Marie, pleine de grâce, le Seigneur est avec vous. Vous êtes bénie entre toutes les femmes et Jésus, le fruit de vos entrailles, est béni.
1: Sainte Marie, Mère de Dieu, priez pour nous pauvres pécheurs, maintenant et à l'heure de notre mort. Amen.
0: Je vous salue Marie, pleine de grâce, le Seigneur est avec vous. Vous êtes bénie entre toutes les femmes et Jésus, le fruit de vos entrailles, est béni.
1: Sainte Marie, Mère de Dieu, priez pour nous pauvres pécheurs, maintenant et à l'heure de notre mort. Amen.
0: Je vous salue Marie, pleine de grâce, le Seigneur est avec vous. Vous êtes bénie entre toutes les femmes et Jésus, le fruit de vos entrailles, est béni.
1: Sainte Marie, Mère de Dieu, priez pour nous pauvres pécheurs, maintenant et à l'heure de notre mort. Amen.
0: Je vous salue Marie, pleine de grâce, le Seigneur est avec vous. Vous êtes bénie entre toutes les femmes et Jésus, le fruit de vos entrailles, est béni.
1: Sainte Marie, Mère de Dieu, priez pour nous pauvres pécheurs, maintenant et à l'heure de notre mort. Amen.
0: Je vous salue Marie, pleine de grâce, le Seigneur est avec vous. Vous êtes bénie entre toutes les femmes et Jésus, le fruit de vos entrailles, est béni.
1: Sainte Marie, Mère de Dieu, priez pour nous pauvres pécheurs, maintenant et à l'heure de notre mort. Amen.
0: Je vous salue Marie, pleine de grâce, le Seigneur est avec vous. Vous êtes bénie entre toutes les femmes et Jésus, le fruit de vos entrailles, est béni.
1: Sainte Marie, Mère de Dieu, priez pour nous pauvres pécheurs, maintenant et à l'heure de notre mort. Amen.
0: Je vous salue Marie, pleine de grâce, le Seigneur est avec vous. Vous êtes bénie entre toutes les femmes et Jésus, le fruit de vos entrailles, est béni.
1: Sainte Marie, Mère de Dieu, priez pour nous pauvres pécheurs, maintenant et à l'heure de notre mort. Amen.
0: Je vous salue Marie, pleine de grâce, le Seigneur est avec vous. Vous êtes bénie entre toutes les femmes et Jésus, le fruit de vos entrailles, est béni.
1: Sainte Marie, Mère de Dieu, priez pour nous pauvres pécheurs, maintenant et à l'heure de notre mort. Amen.
0: Je vous salue Marie, pleine de grâce, le Seigneur est avec vous. Vous êtes bénie entre toutes les femmes et Jésus, le fruit de vos entrailles, est béni.
1: Sainte Marie, Mère de Dieu, priez pour nous pauvres pécheurs, maintenant et à l'heure de notre mort. Amen.
2: Gloria.

0: Nous allons méditer le mystère glorieux. Premier mystère glorieux. Au matin de Pâques, des hommes aux vêtements éblouissants dirent aux femmes venues au tombeau : Pourquoi cherchez-vous le vivant parmi les morts ? Il est ressuscité. Il eut un soir, il eut un matin. Création nouvelle. Sorti vainqueur du tombeau, Jésus apparut à Marie-Madeleine, aux saintes femmes, à Pierre, à Thomas, heureux incrédule, et à des centaines d'autres.
1: Notre Père qui es aux cieux, que ton nom soit sanctifié, que ton règne vienne. Que ta volonté soit faite sur la terre comme au ciel.
2: Donne-nous aujourd'hui notre pain de ce jour. Pardonne-nous nos offenses, comme nous pardonnons aussi à ceux qui nous ont offensés. Et ne nous laisse pas entrer en tentation, mais délivre-nous du mal. Amen.
1: Je vous salue, Marie, pleine de grâce. Le Seigneur est avec vous. Vous êtes bénie entre toutes les femmes, et Jésus, le fruit de vos entrailles, est béni.
3: Sainte Marie, Mère de Dieu, priez pour nous pauvres pécheurs, maintenant et à l'heure de notre mort. Amen.
1: Je vous salue, Marie, pleine de grâce, le Seigneur est avec vous. Vous êtes bénie entre toutes les femmes, et Jésus, le fruit de vos entrailles, est béni.
3: Sainte Marie, Mère de Dieu, priez pour nous pauvres pécheurs, maintenant et à l'heure de notre mort. Amen.
1: Je vous salue, Marie, pleine de grâce, le Seigneur est avec vous. Vous êtes bénie entre toutes les femmes, et Jésus, le fruit de vos entrailles, est béni.
3: Sainte Marie, Mère de Dieu, priez pour nous pauvres pécheurs, maintenant et à l'heure de notre mort. Amen.
1: Je vous salue, Marie, pleine de grâce, le Seigneur est avec vous. Vous êtes bénie entre toutes les femmes, et Jésus, le

0: votre mort. Amen.
1: Je vous salue Marie, pleine de grâce, le Seigneur est avec vous. Vous êtes bénie entre toutes les femmes et Jésus, le fruit de vos entrailles, est béni.
2: Sainte Marie, Mère de Dieu, priez pour nos pauvres pécheurs, maintenant et à l'heure de notre mort. Amen.
1: Je vous salue Marie, pleine de grâce, le Seigneur est avec vous. Vous êtes bénie entre toutes les femmes, et Jésus, le fruit de vos entrailles, est béni.
2: Sainte Marie, Mère de Dieu, priez pour nous pauvres pécheurs, maintenant et à l'heure de notre mort. Amen.
1: Je vous salue, Marie, pleine de grâce, le Seigneur est avec vous. Vous êtes bénie entre toutes les femmes, et Jésus, le fruit de vos entrailles, est béni.
2: Sainte Marie, Mère de Dieu, priez pour nous pauvres pécheurs, maintenant et à l'heure de notre mort. Amen.
1: Je vous salue Marie, pleine de grâce, le Seigneur est avec vous. Vous êtes bénie entre toutes les femmes et Jésus, le fruit de vos entrailles, est béni.
2: Sainte Marie, Mère de Dieu, priez pour nous pauvres pécheurs, maintenant et à l'heure de notre mort. Amen.
1: Je vous salue Marie, pleine de grâce, le Seigneur est avec vous. Vous êtes bénie entre toutes les femmes, et Jésus, le fruit de vos entrailles, est béni.
2: Sainte Marie, Mère de Dieu, priez pour nous pauvres pécheurs, maintenant et à l'heure de notre mort. Amen.
1: Je vous salue, Marie, pleine de grâce, le Seigneur est avec vous. Vous êtes bénie entre toutes les femmes, et Jésus, le fruit de vos entrailles, est béni.
2: Sainte Marie, Mère de Dieu, priez pour nous pauvres pécheurs, maintenant et à l'heure de notre mort. Amen.
3: Gloria.

0: deuxième mystère glorieux, l'ascension. Jésus dit aux disciples, « Allez dans le monde entier, proclamez la bonne nouvelle à toute la création. Je suis avec vous tous les jours jusqu'à la fin du monde. » Puis il s'éleva au ciel à la droite du Père.
1: Notre Père qui es aux cieux, que ton nom soit sanctifié, que ton règne vienne. Que ta volonté soit faite sur la terre comme au ciel.
2: Donne-nous aujourd'hui notre pain de ce jour. Pardonne-nous nos offenses, comme nous pardonnons aussi à ceux qui nous ont offensés. Et ne nous laisse pas entrer en tentation, mais délivre-nous du mal. Amen.
1: Je vous salue Marie, pleine de grâce, le Seigneur est avec vous. Vous êtes bénie entre toutes les femmes, et Jésus, le fruit de vos entrailles, est béni.
3: Sainte Marie, Mère de Dieu, priez pour nous pauvres pécheurs, maintenant et à l'heure de notre mort. Amen.
1: Je vous salue Marie, pleine de grâce, le Seigneur est avec vous. Vous êtes bénie entre toutes les femmes, et Jésus, le fruit de vos entrailles, est béni.
3: Sainte Marie, Mère de Dieu, priez pour nous pauvres pécheurs, maintenant et à l'heure de notre mort. Amen.
1: Je vous salue Marie, pleine de grâce, le Seigneur est avec vous. Vous êtes bénie entre toutes les femmes, et Jésus, le fruit de vos entrailles, est béni.
3: Sainte Marie, Mère de Dieu, priez pour nous pauvres pécheurs, maintenant et à l'heure de notre mort. Amen.
1: Je vous salue, Marie, pleine de grâce, le Seigneur est avec vous. Vous êtes bénie entre toutes les femmes, et Jésus,

0: notre mort. Amen.
1: Je vous salue Marie, pleine de grâce, le Seigneur est avec vous. Vous êtes bénie entre toutes les femmes et Jésus, le fruit de vos entrailles, est béni.
0: Sainte Marie, Mère de Dieu, priez pour nos pauvres pécheurs, maintenant et à l'heure de notre mort. Amen.
1: Je vous salue Marie, pleine de grâce, le Seigneur est avec vous. Vous êtes bénie entre toutes les femmes, et Jésus, le fruit de vos entrailles, est béni.
0: Sainte Marie, Mère de Dieu, priez pour nous pauvres pécheurs, maintenant et à l'heure de notre mort. Amen.
1: Je vous salue, Marie, pleine de grâce, le Seigneur est avec vous. Vous êtes bénie entre toutes les femmes, et Jésus, le fruit de vos entrailles, est béni.
0: Sainte Marie, Mère de Dieu, priez pour nous pauvres pécheurs, maintenant et à l'heure de notre mort. Amen.
1: Je vous salue Marie, pleine de grâce, le Seigneur est avec vous. Vous êtes bénie entre toutes les femmes et Jésus, le fruit de vos entrailles, est béni.
0: Sainte Marie, Mère de Dieu, priez pour nous pauvres pécheurs, maintenant et à l'heure de notre mort. Amen.
1: Je vous salue Marie, pleine de grâce, le Seigneur est avec vous. Vous êtes bénie entre toutes les femmes, et Jésus, le fruit de vos entrailles, est béni.
0: Sainte Marie, Mère de Dieu, priez pour nous pauvres pécheurs, maintenant et à l'heure de notre mort. Amen.
1: Je vous salue, Marie, pleine de grâce, le Seigneur est avec vous. Vous êtes bénie entre toutes les femmes, et Jésus, le fruit de vos entrailles, est béni.
0: Sainte Marie, Mère de Dieu, priez pour nous pauvres pécheurs, maintenant et à l'heure de notre mort. Amen.
2: Gloria.

0: troisième mystère glorieux, la Pentecôte. Les disciples avec Marie sont en prière. Vint du ciel un bruit comme un violent coup de vent. L'Esprit Saint donna à chacun de s'adresser en d'autres langues aux pèlerins montés à Jérusalem en proclamant « Jésus est ressuscité ».
1: Notre Père qui es aux cieux, que ton nom soit sanctifié, que ton règne vienne. Que ta volonté soit faite sur la terre comme au ciel.
2: Donne-nous aujourd'hui notre pain de ce jour. Pardonne-nous nos offenses, comme nous pardonnons aussi à ceux qui nous ont offensés. Et ne nous laisse pas entrer en tentation, mais délivre-nous du mal. Amen.
1: Je vous salue, Marie, pleine de grâce. Le Seigneur est avec vous. Vous êtes bénie entre toutes les femmes, et Jésus, le fruit de vos entrailles, est béni.
3: Sainte Marie, Mère de Dieu, priez pour nous pauvres pécheurs, maintenant et à l'heure de notre mort. Amen.
1: Je vous salue, Marie, pleine de grâce. Le Seigneur est avec vous. Vous êtes bénie entre toutes les femmes, et Jésus, le fruit de vos entrailles, est béni.
3: Sainte Marie, Mère de Dieu, priez pour nous pauvres pécheurs, maintenant et à l'heure de notre mort. Amen.
1: Je vous salue, Marie, pleine de grâce. Le Seigneur est avec vous. Vous êtes bénie entre toutes les femmes, et Jésus, le fruit de vos entrailles, est béni.
3: Sainte Marie, Mère de Dieu, priez pour nous pauvres pécheurs, maintenant et à l'heure de notre mort. Amen.
1: Je vous salue, Marie, pleine de grâce, le Seigneur est avec vous. Vous êtes bénie entre toutes les femmes, et Jésus, le fruit de vos entrailles, est béni.
3: Sainte Marie, Mère de Dieu, priez pour nous pauvres pécheurs, maintenant et à l'heure de notre mort. Amen.
1: Je vous salue, Marie, pleine de grâce. Le Seigneur est avec vous. Vous êtes bénie entre toutes les femmes, et Jésus, le fruit de vos entrailles, est béni.
3: Sainte Marie, Mère de Dieu, priez pour nous pauvres pécheurs, maintenant et à l'heure de notre mort. Amen.
1: Je vous salue, Marie, pleine de grâce. Le Seigneur est avec vous. Vous êtes bénie entre toutes les femmes, et Jésus, le fruit de vos entrailles, est béni.
3: Sainte Marie, Mère de Dieu, priez pour nous pauvres pécheurs, maintenant et à l'heure de notre mort. Amen.
1: Je vous salue, Marie, pleine de grâce. Le Seigneur est avec vous. Vous êtes bénie entre toutes les femmes, et Jésus, le fruit de vos entrailles, est béni.
3: Sainte Marie, Mère de Dieu, priez pour nous pauvres pécheurs, maintenant et à l'heure de notre mort. Amen.
1: Je vous salue, Marie, pleine de grâce. Le Seigneur est avec vous. Vous êtes bénie entre toutes les femmes, et Jésus, le fruit de vos entrailles, est béni.
3: Sainte Marie, Mère de Dieu, priez pour nous pauvres pécheurs, maintenant et à l'heure de notre mort. Amen.
1: Je vous salue, Marie, pleine de grâce. Le Seigneur est avec vous. Vous êtes bénie entre toutes les femmes, et Jésus, le fruit de vos entrailles, est béni.
3: Sainte Marie, Mère de Dieu, priez pour nous pauvres pécheurs, maintenant et à l'heure de notre mort. Amen.
1: Je vous salue, Marie, pleine de grâce. Le Seigneur est avec vous. Vous êtes bénie entre toutes les femmes, et Jésus, le fruit de vos entrailles, est béni.
3: Sainte Marie, Mère de Dieu, priez pour nous pauvres pécheurs, maintenant et à l'heure de notre mort. Amen.
4: Gloria.

0: Quatrième mystère glorieux, l'Assomption de Marie. Chez sa parente Élisabeth, Marie dit, « Mon âme exalte le Seigneur, exulte mon esprit en Dieu mon Sauveur. » Il s'est penché sur son humble servante. Désormais, tous les âges me diront bienheureuse. Le Puissant fit pour moi des merveilles, saint est son nom. Son amour s'étend d'âge en âge.
1: Notre Père qui es aux cieux, que ton nom soit sanctifié, que ton règne vienne. Que ta volonté soit faite sur la terre comme au ciel.
2: Donne-nous aujourd'hui notre pain de ce jour. Pardonne-nous nos offenses, comme nous pardonnons aussi à ceux qui nous ont offensés. Et ne nous laisse pas entrer en tentation, mais délivre-nous du mal. Amen.
1: Je vous salue, Marie, pleine de grâce, le Seigneur est avec vous. Vous êtes bénie entre toutes les femmes, et Jésus, le fruit de vos entrailles, est béni.
3: Sainte Marie, Mère de Dieu, priez pour nous pauvres pécheurs, maintenant et à l'heure de notre mort. Amen.
1: Je vous salue, Marie, pleine de grâce, le Seigneur est avec vous. Vous êtes bénie entre toutes les femmes, et Jésus, le fruit de vos entrailles, est béni.
3: Sainte Marie, Mère de Dieu, priez pour nous pauvres pécheurs, maintenant et à l'heure de notre mort. Amen.
1: Je vous salue, Marie, pleine de grâce, le Seigneur est avec vous. Vous êtes bénie entre toutes les femmes, et Jésus, le fruit de vos entrailles, est béni.
3: Sainte Marie, Mère de Dieu, priez pour nous pauvres pécheurs, maintenant et à l'heure de notre mort. Amen.
1: Je vous salue, Marie, pleine de grâce, le Seigneur est avec vous. Vous êtes bénie entre toutes les femmes, et Jésus, le fruit de vos entrailles, est béni.
3: Sainte Marie, Mère de Dieu, priez pour nous pauvres pécheurs, maintenant et à l'heure de notre mort. Amen.
1: Je vous salue, Marie, pleine de grâce, le Seigneur est avec vous. Vous êtes bénie entre toutes les femmes, et Jésus, le fruit de vos entrailles, est béni.
3: Sainte Marie, Mère de Dieu, priez pour nous pauvres pécheurs, maintenant et à l'heure de notre mort. Amen.
1: Je vous salue, Marie, pleine de grâce, le Seigneur est avec vous. Vous êtes bénie entre toutes les femmes, et Jésus, le fruit de vos entrailles, est béni.
3: Sainte Marie, Mère de Dieu, priez pour nous pauvres pécheurs, maintenant et à l'heure de notre mort. Amen.
1: Je vous salue, Marie, pleine de grâce, le Seigneur est avec vous. Vous êtes bénie entre toutes les femmes, et Jésus, le fruit de vos entrailles, est béni.
3: Sainte Marie, Mère de Dieu, priez pour nous pauvres pécheurs, maintenant et à l'heure de notre mort. Amen.
1: Je vous salue, Marie, pleine de grâce, le Seigneur est avec vous. Vous êtes bénie entre toutes les femmes, et Jésus, le fruit de vos entrailles, est béni.
3: Sainte Marie, Mère de Dieu, priez pour nous pauvres pécheurs, maintenant et à l'heure de notre mort. Amen.
1: Je vous salue, Marie, pleine de grâce, le Seigneur est avec vous. Vous êtes bénie entre toutes les femmes, et Jésus, le fruit de vos entrailles, est béni.
3: Sainte Marie, Mère de Dieu, priez pour nous pauvres pécheurs, maintenant et à l'heure de notre mort. Amen.
1: Je vous salue, Marie, pleine de grâce, le Seigneur est avec vous. Vous êtes bénie entre toutes les femmes, et Jésus, le fruit de vos entrailles, est béni.
3: Sainte Marie, Mère de Dieu, priez pour nous pauvres pécheurs, maintenant et à l'heure de notre mort. Amen.
4: Gloire

0: Cinquième mystère glorieux, le couronnement de Marie. Un signe grandiose apparut dans le ciel. Une femme ayant le soleil pour manteau, la lune sous les pieds et sur la tête une couronne de 12 étoiles.
1: Notre Père qui es aux cieux, que ton nom soit sanctifié, que ton règne vienne. Que ta volonté soit faite sur la terre comme au ciel.
2: Donne-nous aujourd'hui notre pain de ce jour. Pardonne-nous nos offenses, comme nous pardonnons aussi à ceux qui nous ont offensés. Et ne nous laisse pas entrer en tentation, mais délivre-nous du mal. Amen.
1: Je vous salue, Marie, pleine de grâce, le Seigneur est avec vous. Vous êtes bénie entre toutes les femmes, et Jésus, le fruit de vos entrailles, est béni.
3: Sainte Marie, Mère de Dieu, priez pour nous pauvres pécheurs, maintenant et à l'heure de notre mort. Amen.
1: Je vous salue, Marie, pleine de grâce, le Seigneur est avec vous. Vous êtes bénie entre toutes les femmes, et Jésus, le fruit de vos entrailles, est béni.
3: Sainte Marie, Mère de Dieu, priez pour nous pauvres pécheurs, maintenant et à l'heure de notre mort. Amen.
1: Je vous salue, Marie, pleine de grâce, le Seigneur est avec vous. Vous êtes bénie entre toutes les femmes, et Jésus, le fruit de vos entrailles, est béni.
3: Sainte Marie, Mère de Dieu, priez pour nous pauvres pécheurs, maintenant et à l'heure de notre mort. Amen.
1: Je vous salue, Marie, pleine de grâce, le Seigneur est avec vous. Vous êtes bénie entre toutes les femmes, et Jésus, le fruit de vos entrailles, est béni.
3: Sainte Marie, Mère de Dieu, priez pour nous pauvres pécheurs, maintenant et à l'heure de notre mort. Amen.
1: Je vous salue, Marie, pleine de grâce, le Seigneur est avec vous. Vous êtes bénie entre toutes les femmes, et Jésus, le fruit de vos entrailles, est béni.
3: Sainte Marie, Mère de Dieu, priez pour nous pauvres pécheurs, maintenant et à l'heure de notre mort. Amen.
1: Je vous salue, Marie, pleine de grâce, le Seigneur est avec vous. Vous êtes bénie entre toutes les femmes, et Jésus, le fruit de vos entrailles, est béni.
3: Sainte Marie, Mère de Dieu, priez pour nous pauvres pécheurs, maintenant et à l'heure de notre mort. Amen.
1: Je vous salue, Marie, pleine de grâce, le Seigneur est avec vous. Vous êtes bénie entre toutes les femmes, et Jésus, le fruit de vos entrailles, est béni.
3: Sainte Marie, Mère de Dieu, priez pour nous pauvres pécheurs, maintenant et à l'heure de notre mort. Amen.
1: Je vous salue, Marie, pleine de grâce, le Seigneur est avec vous. Vous êtes bénie entre toutes les femmes, et Jésus, le fruit de vos entrailles, est béni.
3: Sainte Marie, Mère de Dieu, priez pour nous pauvres pécheurs, maintenant et à l'heure de notre mort. Amen.
1: Je vous salue, Marie, pleine de grâce, le Seigneur est avec vous. Vous êtes bénie entre toutes les femmes, et Jésus, le fruit de vos entrailles, est béni.
3: Sainte Marie, Mère de Dieu, priez pour nous pauvres pécheurs, maintenant et à l'heure de notre mort. Amen.
1: Je vous salue, Marie, pleine de grâce, le Seigneur est avec vous. Vous êtes bénie entre toutes les femmes, et Jésus, le fruit de vos entrailles, est béni.
3: Sainte Marie, Mère de Dieu, priez pour nous pauvres pécheurs, maintenant et à l'heure de notre mort. Amen.
0: Gloria Patri et Filio.

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0: qui toujours nous écoute, supporte tout, croit tout. Je vous demande seulement de m'écouter. Marie, ma mère, présentez mes supplications à votre Fils bien-aimé. Intercédez pour moi. Pour que je puisse dire à mon tour, Seigneur, que votre volonté soit faite. Rendez-moi capable d'accueillir le projet de Dieu pour ma vie. Chaque jour, je trébuche dans les filets de mon orgueil, de mon manque d'amour. Libérez-moi des faits ces nœuds qui m'empêchent d'être heureux, de me rapprocher de vous et de votre Fils. Changez mon cœur de pierre et faites de moi l'artisan d'un monde meilleur et plus généreux. Marie, écoutez ma prière.
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0: voir Marie. 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
2: il est 20h.
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0: Vierge Immaculée, notre Reine et Mère très aimante, je t'offre tout mon être et toute ma vie. Fais-moi comprendre la volonté de Dieu à mon égard. Accorde-moi de redécouvrir le don de ma vocation chrétienne, de voir son immense beauté. Accorde-moi d'être un instrument docile entre tes mains, pour conduire à Dieu tous mes frères et sœurs par l'intermédiaire de ton cœur immaculé.
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0: Pour votre salut, il est 21h.

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1: Au nom du Père et du Fils et du Saint-Esprit, shalom, bien-aimé de Dieu, très ravi de vous retrouver encore ce matin. Que Dieu lui-même nous envoie son Esprit Saint et nous guider tout au long de ces 1 heure que nous allons passer dans ces pavis. Amis auditeurs de Radio Maria, vous êtes à votre émission En eau profonde tous les lundis de 9h à 10h avec votre serviteur, le modérateur Hugo Jean-Claude de la Fraternité Notre-Dame de la Délivrance de Yamoussoukro. Alors, bien-aimés de Dieu, nous avons entamé un thème que j'ai introduit la semaine passée et aujourd'hui nous allons poursuivre encore. Vous êtes en direct de Radio Maria, la 104.8 FM depuis le diocèse de Yamoussoukro. Nous saluons aussi tous nos auditeurs du diocèse de Mans depuis la 104.7 FM. Que Dieu vous bénisse, bien-aimés de Dieu. Alors, bien-aimés de Dieu, pour ceux qui nous prennent en cours, le thème que nous abordons, c'est de traiter sur les fondements spirituels. Et le test d'appui que nous avons pris, c'est psaume 11, le verset 3. Quand les fondements sont renversés, que peut-il faire le juste? Une autre version, quand les fondements sont démolis, le juste, que peut-il faire? Alors, quand les fondements sont renversés, le juste, que ferait-il? Alors, bien-aimés de Dieu, nous avons défini ce que c'est que le fondement. Le fondement, on avait défini comme étant tout ce qui est socle, tout ce qui est racine, tout ce qui est base, le fondement, la fondation, l'origine, le commencement. Voilà, donc, tout ce qui est sur cette terre-là a un fondement, a une base. Alors, tout édifice, comme la vie des enfants de Dieu, a un fondement. Et ce sur quoi ta vie est bâtie, c'est en fonction de cela que tu peux atteindre certains niveaux dans la vie. Tu travailles dans une entreprise. Avant de pouvoir accéder à un certain niveau, même si tu rentres avec un niveau bas, un petit diplôme, au fur et à mesure que tu grandis dans cette entreprise et que tes diplômes s'accroissent, bien-aimé de Dieu, il y a des postes importants que tu pourras occuper. Dans la vie active, c'est pareil. Dans le monde spirituel, c'est pareil. Plus tes fondements sont négatifs, plus il y a des niveaux que tu ne pourras pas atteindre. Amen, amen. Donc, nous avons essayé de définir ce que c'est que le fondement spirituel avec certains passages que nous avons lus, tels que Lamentations chapitre 5, le verset 7, où dans ce passage on nous dit « Nos pères ont mangé, les fruits, ils ne sont plus, et c'est nous qui payons le prix de leur iniquité. » Vous comprenez? On a parlé aussi de Exode 20, le verset 3 à 5, où Dieu dit « Il punit l'iniquité des pères en allant de la troisième jusqu'à la quatrième génération. » Donc, vous comprenez que les actes que nous posons aujourd'hui, les actes que certains de nos parents commettent peuvent nous rattraper. Et les actes que nous aussi nous posons peuvent rattraper nos enfants demain. J'avais défini quels sont les différents fondements qu'on peut avoir. Il peut avoir les fondements d'une famille. Il peut avoir les fondements d'une nation et un fondement individuel. C'est-à-dire quoi? Moi, je me lève aujourd'hui, je vais faire des pratiques. Ces pratiques-là peuvent avoir des retombées négatives sur ma vie. Un membre de la famille se lève, ou bien certains membres de la famille se lèvent pour aller faire des pratiques des adorations. Ces pratiques-là, bien-aimés, en faisant ces pratiques-là, c'est au nom de toute la famille et au nom de toute la descendance que les gens le font. Souvent même, certains ne sont pas encore nés, mais ils le font pour tous les membres de la famille. Vous comprenez? On a une fois assisté aussi, plusieurs fois, certaines personnes assistent aussi à des cérémonies où les parents sont en train de verser de l'eau. L'eau qu'on verse, ils invoquent ceux qui sont déjà morts. Et disent que cette eau que nous versons là, nous la versons pour que vous protégez nous qui sommes ici, nos enfants, nos petits-enfants, nos arrière-petits-enfants. Ceux-là même souvent ne sont pas encore nés. Mais cette eau qu'on verse, cette boisson qu'on verse là, on le confie à ses parents qui sont déjà partis. Vous comprenez? On le confie à ces entités-là. Alors, bien-aimés de Dieu, il y a deux fondements. Il y a le fondement qui est en Jésus-Christ de Nazareth, en Dieu, et il y a le fondement qui sont satanique, en fonction de ce que les parents auront pratiqué. Aujourd'hui, on va parler des fondements en Dieu. Parce que quand on parle de fondements spirituels, les gens voient tout ce qui est négatif. Oh, c'est que c'est pour nous parler forcément des liens que nos parents adoraient. C'est pas forcément ça. On a vu Matthieu, le chapitre 1. Où au chapitre 1, on dit « Généalogie de Jésus-Christ de Nazareth ». On nous a rappelé au verset 17, Matthieu 1, le verset 17. Voici le nombre de générations qu'il y a eu. 14 générations d'Abraham à David. 14 générations de David à la déportation. 14 générations de la déportation jusqu'au Christ. Vous comprenez? Donc, si on prend le temps de nous rappeler la généalogie de Jésus-Christ de Nazareth, frères et sœurs, ce n'est pas en vain. Vous comprenez? Ce n'est pas en vain. C'est parce que on veut nous rappeler d'où Jésus est descendu. Pour dire que dans ces liens-là, il n'y avait pas de féticheurs, il n'y avait pas de gens qui adoraient un autre Dieu. Il n'y avait pas de gens qui ont fait d'autres pratiques. Amen, amen. Et il y a des gens comme ça, à un certain moment donné aujourd'hui, nous, on peut se lever, nous qui sommes en Jésus-Christ de Nazareth, on peut se lever pour renverser les fondements maléfiques de la famille en nous engageant réellement à Jésus-Christ de Nazareth. Et l'engagement que nous allons avoir, la sincérité que nous allons mettre en marche avec Dieu peut créer un nouveau fondement sur lequel nos enfants qui vont venir après, nos petits-enfants qui viendront après, pourront jouir sainement. Aujourd'hui, c'est difficile pour certaines personnes parce que les fondements que les parents ont eus, la famille dont ils sont issus, il y a beaucoup de liens maléfiques qui sont dans ces familles-là. Problèmes financiers, problèmes de mariage, problèmes d'enfantement. Et une seule personne qui est consciente dans cette famille-là commence à mener le combat tout seul. Vous voyez que ça ne sera pas facile. Mais ce n'est pas impossible lorsque on s'engage dans la foi avec Jésus-Christ de Nazareth. Pas un seul homme, le péché est rentré dans le monde. Pas un seul homme aussi, Dieu a envoyé le bonheur. Et le sang l'a coulé pour que nous soyons rachetés. Donc de la manière Adam à faire entrer le péché, Jésus a brisé le péché. Donc toi et moi, nous pouvons nous engager pour que, à partir de nous, ces tels liens soient renversés pour que nous puissions rentrer dans nos terres promises. Alors, bien-aimés de Dieu, je parlais tout à l'heure des fondements en Dieu. Frères et sœurs, lorsque Dieu nous créa au commencement, dans le livre de Genèse, frères, en Genèse, Genèse 1, à partir du verset 26, Dieu, quand il crée l'homme à son image et à sa ressemblance, il déclare certaines paroles sur sa vie. Les fondements spirituels ne sont que des paroles qui ont été dites, qui accompagnent ta vie. Et voici ce que Dieu nous dit en Genèse 1, le verset 26 à suivant. Puis Dieu dit, « Faisons l'homme à notre image, selon notre ressemblance, qu'il domine sur les poissons de la mer, sur les oiseaux du ciel, sur le bétail, sur toute la terre et sur tous les reptiles qui rampent sur la terre. » Vous comprenez? Dieu, avant de créer l'homme, voilà ce qu'il déclare sur sa vie. L'homme vient, c'est comme une feuille de route. Je t'envoie sur la terre, voilà ce que tu dois faire. Il créa l'homme à son image. Il le créa à l'image de Dieu. Il le créa homme et femme. Donc Dieu va nous créer à son image et à sa ressemblance. Il est béni, Dieu l'est béni et il le dit, soyez féconds, multipliez, remplissez la terre et assujettissez et dominez sur les poissons de la mer, sur les oiseaux du ciel, sur tout ce qui se meut sur la terre. Et Dieu dit, voici, je vous donne toute herbe portant de la semence et qui est à la surface de la terre, et tout arbre ayant en lui du fruit, de l'arbre et portant de la semence sera votre nourriture. Et à tout animal de la terre, à tout oiseau du ciel, à tout ce qui se meut sur la terre, ayant en soi un souffle de vie, je donne toute herbe verte pour nourriture. Et cela fut ainsi. Vous comprenez? Dieu, avant de créer l'homme, il décrète certaines choses. Il dit des paroles sur la vie de l'homme. Et ces paroles-là, quand l'homme vient, ces paroles vont être comme une ligne de conduite. Et Adam et Ève, effectivement, étaient dans le jardin. Les deux mangeaient. Et ils vivaient tranquillement, au milieu des animaux, sans être inquiétés par quoi que ce soit. Vous comprenez? Pourquoi? Parce que c'est ce que Dieu a déclaré. C'est cette ligne de conduite-là qu'ils ont suivie. Et lorsque la désobéissance est venue, ils se sont écartés. Tout ce que Dieu avait commandé, qui devait être à leur disposition, ça a été l'inverse. On verra ça dans la deuxième partie. Tu me diras que ça, c'est ce que Dieu a dit dans l'Ancien Testament. On peut voir l'histoire de Samson. Samson doit naître. La mère de Samson, Dieu avait besoin de quelqu'un. Dieu avait besoin de quelqu'un. Mais qu'est-ce que Dieu va faire? Dieu va déclarer certaines paroles. Avant que Samson ne naisse, l'ange viendra parler à la mère de Samson. Vous comprenez? L'ange vient parler à la mère de Samson. L'ange va lui déclarer certaines paroles avant même que Samson ne naisse. L'ange va parler à sa mère pour dire, l'enfant que tu vas mettre au monde là, voilà comment il va vivre. Voici sa destinée. Vous comprenez? Voici sa destinée, voilà comment il va vivre, voilà ce qui va se passer dans sa vie. Frères et sœurs, Samson n'était pas encore né, mais on savait comment il allait vivre. On savait comment il allait vivre. Pourquoi? Parce que c'est cette feuille de route-là qui a servi de fondement à la vie de Samson. Juges le chapitre 13, le verset 3. Un ange de l'Éternel apparut à la femme qui lui dit, « Voici, tu es stérile et tu n'as point d'enfant. Tu deviendras enceinte et tu enfanteras un fils. » L'enfant n'est pas encore né. C'est pourquoi on utilise le futur. « Tu enfanteras un fils. Maintenant, prends bien garde. Ne bois ni vin, ni liqueur forte. Et ne mange rien d'impur, car tu vas devenir enceinte et tu enfanteras un fils. Le rasoir ne passera point sur sa tête, parce que cet enfant sera consacré à l'Éternel dès le ventre de sa mère. Et ce sera lui qui commencera à délivrer Israël de la main des Philistins. » Vous comprenez? Samson n'est pas encore né. Mais l'ange vient lui dire, l'enfant que tu vas mettre au monde là sera consacré à Dieu. Voilà comment il doit vivre. C'est lui qui va délivrer, qui va commencer la délivrance d'Israël. Samson n'était pas encore né bien-aimé de Dieu. Mais déjà, il avait été consacré à Dieu. Ça, c'est le fondement spirituel en Dieu. Samson a fait d'être déjà consacré à Dieu avant de venir au monde. Allons-y en Luc maintenant. Luc, le chapitre 1. Le verset 1 à suivant déclare ceci. On est du temps d'Hérode, Luc chapitre 1, le verset 5 à suivant. Du temps d'Hérode, roi de Judée, il y avait un sacrificateur nommé Zacharie de la classe d'Abia. Sa femme était entre les filles d'Aaron et s'appelait Élisabeth. Toutes deux étaient justes devant Dieu, observant d'une manière irréprochable tous les commandements et toutes les ordonnances du Seigneur. Ils n'avaient point d'enfants parce qu'Élisabeth était stérile et ils étaient l'un et l'autre avancés en âge. Or, pendant qu'il s'acquittait de ses fonctions devant Dieu, selon le tour de sa classe, il fut appelé par le sort, d'après la règle du sacerdoce, à entrer dans le temple du Seigneur pour offrir le parfum. Toute la multitude du peuple était dehors en prière à l'heure du parfum. Alors l'ange du Seigneur apparaît à Zacharie qui se tint debout à la droite de l'autel des parfums. Zacharie fut troublé en le voyant et la frayeur s'empara de lui. Mais l'ange lui dit, « Ne crains point, Zacharie, car ta prière a été exaucée. Ta femme Élisabeth t'enfantera un fils et tu lui donneras le nom de Jean. » L'enfant n'est pas encore né. Jean n'est pas encore né. Mais l'ange dit, « Tu seras enceinte. » Il dit à Zacharie, « Ta femme sera enceinte. Elle va te donner un fils. Tu lui donneras le nom de Jean. » Voilà comment on va définir la feuille de route de Jean. « Il sera pour toi un sujet de joie et d'allégresse, et plusieurs se réjouiront de sa naissance, car il sera grand devant le Seigneur. Il ne boira ni vin, ni liqueur enivrante, et il sera rempli de l'Esprit Saint dès le sein de sa mère. Il ramènera plusieurs des filles d'Israël au Seigneur, leur Dieu. Il marchera devant Dieu avec l'Esprit et la puissance d'Élie pour ramener les cœurs des pères vers les fils et les rebelles à la sagesse des justes, afin de préparer au Seigneur un peuple bien disposé. » Jean n'était pas encore né bien-aimé de Dieu. Mais l'ange dit à son père, « Voilà l'enfant que tu vas mettre au monde là. Voici sa destinée. Voici ce à quoi moi, Dieu, je l'ai appelé. » Amen, amen. Bien-aimé de Dieu, à qui est-ce que tu as été consacré avant de venir sur cette terre? Ces deux que je viens de citer n'étaient pas encore nés. Il y en a plusieurs comme ça. Ces deux-là n'étaient pas encore nés. On peut voir le cas de Samuel. 1 Samuel, le chapitre 1, où Anne était stérile et elle partait à chaque fois à son mari, Elkana à Silo, pour lui faire le sacrifice. Mais un jour, elle s'est levée. Elle a fait un deal avec Dieu. Elle dit au Seigneur, elle lui fait une promesse pour dire, « Seigneur, si tu me donnes un enfant mâle, je te le consacrerai. Il sera à ton service. » Il n'était pas encore né. Mais sa mère dit, « Tu me donnes un enfant, je te le consacre. » Frères et sœurs, il est temps que nous prenions notre affaire de Jésus au sérieux. Il est temps que nous prenions notre engagement avec Dieu au sérieux. Pourquoi? Parce que tout combat que nous allons refuser de mener aujourd'hui, on va léguer ce combat-là aux générations futures. Tous les liens que nous allons refuser de briser aujourd'hui, ces liens-là, nous allons les léguer à nos enfants. Mais si nous menons le bon combat aujourd'hui et que nous nous engageons à renverser les fondements maléfiques de nos différentes familles, bien-aimés de Dieu, ce sont nos enfants qui viendront, qui vont jouir de cela. Ce sont nos enfants qui vont jouir de cela. Pourquoi? Parce que nous, on aura payé le prix pour que ceux-là soient vraiment en paix. Nos parents, dans leur quête de bonheur, de bien-être, sont allés faire des pratiques. Mais en faisant ces pratiques-là, frères et sœurs, ça n'a pas été à notre avantage. C'est leur ignorance qui les a conduits là-bas. Mais nous qui connaissons Jésus-Christ aujourd'hui, qu'est-ce que nous devons faire, bien-aimés? C'est de nous poser les vraies questions et prendre les vrais engagements. Ces vrais engagements vont consister à faire quoi? À commencer à renverser les fondements. Comment dans une famille, tout le monde peut avoir la même vie? Ça veut dire que tout le monde passe par la même chose. Tout le monde a la même histoire. Les enfants, papa n'a pas marié la maman. Les enfants qui sont issus de ce foyer-là, papa les a laissés avec maman, il est allé se marier ailleurs, il est allé prendre une autre femme. Toutes les filles de la famille, c'est la même chose. Avant que quelqu'un ne puisse garder un membre de la famille, une jeune fille issue de cette famille-là, cette dame-là doit avoir un enfant avec quelqu'un d'autre d'abord. C'est-à-dire que le premier monsieur qu'elle va connaître ne va pas rester avec elle, il va lui coller un enfant et puis il va partir. Et toutes les femmes qui sont issues de cette famille-là, elles ont d'abord eu des enfants, hein, des papas différents, avant de venir pour être avec quelqu'un. Ça, c'est leur histoire. Il y a des familles aussi où, avant que les autres enfants ne puissent réussir, tous les premiers enfants que les membres de la famille mettent au monde doivent mourir d'abord. Et moi, j'en connais des familles comme ça. Non, dans notre famille-là, c'est comme ça. Dans notre famille-là, c'est comme ça. Notre premier enfant ne reste pas. C'est-à-dire que Dieu ne peut pas vous mettre au monde et puis permettre que vos premiers enfants-là ne restent pas. C'est qu'il y a une source. Il y a quelque chose qui est à la base de cela. Mais ces choses-là, si elles ne sont pas traitées, si elles ne sont pas traitées, bien-aimées, ça sera difficile pour nous de nous en sortir. Mais pour ne pas que cela arrive à nos descendants, frères et sœurs, c'est à nous de payer le prix. Vous comprenez? C'est à nous de payer le prix, bien-aimés. Sinon, nos enfants subiront les mêmes choses. Nos enfants subiront les mêmes choses. Regardez ce que on nous dit en Deutéronome. Deutéronome, le chapitre 29. Je préfère le verset 12 à 14. Tu te présentes pour entrer dans l'alliance de l'Éternel, ton Dieu, dans cette alliance contractée avec serment, et que l'Éternel, ton Dieu, traite en ce jour avec toi, afin de t'établir aujourd'hui sur son peuple et d'être lui-même ton Dieu, comme il te l'a dit, et comme il a juré à tes pères Abraham et à Isaac. Il dit ceci, la partie qui nous intéresse, bien aimé. Ce n'est point avec vous seuls que je traite cette alliance contractée avec serment, mais avec ceux qui sont ici parmi nous, présents en ce jour devant l'Éternel, notre Dieu, et avec ceux qui ne sont point parmi nous en ce jour. Vous comprenez? Ça veut dire qu'on traite serment. Dieu fait un serment avec Moïse, et il dit à Moïse, le serment que je suis en train de prêter avec toi aujourd'hui, là, ce n'est pas avec toi seul que je suis en train de prêter ce serment-là. L'alliance dans laquelle tout le monde est en train de rentrer, vous tous qui êtes ici, là, vous qui êtes concernés par l'alliance, et ceux-mêmes qui ne sont pas ici, pendant que nous sommes en train de traiter cette alliance-là, c'est avec eux également que nous traitons cette alliance. C'est-à-dire que les gens ne sont pas là, mais on traite l'alliance avec eux. Pourquoi? Parce qu'un de leurs était là et celui-là représentait toute la famille. Vous comprenez? L'ennemi, avant d'avoir un enfant de Dieu, frère, il faut être aux États-Unis, il faut être où tu veux, sauf sur la terre. Mais si tu es encore sur cette terre, c'est simple. Hein? Si tu es encore sur cette terre, voilà simplement comment les gens prient. Deutéronome 32. Cieux, prêtez l'oreille et je parlerai. Terre, écoute les paroles de ma bouche. Ça là, ça suffit pour que où tu sois, là, on puisse te localiser. Quelqu'un doit parler et puis il dit, cieux, prêtez l'oreille, je parlerai. Terre, écoutez les paroles de ma bouche. Bien aimé, c'est où tu vas être et puis tu n'es pas sous le ciel. C'est où tu vas être et puis il n'y a pas la terre. Donc le fait de prendre la terre à témoin, prendre le ciel à témoin, bien aimé, ça suffit pour que si tes parents adoraient quelque chose sous la terre, tu puisses être localisé. Sous le ciel, tu puisses être localisé. Vous comprenez, bien aimé de Dieu. Dieu a dit quoi à Josué? Josué 1:3. Tout lieu où fouleront tes pieds, je te le donnerai en héritage. Tu comprends? Donc, il dit à Josué, toute terre où tes pieds vont être posés, là, je te donne cette terre en héritage. Maintenant, quand toi, tu n'es pas en Jésus-Christ de Nazareth, c'est toi qui as des raisonnements tels que non, on est africain, après tout, on est à Caen, on est africain, on fait pour Jésus la main. Il ne faut pas oublier nos origines. Frères et sœurs, ce genre de raisonnement-là, ce n'est pas chrétien. Tu ne peux pas te dire, enfant de Jésus-Christ de Nazareth, co-héritier de Jésus-Christ de Nazareth, et puis continuer à aller fréquenter l'eau que les parents adorent au village. Bon, ça y va de soi. Soit tu t'engages avec Jésus à 100%, ou bien tu ne le fais pas. L'adage dit, un pied dedans, un pied dehors, c'est dehors. Apocalypse te dira, tu n'es ni froid, tu n'es ni tiède, je te vomirai. Et on a malheureusement plein de chrétiens qui raisonnent comme ça. Non, on est africain après tout. Et ce qui arrive là, il faut qu'on aille voir ce qui se passe. Pourquoi tant de choses arrivent aux membres de la famille? Mais bien-aimé de Dieu, tu ne peux pas être en Jésus et puis aller encore consulter, aller encore faire des pratiques, aller encore jeter des courriers. Ce n'est pas possible. Ça ne marchera pas. Notre Dieu est un Dieu qui est jaloux. Tu ne peux pas être avec lui, aller sympathiser encore avec le diable. Ça ne marchera pas. Et malheureusement, c'est ce qu'on constate. Non, c'est vrai qu'on est chrétien, mais il y a ma tante là qui m'a dit, ce qui arrive là, ce n'est pas simple. C'est vrai que je suis chrétienne, mais elle va m'accompagner quelque part. C'est ça, on est parti. La femme là, en tout cas, le monsieur là, quand il a fait là, il a dit que ça là, ce n'est pas clair. Ça vient du côté de notre maman. Et souvent, mais d'autres ont le courage d'aller voir les serviteurs de Dieu. Non, mon père, je suis venu vous voir, c'est par rapport à, on est allé consulter là, par rapport à ce qu'ils ont dit là-bas, là, c'est par rapport à ça, je suis venu te voir. Puis tu es assis dans le bureau du père, tu es assis dans le bureau de ton curé. Non, mon père, on allait consulter là, voilà ce qu'ils ont dit, je suis venu pour que vous priez pour moi. Non, berger, je t'appelle là, on dit, ma tante allait consulter là, arriver là-bas, mais c'était même pas de moi qu'elle a parlé. Et la dame l'a dit, bien le monsieur l'a dit, que voilà, de faire attention. Et puis tu appelles l'homme de Dieu. Il n'a qu'à prier pour toi parce qu'un tel aura dit, quelque part dans sa cabane là-bas, que toi, voilà les malheurs qui t'attendent. Frères et sœurs, tu ne peux pas vivre comme ça et puis tu vas penser que tes fondements seront restaurés. Ce n'est pas possible. Ce que vous ne savez pas peut-être, lorsque tes pieds touchent, je vais aborder cette partie-là pour finir pour aujourd'hui. On va marquer une pause musicale rapidement. Et puis, on revient pour terminer notre enseignement de ce jour.

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1: 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Alors, bien-aimés, je poursuis pour dire que j'avais parlé des fondements spirituels liés aux familles, les fondements spirituels personnels et les fondements spirituels liés à une ville, à un pays, à un continent. Alors, j'avais commencé avec les fondements spirituels en Dieu. Bien-aimés de Dieu, lorsque vos descendants ont construit, ont travaillé pour Dieu, ont œuvré pour Dieu, bien-aimés de Dieu, il ne peut qu'avoir des choses de Dieu qui vont être, qui vont sortir de cette génération qui arrive. J'étais allé au village un jour et puis j'ai changé avec un ami et qui me présente, qui parle de moi à sa mère qui me connaît depuis tout petit. Et ce dernier dit, ah que vraiment, voici le frère, il est devenu homme de Dieu maintenant, tout ça. Et la maman qui dit que ça ne l'étonne pas. Du côté de mon père, mon grand frère qui vient avant moi est prêtre. Vous comprenez? Mon grand frère est prêtre. Et moi, je suis serviteur de Dieu. Et la maman qui dit que ça ne l'étonne pas parce que l'église catholique de notre village, c'est notre grand-père qui a fait la fondation de cette église-là, qui a commencé à construire l'église avant de mourir. Est-ce que vous comprenez, bien-aimé de Dieu? Les fondations de l'église catholique du village ont été posées par notre grand-père paternel. Et la dame dit, elle n'est pas étonnée que Dieu ait choisi les petits-enfants de ce vieux-là pour pouvoir être de ses serviteurs. Regardez d'où la vie est allée chercher ça. Mon grand-père, je ne l'ai pas connu. Mon grand-père paternel, je ne l'ai pas connu. Mais la maman dit, c'est parce que le grand-père a posé les fondations, a commencé à construire l'église du village, que Dieu a suscité des serviteurs de Dieu de sa lignée. Vous comprenez? Il y avait un autre même qui est décédé maintenant, qui était pasteur. Il y a un autre cousin encore qui est pasteur aussi. Ça vient de loin, bien-aimé de Dieu. Nous, on n'a pas connu le vieux. On n'a pas connu le grand-père. Mais comme il a posé les fondations de l'église, bien-aimé de Dieu, Dieu s'est servi de ça pour choisir ses serviteurs dans sa lignée, dans sa descendance. Frère, c'est pareil. C'est pareil. Si c'était des choses que le vieux avait adorées, le grand-père avait adorées, ces choses-là vont choisir des descendants. Et c'est pareil pour ceux dont les parents ont adoré des entités maléfiques. Je parlais des fondements spirituels causés par nous-mêmes. Bien-aimé de Dieu, une parole, un comportement, un acte peut renverser les fondements spirituels d'un enfant de Dieu. Vous comprenez? Dans les actes qu'on pose aujourd'hui, non mais c'est ça, j'ai fait ça comme ça, je n'ai pas considéré. Mais le monde spirituel en tient compte, bien-aimé de Dieu. Ésaïe 59 nous dit quoi? Pourquoi Dieu n'arrive pas à nous exaucer, frères et sœurs? Dans cette terre-là, dans le monde spirituel, rien n'est fortuit. Ésaïe 59, verset 1 à 3. Non. La main de l'Éternel n'est pas trop courte pour vous sauver, ni son oreille trop dure pour entendre. Mais ce sont vos crimes qui mettent une séparation entre vous et votre Dieu. Ce sont vos péchés qui vous cachent sa face, qui l'empêchent de vous écouter. Car vos mains sont souillées de sang et vos doigts de crime. Vos lèvres profèrent le mensonge. Votre langue fait entendre l'iniquité. Vous comprenez? On dit la main de Dieu n'est pas courte, ni son oreille trop dure pour nous entendre. Mais pourquoi est-ce que Dieu n'arrive pas à le faire? Parce que, bien-aimés, nos mains sont souillées de sang. Vous comprenez? Nos mains sont souillées. Il y a des comportements que nous avons, bien-aimés de Dieu. On se dit, non, c'est peut-être une simple information que j'ai donnée. Tu étais dans le monde avant. Tu faisais certaines pratiques avant de devenir chrétienne, avant de devenir chrétien. Et puis, tu deviens chrétienne. Tu décides de ne plus te mettre dans tout ce qui est curitage et autres. Et puis, voilà que tu es converti. Tu es très engagé dans l'église. Et puis une de tes sœurs vient te voir, vraiment par accident. Je dis les choses telles qu'on le vit, hein. Par accident, ma fille est enceinte. Ça, on ne peut pas garder. Je dis, non, moi, je suis chrétienne, je ne peux plus le faire. Mais, je connais quelqu'un qui le faisait pour moi avant, je peux te donner son numéro, tu vas l'appeler pour aller faire pour ta fille. Tu dis, tu es chrétien, tu es chrétienne. Avortement, là, tu n'es plus dedans. Tu as laissé. Ta copine vient te voir. Soit elle-même elle est enceinte, elle ne veut pas de la grossesse. Soit quelqu'un à côté d'elle, ou bien son enfant, son protégé est enceinte. Et puis toi, tu lui donnes le numéro de lui qui fait ça. Bien-aimé, tu viens de renverser tes fondements comme ça. Tu viens de renverser tes fondements. Parce que là où elle s'en va, là, c'est toi qui l'as poussé, c'est toi qui lui as donné là où on va faire crime, on va commettre crime. Là. Vous comprenez? Ça, ça renverse tes fondements spirituels. Tu as fréquenté des marabouts, des féticheurs, des charlatans et autres. Et puis tu t'es converti. Tu dis là-bas, tu ne vas plus. Ta copine vient te voir, elle a tellement insisté, pardon, ma CP, accompagne-moi, ma copine, accompagne-moi, ma soeur, pardon, accompagne-moi. Moi, si on va là, moi, je ne rentre pas. Hein. C'est pour t'accompagner seulement. Et puis, tu conduis cette dernière-là, chez ce gars mystique, et puis, arrivé devant la porte, il dit, c'est ici, il faut rentrer. Bien aimé, le simple fait de l'accompagner là-bas, ça renverse tes fondements spirituels. Josué 1:3 s'applique à toi. Tout lieu fouleront tes pieds, je vous donne ces lieux en héritage. S'il y a bénédiction là-là, tu prends. S'il y a malheur aussi, tu prends. Vous comprenez? Héritage là, il y a son bon et puis il y a son mauvais. Quelqu'un qui décède dans la famille et puis on lui dit bon, toi, c'est toi qui seras, tu vas prendre son héritage. Parce qu'il a des immeubles, il a voiture, il a maison. Quand tu as fini de prendre, ceux à qui il devait là, leur dette là, c'est toi aussi qui prends. S'il devait des dettes à la banque, le fait que tu sois son héritier, c'est toi qui prends son héritage, les dettes qu'il avait là, on va venir t'encaisser. Parce que tu ne vas pas hériter seulement de ce qu'il a eu comme réalisation. Ces dettes aussi, là, tu les prends. Frères et sœurs, c'est pareil. Le fait de fouler un lieu, et puis, il y a des bénédictions là, tu prends. Mais s'il y a une malédiction qui est attachée à cette ville, il y a une malédiction qui est attachée à cette personne-là, toi, tu prends. Parce que tes pieds ont foulé ce lieu-là. Tu es dans un foyer, tu es dans une relation avec quelqu'un. Il y a un monsieur qui gare sa voiture. Il y a un monsieur qui te côtoie. Tu es une femme mariée. Tu connais bien les intentions de ce monsieur. Tu ne veux pas de son amitié. Est-ce que je peux avoir ton numéro? Tu lui donnes le numéro. Quand tu as des problèmes financiers, c'est le monsieur qui t'appelle. Tu sais bien que le monsieur est venu vers toi avec une intention d'être avec toi. Maintenant, comme tu es occupé, tu as donné ton numéro quand même au monsieur. Quand tu as des problèmes financiers, tu appelles le monsieur. Tu vis avec quelqu'un dans un foyer. Et puis le monsieur dont tu veux parler, hein? Tu prends son numéro, tu l'appelles, tu lui demandes de l'argent. Le fait de te donner son argent, il peut travailler son argent et puis te donner. Avec ça, il peut renverser tes fondements spirituels. Vous comprenez bien, aimé de Dieu? Parce que le fait que tu aies pris son argent, ça bouleverse tes fondements spirituels. Tu vis déjà avec quelqu'un. Tu attends quoi? Tu connais bien les intentions du monsieur. Quelle histoire d'aller prendre son argent? Bien aimé. Le fait de prendre son argent, ça peut te détruire. Vous comprenez, frères et sœurs? Donc aujourd'hui, on pense que c'est forcément ce que les parents adoraient, là, que ça qui nous tue. Le simple fait d'avoir une relation avec quelqu'un peut renverser tes fondements spirituels. Vous comprenez? De la manière dont la Bible dit, l'arche de Dieu est restée pendant 3 mois chez Ben-Edom. Dieu a béni sa maison. Même son voisinage avait été béni. Parce que l'âge de l'Éternel était chez lui. Bien aimé, il faut faire l'inverse. Quand c'est l'inverse, c'est un fétiche de la manière dont l'âge de l'Éternel a béni. C'est comme ça le fétiche aussi détruit et détruit tous ceux qui sont autour. C'est pareil. Donc, frères et sœurs, faisons attention aux actes que nous posons aujourd'hui, aux endroits que nous fréquentons, bien aimés de Dieu. Les gens que nous fréquentons, faisons attention à eux, surtout les enfants, surtout les jeunes aujourd'hui. Je vous rends ce témoignage. Après une prière, un jour, sur notre paroisse, il y a 2 jeunes filles qui m'approchent. La fille dit, elle est revenue des vacances quand la rentrée a commencé. Il y a un ami de classe qui est venu la voir, une petite fille de 15 ans. Il y a un de ses amis de classe qui est venu la voir pour lui dire que lui, il a des sentiments pour elle. Elle a banalisé. Les semaines qui ont suivi, le jeune vient avec 2 bagues à l'école. Où il a pris ces bagues-là, elle ne sait pas. Mais le jeune lui a dit, voici une bague, faut porter, moi aussi je porte la même chose. Et puis lui a donné une bague qu'elle a portée. Lui aussi, il a pris la bague, il a portée. Elle dit, depuis ce jour-là, elle n'arrive plus à oublier le jeune. Elle n'a plus la force aussi, le courage aussi d'enlever la bague sur son doigt. Est-ce que vous comprenez? 2 enfants, en classe de 3e, le garçon dit à la fille qu'il a des sentiments pour elle. La fille dit, elle a compris, et puis ils se sont séparés. Les semaines qui ont suivi, le jeune a vient avec 2 bagues. Il met une à son doigt, et puis il donne l'autre bague à la fille, elle porte aussi. Il lui porte ça. Et depuis là, c'est resté comme ça. Bien-aimé de Dieu. le fait de mettre ces bagues-là, c'est une alliance que les gens viennent de tisser. D'abord, où le jeune a pris ses bagues-là, il ne lui a jamais dit. Mais elle dit, papa, depuis que je porte la bague-là, je ne sais pas, mais je ne fais que penser à lui seulement. Je ne sais pas ce qui m'arrive. Et j'ai dit que je veux enlever la bague, mais je ne peux pas. C'est moi qui ai prié là-dessus, et puis j'ai enlevé la bague. Vous comprenez bien, aimé de Dieu. Ça peut être un acte anodin. Il y a des gens aujourd'hui qui s'engagent dans des choses. Ils vont faire des pattes de sang. C'est-à-dire qu'elle aime tellement le gars, les deux se promettent de ne jamais se séparer, si ce n'est pas à la mort. Et ils s'en vont faire un pas de sang où le gars se blesse, la fille se blesse et puis colle les deux parties. Vous comprenez? Mais est-ce que vous savez ce que vous venez de faire? C'est un lien très fort. Et que tout ce qui est chez le monsieur comme négatif, là, ça vient chez toi. Ce qui est chez toi comme négatif, ça va chez lui. Parce que vous venez de unir vos deux sangs. Vous comprenez, bien aimé? Nous sommes à la radio, il y a des choses qu'on ne peut pas dire, bien-aimé de Dieu. Les liens de sang, les pattes de sang, c'est les liens les plus forts. C'est par quoi Dieu nous a sauvés. Un sang. C'est par quoi la terre a été maudite. C'est par quoi la terre a maudit un Caïn. C'est parce que le sang d'Abel est versé. Allez-y, lis Genèse 4. Dieu a dit à Caïn, le sang de ton frère, la terre a ouvert sa bouche pour boire le sang de ton frère. Qui crie vengeance vers moi. Et vous deux, vous partez, vous unissez vos sangs pour dire qu'on ne va jamais se séparer. Bien-aimé de Dieu, est-ce que tu sais les actes que tu poses, tu sais à quoi tu t'engages? Est-ce que tu sais à quoi tu t'engages? Une relation amoureuse peut détruire la destinée de quelqu'un de plusieurs générations parce que tu ne t'es pas uni à la personne qu'il fallait. Vous comprenez, bien-aimé de Dieu? C'est pour dire que le monde est trop spirituel pour qu'on soit en train de s'amuser avec ce à quoi on ne va pas s'amuser. Il y a une jeune fille, lors d'une prière, quand elle arrivait, le Seigneur me met à cœur de prier pour elle. Et l'esprit qui la possède, la jeune fille, une jeune fille mince, quatre personnes à gauche, sur son bras gauche, quatre personnes sur son bras droit, n'arrivaient pas à la maîtriser. Vous savez comment l'esprit est rentré dans sa vie? Par un tatouage qu'elle avait fait. Vous comprenez? Elle avait fait qu'un tatouage. Au niveau de sa hanche. Toutefois qu'elle s'habille, il faut qu'elle s'habille de telle sorte que le tatouage là soit visible. Donc tous les habits qu'elle va porter laissent apparaître le tatouage. Bien-aimé, pour prier, pour briser la puissance qui était dans le tatouage là, bien-aimé, tu ne peux pas. Il y a dit quatre personnes, une jeune fille mince, quatre personnes attrapent son bras gauche, quatre personnes attrapent son bras droit, mais les gars n'arrivaient pas à la maîtriser. La petite fille mince là, je ne vais pas dire la jeune fille. Là. Vous comprenez? Je voulais m'imposer ma main sur le tatouage. Elle dit jamais. C'est ça, elle a fait. On a mené toute cette lutte-là. On ne fait pas les choses aujourd'hui parce qu'il faut le faire. Nous sommes dans le monde, mais nous ne sommes pas du monde. Vous comprenez? Un simple tatouage peut détruire la destinée de quelqu'un. Une autre jeune fille ici est venue nous voir un jour. Elle dit qu'elle allait se faire tatouer. Le gars a dessiné le tatouage sur son corps. Elle a vu ça bien visible. Dès qu'elle est sortie, le tatouage a disparu. C'est comme si le tatouage est rentré dans son corps. Le tatouage qu'elle avait mis qui était visible sur son bras. Le tatouage est rentré à l'intérieur et puis ça s'est refermé. Vous comprenez? Frères et sœurs, nous sommes du monde, mais nous sommes dans le monde, mais nous ne sommes pas du monde. Ce n'est pas parce que la chose est une tendance et puis on se met aussi à faire. Vous savez de quoi je parle? Où on se pèse tout aujourd'hui. Nous-mêmes, les enfants de Dieu, on est rentrés dedans. Garçon, pèse. On pèse tout ce qui est sur nous. Moi, je sais très bien que quand j'étais petit, quand j'étais au village, il y avait un bouvier, un berger qui surveillait le troupeau, qui surveillait les bœufs. Et il perçait les narines, les oreilles des bœufs pour mettre des signes dedans. On peut mettre un gros truc jaune. Nous, on lui demandait, Foulakie, c'est comme ça qu'on l'appelait dans le village. Foulakie, ça là, c'est pourquoi? Il dit non, c'est pour pouvoir distinguer à qui appartient le bœuf. C'est pourquoi on perd ses narines, on perd son oreille pour pouvoir mettre un signe. Aujourd'hui, là, c'est nous les êtres humains, on fait ça. Vous comprenez? On perd ses narines, on pèse lèvres. Frères et sœurs, faisons attention à ce que nous faisons. Faisons attention à ce que nous faisons. Je vais aller plus loin. D'autres vont trouver que j'exagère. Je vais taire le nom de l'artiste. Lors d'une prière, avec un prêtre, le prêtre a prêché, on a organisé une prière au cours de laquelle on l'a invité. Et pendant que le prêtre était en train de prier pour un jeune, l'esprit qui a possédé le jeune a commencé à parler. L'esprit dit, c'est lui-même qui a fait que je suis venu dans sa vie. Le prêtre demande, comment tu es rentré dans sa vie? Et lui, il a allumé la télé, il a mis une musique là. Et la musique m'est consacrée. Le son que l'artiste a chanté là, quand on chante là, c'est moi qui viens. C'est comme si on l'adorait. De toute façon, on met les chants d'adoration et puis l'Esprit de Dieu est à l'œuvre. On prend un chant à l'Esprit Saint là. Quand on chante ce cantique-là, c'est lui l'Esprit-là, lui dit ce cantique encore. Quand l'artiste chante ce chant-là, c'est lui l'artiste, c'est lui l'Esprit-là qui vient. Donc l'enfant était seul, allumé, il dansait. C'est comme ça que lui l'a possédé, devant la télé. Il dansait une danse qui était consacrée à l'Esprit et l'Esprit l'a possédé. Vous comprenez, bien aimé de Dieu. Donc il y a des actes qu'on pose qui renversent nos fondements spirituels, qui nous imposent une certaine manière de vivre. On va poursuivre la semaine prochaine, bien aimé de Dieu. Le temps qui nous est imparti est terminé. Juste pour vous dire de chercher à traiter avec nos fondements spirituels. De chercher à refaire nos fondements spirituels. Surtout en nous appuyant sur le Christ. En nous appuyant sur ce que Dieu a déclaré sur notre vie. Aujourd'hui, nous sommes chrétiens, nous sommes enfants de Dieu. Mais quand on regarde notre vie, rien ne va. Pourquoi? Parce que les fondements sont troqués depuis le début. Ça peut être par nous-mêmes. La semaine prochaine, on va voir les fondements spirituels négatifs qui nous ont été imposés par les membres de la famille. Alors, bien-aimé de Dieu, j'ai été très ravi de passer ces une heure avec vous. Un auditeur en ligne.
2: Allô.
1: Oui, auditeur de Radio Maria, bonjour.
2: Bonjour, mon frère.
1: Éloigne-toi un peu de ton poste radio, s'il te plaît.
2: Bonjour, mon frère.
1: Bonjour, maman, comment vous allez? À qui ai-je l'honneur?
2: Seigneur, Chantal.
1: Maman Chantou, bonjour.
2: Que Dieu te bénisse abondamment.
1: Amen.
2: Au seuil de ce temps de carême,
1: Amen.
2: Tu nous as vraiment édifié.
1: Amen.
2: Avec cet enseignement.
1: Merci, maman.
2: Et durant le temps de carême, si ces enseignements peuvent toujours passer,
1: ça passera par la grâce de Dieu.
2: Je sais que ça va nous faire beaucoup de bien.
1: Amen.
2: Parce qu'on ne peut pas maîtriser nos enfants.
1: C'est ça.
2: Même quand tu parles, ton enfant prend tout à mal.
1: C'est ça.
2: On ne peut même pas les maîtriser.
1: C'est
2: en
1: ça.
2: Tout cas, tu m'as éclairé. Je ne sais pas qu'en regardant la télé, où un artiste danse, ça peut être un chant goûté jusqu'à ce que ça rentre dans un être humain.
1: C'est ça.
2: Donc que Dieu te bénisse.
1: Amen,
2: tu
1: amen,
2: es petit,
1: amen.
2: Mais tu es un marteau.
1: Amen.
2: Et que Dieu t'utilise abondamment.
1: Amen,
2: pour
1: amen, amen. Amen.
2: Bonne émission. Personne n'a appelé. Donc je tenais quand même à te remercier.
1: Amen, amen,
2: pour
1: amen.
2: Ce service que tu fais,
1: amen.
2: Pour la gloire de notre Dieu.
1: Amen, merci maman.
2: Soyez bénis et ayez longue vie.
1: Amen.
2: Vous entretenez.
1: Merci maman Chantal, que Dieu te bénisse. Alors, à mes auditeurs de Radio Maria, comme je le disais, notre temps est terminé. J'ai été très ravi de passer c'est une heure avec vous. Nous sommes dans le temps de... Le mercredi, le carême commence. Cette année, ça coïncide avec ceux de nos frères musulmans aussi. Je profite pour vous souhaiter un très bon temps de carême. Que Dieu nous fortifie pendant ces 40 jours, que sa grâce surabonde dans tous les aspects de notre vie et que ce mercredi des cendres nous aide à comprendre que nous sommes poussière, que nous retournerons poussière. Que Dieu vous bénisse et puis très bon début de semaine à chacun et à chacune. Au nom du Père, du Fils et du Saint-Esprit. Amen.

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0: Pour votre salut, il est 22h.
2: La parole est une lampe à mes pieds et une lumière sur mon sentier. Psaume 119, verset 105.
3: Docteur Francis Arcust nous propose un enseignement sur le thème « Que fais-tu de ton fiat ?»

Les auteurs nous apprennent que le oui de Marie ouvre la porte du salut des hommes. Porte close du prophète, porte de l'univers qui ouvre sur ce cœur, sont invités à livrer passage. Une humble femme, une enfant est maîtresse de la décision. Il suffit de l'avertir, elle ne résistera pas. Et son âme est toute prête à recevoir sans étonnement le surprenant message. Je vous salue, Marie, pleine de grâce. Le Seigneur est avec vous. Vous êtes bénie entre toutes les femmes. Marie, fille de Joachim et d'Anne, va faire entre le ciel et la terre le lien dont l'humanité a besoin pour son salut. Un ange, deux anges plus tôt, et des deux, quel est le plus céleste ? N'est-ce pas le doux ange nazaréen ? Marie, fille de Joachim et d'Anne, qui va faire entre le ciel et la terre le lien dont l'humanité a besoin pour son salut. Ailée de désir, Marie ne sait ce qu'elle attend, mais à coup sûr, elle compte sur la providence. Et quoi qu'il lui advienne, elle y est disposée, elle y est préparée, elle y est adaptée, comme l'est l'horizon à l'aube du ciel, nous dit l'auteur. Je vous salue. Comme l'ange fulgurant se fait modeste, l'art chrétien nous le montre, incliné, agenouillé, plein de respect et d'admiration, devant cette merveille qu'est la Vierge Marie. La jeune élue en est bouleversée, nous dit Saint-Luc. Un ange n'étonne pas un ange, mais une telle salutation convient-elle à son humilité ? Que signifie-t-elle ? Ne craignez pas. Marie, vous avez trouvé grâce devant Dieu. Et voici que vous concevrez et que vous enfanterez un fils et vous l'appellerez du nom de Jésus. Il sera grand et sera appelé le Fils de Dieu. Voici maintenant que le pain des cieux se propose comme son ouvrage. Elle va lui faire un corps et nous le donnera. Son étonnement ne fait pas perdre à Marie le sentiment du possible. Celle que surprend une telle salutation ne songe pas aussitôt à un miracle. Elle l'interroge. Comment cela en sera-t-il ainsi, puisque je ne connais point d'homme ? Elle avouait à Dieu sa virginité. Dieu lui annonce une maternité. Que Dieu se concilie donc avec lui-même. Elle attend paisiblement la réponse. Son chaste doute n'est pas long. Assez pour être un témoignage, trop peu pour annoncer une maternité exceptionnelle, surhumaine, puisque c'est vrai que Marie ne connaît point d'homme. Voici donc la réponse. L'Esprit Saint viendra sur vous. La vertu du Très-Haut vous couvrira de son ombre, et pour cela, l'enfant né sera saint et il sera appelé Fils de Dieu. On voit Marie, toute retirée en elle-même, immobile, paupières baissées, comme pour un enveloppement de l'âme, sentant tout le poids de Dieu et percevant dans un pressentiment indistinct des perspectives immenses. Qu'il me soit fait selon votre parole. En un instant, quel changement ! Tout à l'heure, Marie vaquait aux humbles soins du ménage. De sa main, elle broyait le blé, faisait le pain, le rangeait dans la huche et disposait la table. Voici maintenant que le pain des cieux se propose comme son ouvrage. Elle va lui faire un corps et nous le donnera. De la réalité prétendue, elle passe au symbole. Mais quel est ici le symbole ?
Est-ce le pain qui est la vraie nourriture de l'homme? N'est-ce pas surtout son Dieu? Le fiat de Marie exauce le vouloir éternel de Dieu. Ève avait cru à l'ange tentateur. À l'ange annonciateur, l'Ève nouvelle n'oppose pas de vaines paroles. C'est la parole d'en haut qui a retenti, la parole vivante, celle qui a élu l'habitation de son cœur. Elle la recevra avec simplicité, avec foi, avec une vague terreur refoulée, mais plus encore avec allégresse. Voici la servante du Seigneur, qu'il me soit fait selon votre parole. A-t-elle crié cette réponse? L'a-t-elle balbutié? Pour la joie, c'est la même chose. Et dans l'immense douceur qui l'envahit, Marie ne sait plus distinguer entre l'obligation et le bonheur. Fiat, qu'il me soit fait. C'est le terme exaucant, le vouloir éternel, nous dit Dante. Celle qui appartient toute au ciel dit oui au ciel, non pour se donner au ciel, mais pour recevoir le ciel, pour devenir un ciel et mériter cette appellation de ciel animé que lui donnera l'Église. La bonne nouvelle est ainsi amorcée. Le feu que le Christ va apporter sur notre terre trouve en elle un foyer docile. L'amour agit avant que ne soit proclamé l'amour. Ave, fiat, c'est là toute l'histoire divine, tout le drame que les protagonistes expriment en deux mots. Car si toute la divinité est engagée dans le fiat, c'est aussi toute l'humanité que l'Ève nouvelle engage dans le fiat. Par son oui, Marie nous engendre tous. Par elle, nous disons oui au plan divin. Car en disant oui, elle-même, elle nous engendre. Par l'effet de cette acceptation, Marie va avoir en elle, charnellement et spirituellement, l'humanité religieuse tout entière, tête et corps. Marie va faire sa première communion, recevoir sa confirmation et son sacre. Plus tard, la gloire. Tout d'un coup, elle entre dans ses rôles à l'égard de tous. Elle prend la charge des hommes en prenant celle de Dieu. Elle adopte tous les chemins de celui qui va, par elle, envahir son œuvre. Elle est le cœur de l'humanité et à travers elle, le cœur du monde. Elle coïncide humblement et d'une certaine manière, par acceptation, par amour, par service, par efficacité médiatrice, avec le cœur de Dieu. Aussi, la communion des saints, unie à l'Éternel, est-elle de la fête? Le fruit secret des divines épousailles a pour nom Légion. Il s'agit ici de la Légion céleste. L'instant présent sera appelé justement la plénitude des temps. Car le centre de coordination et d'expansion des âges, en avant et en arrière, est en cet instant et il comprend en soi l'âge éternel. Le fiat luxe de Dieu créant la lumière n'était rien en comparaison du fiat de Marie, nous dit l'auteur. Ce grand fait se réalise avec simplicité, avec humilité. Il en est comme des transformations de la terre au cœur des substances, comme des fabrications d'univers au sein des spirales nébuleuses. Mais le fiat de Marie est encore plus fort. Il ne change pas seulement des relations créées, il établit un intime rapport et sur un point, une quasi-identité entre Dieu et sa créature. Le fiat luxe de Dieu, créant la lumière, n'était rien en comparaison du fiat de Marie.

voit que la lumière est une bonne chose. Genèse chapitre 1, des versets 1 à 31. Au commencement, Dieu voit que la lumière est une bonne chose, nous dit le livre de la Genèse, en son chapitre 1, des versets 1 à 31. Au commencement, Dieu crée le ciel et la terre. La terre est comme un grand vide. Elle est dans la nuit. Une eau profonde la recouvre. Le souffle de Dieu se tient au-dessus de l'eau. Dieu dit que la lumière brille et la lumière se met à briller. Dieu voit que la lumière est une bonne chose. Alors, il sépare la lumière de l'obscurité. Dieu appelle la lumière jour et l'obscurité, il l'appelle nuit. Il y a un soir, il y a un matin, voilà le premier jour. Dieu dit qu'un toit au milieu de l'eau la sépare en deux parties. Et cela arrive. Ainsi, Dieu fait le toit qui sépare l'eau d'en haut et l'eau d'en bas. Dieu appelle le toit ciel. Il y a un soir, il y a un matin, voilà le deuxième jour. Dieu dit que toute l'eau qui est sous le ciel se rassemble au même endroit et que le sol apparaisse. Et cela arrive. Dieu appelle le sol terre et l'eau, il l'appelle mer. Dieu voit que c'est une bonne chose. Dieu dit que la terre produise l'herbe verte avec toutes sortes de plantes et toutes sortes d'arbres à fruits. Sur la terre, chaque plante aura ses graines. Chaque arbre aura ses fruits, avec des pépins ou un noyau, selon son espèce. Et cela arrive. La terre produit de l'herbe verte, avec toutes sortes de plantes et toutes sortes d'arbres. Chaque plante a ses graines, selon son espèce. Chaque arbre a ses fruits, avec des pépins ou un noyau, selon son espèce. Dieu voit que c'est une bonne chose. Il y a un soir, il y a un matin, voilà le troisième jour. Dieu dit que des lumières dans le ciel séparent le jour et la nuit. Elles marqueront les fêtes, les jours et les années. Dans le ciel, elles serviront à éclairer la terre. Et cela arrive. Ainsi, Dieu fait les deux grandes sources de lumière, la plus grande pour commander au jour, et la plus petite pour commander à la nuit. Il a fait aussi les étoiles. Dieu les place dans le ciel pour éclairer la terre, pour commander au jour et à la nuit et séparer la lumière de l'obscurité. Dieu voit que c'est une bonne chose. Il y a un soir, il y a un matin, voilà le quatrième jour. Dieu dit que toutes sortes d'animaux vivent dans la mer, que les oiseaux voient dans le ciel au-dessus de la terre. Dieu crée les grands animaux de la mer et toutes les espèces d'animaux qui se déplacent et s'agitent dans l'eau. Il crée aussi toutes les espèces d'oiseaux. Dieu voit que c'est une bonne chose. Dieu les bénit en disant, « Faites des petits, devenez nombreux, remplissez l'eau des mers et vous, les oiseaux, devenez nombreux sur la terre. » Il y a un soir, il y a un matin, voilà le cinquième jour. Dieu dit que la terre produise toutes sortes d'animaux, animaux domestiques, petites bêtes et animaux sauvages de chaque espèce. Et cela arrive. Ainsi, Dieu fait les différentes espèces d'animaux, les animaux sauvages, les animaux domestiques et les petites bêtes. Dieu voit que c'est une bonne chose. Dieu dit, faisons les êtres humains à notre image et qu'ils nous ressemblent vraiment. Qu'ils commandent aux poissons dans la mer, aux oiseaux dans le ciel, aux animaux domestiques et à toutes les petites bêtes qui se déplacent sur le sol. Alors,
Dieu crée les humains à son image. Et ils sont vraiment à l'image de Dieu. Il les crée hommes et femmes. Puis, il les bénit en disant, « Ayez des enfants, devenez nombreux, remplissez la terre et dominez-la. Commandez aux poissons dans la mer, aux oiseaux dans le ciel et à tous les animaux qui se déplacent sur la terre. » Dieu dit, « Sur toute la terre, je vous donne toutes les plantes avec leurs graines. Je vous donne aussi tous les arbres qui portent des fruits avec des pépins ou un noyau. Ce sera votre nourriture. Et je donne toute l'herbe verte comme nourriture à tous les animaux de la terre, à tous les oiseaux, à toutes les bêtes qui se déplacent sur le sol, en un mot, à tout ce qui est vivant. Et cela arrive. » Dieu regarde tout ce qu'il a fait et il voit que c'est une très bonne chose. Il y a un soir, il y a un matin, voilà le sixième jour. Nous continuons en Genèse chapitre 2, des versets 1 à 4. Ainsi, Dieu finit de créer le ciel, la terre et tout ce qu'il y a dedans. Le septième jour, Dieu a terminé le travail qu'il a fait. Et le septième jour, il se repose de tout le travail qu'il a fait. Dieu bénit le septième jour. Il fait de ce jour un jour qui lui est réservé. En effet, ce jour-là, Dieu s'est reposé de tout son travail de créateur. Voilà comment Dieu a créé le ciel et la terre.

Il y a, dès le départ, ce rapport souverain et libre qui fait des hommes une qualité, une mystique particulière, sommet de son amour. Tout commence par le sacrement du baptême. Certains le reçoivent bébé, nourrisson, d'autres à l'âge de l'adolescence, d'autres encore à l'âge adulte. Chacun selon son entendement et son éducation spirituelle, retrouve cette liberté dans le Christ. C'est ce que les auteurs appellent ou nomment la liberté christique. Je me souviens que dans ma tendre enfance, mes parents ont toujours voulu pour moi une éducation exclusivement chrétienne catholique. J'ai fréquenté de ma maternelle jusqu'en terminale, j'ai fréquenté les écoles et collèges catholiques. Mais il manquait mon adhésion qui m'aurait fait dire, comme l'apôtre Saint Paul dans son livre Galates, en son chapitre 4, des versets 1 à 7, ceci. Voici ce que je pense. Quand l'héritier est encore enfant, il n'est pas différent d'un esclave. Pourtant, c'est lui qui sera le propriétaire de tout. Mais il doit obéir à des personnes qui s'occupent de lui et de ses affaires jusqu'au jour fixé par son père. Pour nous, c'est la même chose. Avant, nous étions comme des enfants. Nous étions esclaves des forces du monde. Mais quand le moment décidé par Dieu est arrivé, Dieu a envoyé son Fils. Il est né d'une femme et il a vécu sous la loi de Moïse. Il est venu pour rendre la liberté à ceux qui vivent sous la loi et pour faire de nous des enfants de Dieu. Oui, vous êtes vraiment ses enfants. La preuve, c'est que Dieu a envoyé dans nos cœurs l'esprit de son Fils. L'esprit qui nous fait dire « Abba, Père ». Donc, tu n'es plus un esclave, mais un enfant de Dieu. Et comme tu es son enfant, Dieu te donnera l'héritage qu'il garde pour ses enfants. Le Seigneur Esprit Saint, dans sa miséricorde et sa patience éternelle, nous tend toujours la main. Il ne tient qu'à nous de la saisir pour marcher avec lui dans la liberté christique. Comme Saul, avant sa conversion, moi aussi je croyais être libre dans mon adhésion aux choses du monde. Actes chapitre 22, des versets 1 à 11. Écoutons ce que nous dit l'apôtre Paul. Frères et pères, écoutez ce que je vais dire maintenant pour me défendre. Quand ils entendent Paul parler dans leur langue, ils sont encore plus calmes. Paul continue. Je suis juif. Je suis né à Tarse en Cilicie, mais j'ai été élevé ici à Jérusalem et j'ai eu Gamaliel comme maître. Il m'a enseigné de façon très exacte la loi de nos ancêtres. J'étais plein d'ardeur pour Dieu, comme vous tous aujourd'hui. J'ai fait souffrir jusqu'à la mort ceux qui suivaient le chemin de Jésus. J'ai fait arrêter et jeter en prison des hommes et des femmes. Le grand prêtre et tout le conseil des anciens peuvent dire que c'est vrai. En effet, ils m'ont donné des lettres d'autorisation pour les frères juifs de Damas. Alors je suis parti pour arrêter les chrétiens qui étaient là-bas, pour les amener à Jérusalem et les faire punir. J'étais en route et j'approchais de Damas. Tout à coup, vers midi, une grande lumière venant du ciel a brillé autour de moi. Je suis tombé par terre et j'ai entendu une voix qui me disait « Saul, Saul, pourquoi est-ce que tu me fais souffrir ?» J'ai demandé « Seigneur, qui es-tu ?» La voix m'a répondu « Je suis Jésus de Nazareth. » C'est moi que tu fais souffrir. Ceux qui étaient avec moi voyaient la lumière, mais ils n'entendaient pas celui qui me parlait. J'ai demandé, « Seigneur, qu'est-ce que je dois faire ?» Le Seigneur m'a répondu, « Lève-toi, va à Damas, et là, on te dira tout ce que tu dois faire. » J'étais devenu aveugle à cause de cette lumière si brillante. Alors ceux qui m'accompagnaient m'ont pris par la main
et ils m'ont conduit à Damas. Moi aussi, sur mon chemin de Damas, la miséricorde de Dieu m'a montré le chemin de mon fiat. Du moins, m'a fait retrouver le chemin de mon fiat, prononcé par mes parrains en ce qui me concerne le jour de mon baptême, car j'étais bébé. Que c'est glorieux lorsque véritablement vous vous retrouvez devant la lumière de Dieu. Pas une lumière qui éblouit, mais une lumière qui guérit, qui libère et qui rend vos pieds fermes et très agiles pour aller répandre la vérité qu'est Jésus Eucharistie. Comme le dit Saint Jean dans son évangile, la Bible à elle seule ne peut pas contenir tout ce que la miséricorde de Dieu, tout ce qu'en me contentant des miettes du fiat glorieux de la très sainte Vierge Marie, tout ce que le Sacré-Cœur de Jésus a réalisé et continue de réaliser dans ma vie et dans vos vies. C'est vrai, j'ai touché à beaucoup de saleté. Mais là où le péché a abondé, la grâce a surabondé, nous dit Saint Paul. C'est vrai, j'ai touché à beaucoup de saleté. Mais là où le péché a abondé, la grâce a surabondé, nous dit l'apôtre Saint Paul. Le Sacré-Cœur de Jésus a simplement eu besoin que je lui renouvelle mon fiat, mon oui du sacrement du baptême, que l'effusion de son Esprit Saint renforce tous les jours par une présence effective et paternelle. Le jour où je m'écroule, et ils sont nombreux ces jours, Dieu ne regarde que mon fiat. Et comme au prophète Élie, il me dit, « Lève-toi et mange. » car tu dois faire un très long voyage. Élie se lève, il mange et boit. Cette nourriture lui donne des forces. Alors il marche 40 jours et 40 nuits jusqu'à l'Horeb, la montagne de Dieu. 1. Rois, chapitre 19, des versets 7 à 8. Priant tous les jours pour que la grâce de la foi ne m'abandonne pas, que la grâce de l'espérance me soutienne au moment où je crois faillir, où tout est devenu impossible, la main doucereuse de la très sainte Vierge Marie me saisit et me dit, « Mon fils, est-ce que le Seigneur Jésus t'a un jour abandonné ? Crois et sois confiant, Dieu pourvoira à tes besoins. »

0: Dans tes enfers, Dieu est venu te chercher en toute liberté. Ce n'est pas pour te ramener à la mort. Mon frère, ma sœur, il faut croire à la puissance de la parole, à la puissance de ton fiat. Au moment de communier, le prêtre célébrant nous présente Jésus Eucharistie en nous disant simplement cette parole simple, le corps du Christ. Et nous répondons, Amen. Cela suffit pour que toute la puissance de Jésus Eucharistie se déploie dans notre être pour nous apporter toutes les grâces dont nous avons besoin pour accomplir notre part de mission sur cette terre des hommes. Oui, mais prenons garde de vouloir utiliser Jésus pour satisfaire nos propres passions. N'oublions pas ce qui est arrivé à Judas le jeudi saint, que nous relate Saint Jean dans son évangile, dans son chapitre 13, des versets 21 à 30. Après que Jésus a dit ces paroles, son cœur est troublé et il déclare « Oui, je vous le dis, c'est la vérité. L'un de vous va me livrer. » Les disciples se regardent les uns les autres. Ils ne savent pas de qui Jésus veut parler. L'un des disciples, celui que Jésus aime, est assis à côté de Jésus. Simon-Pierre fait un geste pour dire à ce disciple, « Demande à Jésus de qui il parle. » Alors le disciple se penche vers Jésus et il lui demande, « Seigneur, qui est-ce ? » Jésus lui répond, « Je vais tremper dans le plat un morceau de pain. Celui à qui je vais donner le morceau, c'est lui qui va me livrer. » Jésus trempe dans le plat un morceau de pain et il le donne à Judas, fils de Simon Iscariote. Judas le prend et aussitôt Satan entre en lui et Jésus dit à Judas, « Fais vite ce que tu dois faire. » Parmi les disciples qui sont là, personne ne comprend pourquoi Jésus dit cela. C'est Judas qui garde l'argent. Alors quelques-uns pensent que Jésus a voulu dire, « Va acheter ce qu'il faut pour la fête. » Ou « Va donner quelque chose aux pauvres. » Judas prend donc le morceau de pain et aussitôt, il sort de la maison. C'était la nuit. Que notre fiat, nous aussi, ne se transforme pas en nuit à cause de nos calculs effrénés, des grâces que l'on essaie de monnayer auprès des clercs ou autres hommes de Dieu par une corruption passive pour ne pas dire lascive. Oui, par ton fiat, le Sacré-Cœur de Jésus te rétablit. Oui, par ton fiat, le Sacré-Cœur de Jésus te guérit. Oui, par ton fiat, le Sacré-Cœur de Jésus te libère. Oui, par ton fiat, le Sacré-Cœur de Jésus te montre ta vocation. Oui, par ton fiat, le Sacré-Cœur de Jésus t'accorde la vie.
1: Docteur Francis Akust vient de nous proposer un enseignement sur le thème « Que fais-tu de ton fiat ?» Merci de nous avoir suivis. Que le Seigneur nous bénisse.

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2: Il est
3: 23h.

De la lettre aux Romains. Nous le savons, quand les hommes aiment Dieu, lui-même fait tout contribuer à leur bien, puisqu'ils sont appelés selon le dessein de son amour. Ceux qu'il connaissait par avance, il les a aussi destinés à être l'image de son Fils, pour faire de ce Fils l'aîné d'une multitude de frères. Ceux qu'il destinait à cette ressemblance, il les a aussi appelés. Ceux qu'il a appelés, il en a fait des justes. Et ceux qu'il a justifiés, il leur a donné sa gloire. Il n'y a rien à dire de plus. Si Dieu est pour nous, qui sera contre nous? Il n'a pas refusé son propre Fils. Il l'a livré pour nous tous. Comment pourrait-il avec lui ne pas nous donner tout? Qui accusera ceux que Dieu a choisis, puisque c'est Dieu qui justifie? Qui pourra condamner, puisque Jésus-Christ est mort? Plus encore, il est ressuscité. Il est à la droite de Dieu et il intercède pour nous.

Prions. Père, nous te rendons grâce de nous avoir manifesté aujourd'hui ta miséricorde. Qu'elle s'étende sur tous ceux que tu confies à notre prière et qu'elle apporte à tous les hommes ta paix. Par Jésus-Christ, ton Fils, notre Seigneur. Amen.

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2: 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De Timothée 2, verset 19.
3: Berger Varley Delphine nous propose un enseignement sur le thème « Votre force est dans la confiance ». Bonne écoute radiophonique et que le Seigneur nous bénisse.

0: dans notre cœur.
1: Mes amis, c'est lorsque les tribulations surviennent dans la vie de l'homme que l'homme sait ce qu'il est réellement. Est-ce que des milliards peuvent-ils éviter une tribulation? Est-ce que des milliards peuvent éviter l'accident, un accident mortel, accident de tout genre, le malheur? Quand une personne souffre, elle a beau être entourée, il n'y a que Dieu seul qui peut lui apporter réconfort. Les biens matériels peuvent-ils guérir ou consoler un chagrin, une blessure d'amour, une blessure du cœur? Oui, mes frères, c'est lorsque les tribulations surviennent que nous nous rendons compte que le monde, les hommes et les biens ne peuvent rien pour nous. L'argent peut-il influencer la maladie, la mort? L'argent peut-il délivrer un proche qui est comme prisonnier d'un vice, la débauche, la drogue, la boisson, etc.? Nous disons non, seul Dieu peut combler. Tout vit dans nous, seul Dieu est la délivrance de l'homme. Alors l'homme blessé va croire être le maître de son destin. Et devant la tribulation, comment il va vivre dans l'agitation? Et c'est pour cela que Dieu l'appelle au calme. L'homme face à la tribulation va aussi vivre dans l'agitation. Le calme est le contraire de l'agitation. Il va vivre dans la précipitation, dans l'impatience, dans la peur, dans l'inquiétude, dans l'apathie, l'orgueil et la suffisance, les calculs humains et diaboliques, j'ai déjà parlé de ça, car il a oublié qu'il est créature, qu'il est un être fini. Il a oublié que c'est son créateur qui le tient dans sa main et qui lui doit tout. C'est dans le calme et la confiance que vous aurez votre force. L'homme atteint dans son intelligence limitée va voler d'échec en échec, de tribulation en tribulation, déception en déception. Il va même quelquefois perdre la vie car il a voulu et veut faire sans Dieu. Psaume 127, verset 1. Si le Seigneur ne bâtit pas la maison, les bâtisseurs bâtissent en vain. Alors, quel est le contexte de notre passage? À l'époque où vivait le prophète Ésaïe, les rois d'Israël entrefaisaient des alliances pour se protéger de ceux qui semblaient plus forts qu'eux. Ces alliances et ces coalitions n'étaient pas du tout appréciées par Ésaïe, parce que le Seigneur n'aimait pas cela. La suprématie des royaumes d'Israël venait de Dieu, parce que Dieu est le chef de Dieu d'Abraham, d'Isaac et de Jacob, est le chef des armées d'Israël. Alors il ne peut pas concevoir que ceux qui lui appartiennent, pour se protéger, aillent s'allier à d'autres. Et c'est pour cela qu'il prenait tout simplement le calme et la foi en lui seul. Chemin de victoire. Dieu est là. Dieu est là, il sera toujours là. Et c'est pour cette raison qu'il va promettre de matérialiser sa présence au milieu de son peuple à travers l'Emmanuel. Et donc, c'est uniquement par son retour à Dieu, uniquement par leur retour à Dieu, leur relation avec lui, le calme doublé de foi que l'homme, oui, que les hommes peuvent attendre leur force. Avant le roi Ézéchias, il y avait le roi Akaz. Akaz, qui était friand de ces gens d'alliance, ces alliances qui n'honoraient pas le Seigneur. Mais lorsque Ézéchias, celui qui va succéder à Akaz, arrive, il obéit, il ne fait appel à aucune autre force, sinon que de compter sur le Seigneur. Mais, de façon inattendue, voici qu'un jour, ce roi Ézéchias décide de faire alliance avec l'Égypte, de se mettre sous la protection de l'Égypte en cas d'agression. Et c'est ainsi que Dieu va réagir à travers le prophète. C'est ce que nous avons lu en Ésaïe 30, verset 15b, ce qui fait l'objet, lui, de notre enseignement. Le prophète n'est pas d'accord. Il révèle à Israël, lui, ce désaccord qui est celui de Dieu qui parle. Ce Dieu qui parle en lui, parce qu'il est prophète. La seule et vraie force d'Israël n'est qu'en Dieu seul. Dieu a d'ailleurs qualifié le royaume d'Assyrie de tison, c'est-à-dire dont on ne doit pas avoir peur. Ésaïe 30, verset 15b. Ainsi parle le Seigneur Dieu, le Saint d'Israël. Votre salut est dans la conversion et le repos. Votre force est dans le calme et la confiance. Mais vous ne voulez pas. Mes amis, retenez. Il termine en disant, mais vous ne voulez pas. En Ésaïe 30, du verset 1 à 4, nous disons, malheur, ce sont des fils rebelles, oracle du Seigneur. Ils réalisent des plans qui ne sont pas les miens. Ils concluent des traités contraires à mon esprit, accumulant ainsi péché sur péché. Ils descendent en Égypte sans me consulter. Ils vont se mettre en sûreté dans la forteresse du Pharaon, se réfugier à l'ombre de l'Égypte. La forteresse du Pharaon tournera à votre honte et le refuge à l'ombre de l'Égypte à votre confusion. Déjà, vos chefs sont à Tanis, les ambassadeurs ont atteint Annès. Ils seront tous déçus par un peuple qui leur sera inutile, qui ne leur sera d'aucun secours, d'aucune utilité, sinon pour leur honte et même leur infamie. Mes amis, après avoir lu ce passage en Ésaïe 30, versets 1 à 4, où le Seigneur nous parle d'Israël qui réalise des plans qui ne sont pas les siens, qui conclut des traités contraires à son esprit. Israël qui va chercher refuge chez Pharaon, les chefs, les ambassadeurs d'Israël qui vont ailleurs, qui seront déçus par un peuple qui leur sera inutile, qui ne leur sera d'aucun secours, d'aucune utilité. À qui pensons-nous, mes amis? À qui ressemble Israël aujourd'hui? Mes amis, Dieu ne parle jamais pour ne rien dire. À qui ressemble Israël aujourd'hui? Israël, c'est la Côte d'Ivoire. Écoutez ce que le Seigneur dit. Ivoirien, Ivoirien, écoutons tous ce que le Seigneur nous dit aujourd'hui. Votre salut est dans la conversion. Qu'est-ce que la conversion? Du mot grec, métanoïa, signifie simplement changer de direction, quitter la logique du péché dans laquelle nous vivons aujourd'hui. Le mensonge, le vol, la tricherie, les injures, l'impiété, la violence, le meurtre, les injustices, les agressions, la calomnie, la jalousie, la délation, la démagogie, la méchanceté, l'égoïsme, la facilité, le népotisme, la débauche, la concurrence. Oui, quitter tous les chemins de mort dans lesquels nous sommes aujourd'hui pour emprunter celui de Dieu, chemin de vérité, chemin de justice, chemin de bienveillance, chemin d'accueil de l'autre, chemin de miséricorde, chemin de justice, de solidarité, crainte de Dieu, chemin du pardon mutuel, chemin de la réconciliation, chemin de la paix. Emprunter le chemin de la paix, c'est emprunter le chemin de Dieu, chemin de la vie et du développement. Frères et sœurs, l'homme n'aura que sa solution qu'en Dieu seul. En Dieu, oui, rien qu'en Dieu seul. Dieu seul est la sécurité de l'homme. Au psaume 102, verset 6, nous lisons, « Oui, sois tranquille près de Dieu, mon âme, car mon espoir vient de lui. Oui, il est mon rocher et mon salut, ma citadelle, je suis inébranlable. » À l'époque, nous étions sur une paroisse et un de nos jeunes vicaires venait de perdre son père. Il se trouvait que dans sa famille, tout le monde était encore animiste. Et c'était son père qui avait osé offrir son fils au Seigneur. Et lui aussi avait baptisé son père. Et voici que son père meurt. Il venait juste de sortir comme vicaire. Et la famille de se lever pour dire, « Voilà, on t'a mis à l'école. Enfant brillant, tu as préféré faire les affaires de Dieu et de mon père. Voilà, envoie-nous l'argent maintenant pour enterrer ton papa. Mais si tu n'as pas d'argent, tu nous laisses tranquille. Organiser des funérailles comme on veut. On ne veut aucune messe parce qu'on ne reconnaît pas ce que tu fais. Même si tu as baptisé ton papa, il n'aura droit à aucune messe. » Le vicaire est venu sur la paroisse et il a soumis le problème à tous les paroissiens, à l'assemblée des fidèles. Nous nous sommes mis en prière. La réunion pour prendre cette décision finale et définitive devait avoir lieu un soir dans un des quartiers d'Abidjan que je ne nommerai pas. Ils sont arrivés. Le pauvre abbé, il était seul. Il avait maigri, angoissé, humilié, mais il ne parlait pas. Son cœur n'était qu'en Dieu seul. Sa force n'était qu'en Dieu seul. Sa force n'était que dans la confiance, la foi en celui, lui, qu'il a reconnu et qu'il a suivi, celui qu'il a appelé. Ce n'est pas moi qui l'ai dit, c'est lui-même qui est venu nous raconter. Il dit, lorsqu'ils se sont tous réunis, le chef de famille s'est levé pour dire, « Oui, je viens simplement pour confirmer ce que j'ai décidé. Notre frère n'aura pas de funérailles chrétiennes. » Il dit, dès que son oncle a dit ça, dans l'invisible, il a eu l'impression que quelqu'un était en train de l'étouffer. Donc, il a commencé à crier, « Mon cou, mon cou, mon cou !» Et puis, il y a comme une force qui l'a jeté par terre. Les gens se sont levés. Il a commencé à mourir, donc ils l'ont traîné, ils l'ont sorti. Puisque c'était les funérailles, il fallait continuer. Donc, pendant qu'on l'a amené à l'hôpital, son second se lève. Il dit, « Bon, par rapport à ce que mon frère a dit, je voudrais annoncer que notre frère a été baptisé, alors il va recevoir les funérailles chrétiennes. On peut acclamer le Seigneur, il est vivant, c'est encore lui, mon frère, ma soeur, qui m'écoutait, qui te dit, c'est dans le calme, dans la confiance en lui, que réside ta force. Ne crois pas que tout est fini, je l'ai dit, Dieu a plusieurs portes. Ça fait peut-être des années que tu es debout derrière une seule porte à demander une seule chose. Le Seigneur te dit aujourd'hui, demande-moi autre chose. Cet homme avec qui tu n'arrives pas à concrétiser ce mariage, Seigneur dit, demande-moi autre chose. Tu as besoin d'un enfant, tu n'arrives pas à l'avoir. Seigneur dit, adopte un. Peut-être qu'au cœur de ce tas de charité que tu vas poser, ben, j'ouvrirai la fécondité dans ta vie. Nous avons une amie dont le mari, justement, était candidat à un poste. Il était à son deuxième mandat et Ses électeurs ne voulaient pas de lui. Insulté, vilipendé, et disant, on ne sait pas qui on va choisir, mais ce qui est sûr, c'est qu'on ne veut pas de lui. Le jour des élections, notre ami est parti. Après la messe, elle s'est assise au Saint-Sacrement, elle a commencé à regarder Jésus. Regarder Jésus. Son mari aussi, puisque on lui avait déjà signifié que personne ne voterait pour lui, n'a même pas voulu. Il a juste été voté pour lui-même et puis il est rentré à la maison. Le soir, on proclame les résultats. Il a battu tout le monde à plate couture. On ne sait pas comment Jésus s'est arrangé. Dans tous les cas, le prophète Jérémie 17, verset 7 nous dit « Béni soit celui qui compte le Seigneur deviendra son assurance et son appui. » Le même Jérémie nous dit, Jérémie 17, verset 5, il dit « Ainsi parle le Seigneur, maudit l'homme qui compte sur des mortels. Sa force vive n'est que chair. » Notre objectif aujourd'hui, l'homme doit apprendre à soumettre et associer tous ses projets à Dieu. Tout à l'heure, nous avons cité le psaume 127 au verset 1. Si le Seigneur ne bâtit pas la maison, les bâtisseurs travaillent en vain. Alors le Seigneur te dit aujourd'hui, ne compte pas sur les promesses des hommes. Ne compte pas sur le regard des hommes ou l'approbation des hommes pour un choix. Tu as besoin, vous allez à des élections. Non, ne regarde pas les hommes. Regarde ton Seigneur, fais ce que tu as à faire. Et au fond de cœur, tu dis, oh, Seigneur, que ta volonté soit faite. Regarde Dieu. Le Seigneur te dit, c'est moi qui ai toutes les cartes. Amen. Le psaume 118, verset 8, on dit, « Mieux vaut se réfugier dans le Seigneur que de se réfugier dans les grands. » Alors, au lieu de passer ton temps à battre campagne, chercher l'approbation des hommes uniquement, le Seigneur te dit aujourd'hui, « Certes, pour réussir, tu as besoin de l'approbation des hommes, mais n'oublie pas que c'est moi qui ai autorité sur les cœurs des hommes. » Proverbe 27, verset 19, « Le cœur de l'homme est pour Dieu comme un miroir. » 1 Samuel 10, verset 9, « Dieu a changé le cœur de Saül. » Dès qu'il a choisi. Alors mon frère, ma soeur, tu as peut-être aujourd'hui une activité à entreprendre. Tu as une démarche à entreprendre auprès de quelqu'un. Si ta cause est juste, je t'en supplie, n'aie pas peur. Reste calme et regarde le Seigneur. Reste calme et fais confiance au Seigneur. Tout à l'heure, nous allons vous donner les modalités de ce calme et de cette confiance. Le Seigneur te dit, cette situation, cette faveur, cette signature, cette embauche, ce mariage si propre, cette réconciliation, cette nomination, cet enfant que tu cherches, c'est auprès de moi que tu peux le trouver. Car j'ai autorité sur tout. Je suis juste, je suis fidèle. Et mon amour pour toi peut tout. Matthieu 28, 18, tout pouvoir m'a été donné au ciel et sur la terre. Il y a une de mes amies qui, à l'époque, était mariée, mais elle avait des relations vraiment difficiles avec son époux. Ils ont dû se séparer. Ils n'étaient pas divorcés, mais ils étaient séparés. Malheureusement, Dieu a rappelé son mari. Elle se retrouvait avec les enfants. Et les parents lui disent, de toute manière, de son vivant, vous ne vous entendiez pas. Et donc, ce n'est pas maintenant qu'il est mort que tu vas venir réclamer quelque chose. Il y a un des enfants qui devait voyager. Elle me dit, ma soeur, je ne savais quoi faire. Les enfants devaient aller faire des études. Alors, puisqu'elle savait que le Seigneur avait comme prédilection les veuves, les orphelins, simplement dans le calme, tous les matins après la messe, devant le Saint-Sacrement, Seigneur, je te regarde. Que ta volonté soit faite. Il y a des gens qui lui disent, mais va au tribunal. Après tout, vous êtes mariés. Hein? Va porter plainte. On te donne quand même quelques affaires. Il y avait une voix au fond de cœur qui lui disait, c'est dans le calme et dans ta confiance en moi que tu as ta force. Finalement, de façon inattendue, elle dit un soir, elle est à la maison, quand sa belle famille la convoque. Elle arrive et lui dit, on a décidé de te donner la seule maison que notre frère a construite. Une maison qui fait presque 200 millions. Il a seulement dit, je vous remercie. Au psaume 23, verset 1, nous lisons, le Seigneur est mon berger, je ne manquerai de rien. Il me fait reposer dans de verts pâturages. Il me dirige vers les eaux paisibles. Il restaure mon âme, me conduit dans le sentier, la justice à cause de son nom. Quand je marche dans le vallée de l'ombre de la mort, je ne crains aucun mal quand tu es avec moi. Ta houlette et ton bâton me rassurent. Tu dresses devant moi une table en face de mes adversaires. Tu oins d'huile ma tête et ma coupe de bord. Oui, le bonheur et la grâce m'accompagneront tous les jours de ma vie. Et j'habiterai la maison de l'Éternel jusqu'à la fin de mes jours. Mon frère, ma soeur, cette parole est pour toi. Parce que tu as décidé désormais de demeurer calme dans la confiance et attendre ton Dieu. Ce Dieu qui t'aime, qui ne t'a pas oublié. Son projet sur toi, c'est la vie. Souviens-toi, Jésus disait, la gloire de mon Père, c'est que vous alliez, que vous portiez beaucoup de fruits et que ces fruits demeurent. Dieu pleure lorsqu'il voit l'homme médiocre. Dieu pleure lorsqu'il voit l'homme qui souffre. Mon frère, ma soeur, tu es peut-être couché sur un lit d'hôpital. Dis-toi que Jésus est à côté de toi et qu'il pleure. tu es une partie de lui-même. Mon frère, ma soeur, à l'écoute, tu es dans une situation compliquée. Tu es comme devant un mur. Le Seigneur te dit, non, je ne t'ai pas oublié. Ne t'affole pas. Je connais ton histoire comme je connais celle d'Israël. Et je viens à ton secours à travers cette parole. Sois calme. Demeure calme. Les yeux fixés sur moi à travers une vie de foi. Et tu verras ma gloire. J'ai des fils spirituels qui m'ont raconté ce témoignage. Papa à la retraite, maman à la retraite. Situation difficile. En ce temps de crise, la maison était complètement délabrée. Mais c'est une famille qui était amie de Dieu. Le soir, ils se réunissent tous dans le salon avec tout ce qui est cassé, les fenêtres cassées, les portes presque détruites. Et c'était la joie au cœur d'une louange. Et comme ça, Seigneur, dans les prières, innocemment, les plus petits, Seigneur, on aimerait avoir une nouvelle maison. Papa et maman n'ont qu'à avoir l'argent pour refaire notre maison. Un matin, pendant qu'ils étaient là, il y a quelqu'un qui frappe à la porte. Ils ouvrent. Nous sommes une société. Nous faisons le réaménagement des maisons. Et comme nous voulons venir opérer dans ce quartier, c'est votre maison que nous avons choisie comme maison témoin. Nous allons refaire tout chez vous. On peut acclamer le Seigneur. Hein? Si on a envie, là, on l'acclame. Le Seigneur te dit, tu penses que je t'ai oublié? Non. Qui regarde vers lui resplendit, sans ombre ni trouble à son visage? Est-ce que tu me regardes? Est-ce que tu me regardes véritablement? Est-ce que ton cœur est uni au mien? C'est dans le calme, c'est dans la confiance que réside votre force. C'est par la conversion, par le retour à moi, que vous aurez votre repos. Alors le Seigneur nous parle. Le Dieu d'Israël qui nous appelle à la conversion, à sa personne, et à demeurer calme dans sa présence, en ayant foi en lui, s'est manifesté il y a 2000 ans. C'est Jésus-Christ de Nazareth, l'Emmanuel, annoncé par les prophètes. Il est l'image visible du Dieu invisible, nous dit Saint Paul aux Colossiens 1, verset 15. Son nom et sa mission l'ont précédé. Jésus veut dire Dieu sauve. C'est l'ange qui l'a révélé à Joseph dans son sommeil, Matthieu 1, verset 21. Il s'annonce comme le restaurateur du monde, Jean 10, 10. Il dit, le voleur ne vient que pour voler, tuer, détruire. Moi, je suis le bon berger. Je suis venu pour que les hommes aient la vie et l'aient en surabondance. C'est dans le calme. Pendant que je parle, il y a un petit témoignage qui monte dans mon cœur. C'est une de nos sœurs du renouveau qui m'a donné ce témoignage, je crois, en 95. C'était encore à l'interdiocèse. Elle dit que son mari, son époux avait voyagé. Et donc, elle s'est dit, voilà, je vais passer toute la matinée au Saint-Sacrement. Et vers midi, je vais aller faire mon marché. Elle avait 25 000 francs. Dans son portefeuille. Et passe tout le temps au Saint-Sacrement. Seigneur, je t'aime. Seigneur, tu es ma vie. Je me sais aimer de toi. Je t'appartiens, Seigneur. Fais de moi ce que tu veux. Je te fais confiance, Seigneur. Merci, Seigneur. À midi, elle va au marché. Elle commence à faire son marché. Et au moment où elle veut payer, elle pouille son sac. Le portefeuille a disparu. Elle dit, quoi? Après la messe du matin, je suis restée au Saint-Sacrement. 7h, 8h, 9h, 10h, 11h, midi. Et puis on m'a volé. Je ne peux pas accepter ça. Elle a crié, au voleur! Les gens sont, qui est le voleur? Elle dit, il est à l'église. Il s'appelle Jésus. C'est lui qui a volé mon argent. Ah! Elle était devenue dépressive. Elle tombe dans un taxi avec le peu qu'elle a. Dès qu'elle arrive dans la cour de l'église. Voleur! Voleur! Les gardiens disent, mais madame, qui? Elle dit, il est dedans. C'est Jésus, donc. Ils se sont dit, ah, peut-être que ça ne va pas très bien. Dès qu'elle rentre, voleur, donne-moi mon argent. Alors, elle passe. La Vierge Marie est à gauche. Et puis, elle lui dit, méfie-toi, à la Vierge. Finalement, les gardiens ont dû la faire sortir. Tu dis que tu es Dieu. Tu dis que tu protèges. Et puis, on m'a volé mes 25 000 francs. C'est toi qui m'as volé. Pauvre Jésus. Elle rentre à la maison. La voix complètement cassée dans tous ses états. Sanglotante, elle disait, « Oh, qui m'a dit d'aller au Saint-Sacrement ? Après la messe, je serai tranquillement resté à la maison. » Et puis, vers 15h, le téléphone sonne. Les enfants arrivent. « Maman, il y a un monsieur qui t'appelle au téléphone. » Elle dit, « Dites-lui que je suis malade. » Elle n'avait plus de voix. Les enfants s'en vont. « Tonton, maman dit qu'elle est malade. » Il dit, « Est-ce qu'elle est... Si elle peut marcher, elle n'a qu'à marcher pour venir. » Le tonton insiste. Donc, elle s'en va. Elle dit, excusez-moi, je suis malade, je ne me porte pas bien. Il dit, attendez madame, je m'appelle Monsieur Tan. Est-ce que je suis bien au domicile de telle personne? C'était le nom de son mari. Oui, excusez-moi, ça fait 10 ans. J'ai emprunté 200 000 francs à votre mari, mais je l'ai perdu de vue. Aujourd'hui ça va. Il y a une voix dans mon cœur qui me dit de tout faire, depuis une semaine pour le retrouver. Alors c'est quelqu'un qui m'a donné son numéro de téléphone. J'appelle pour vérifier. J'ai les 200 000 francs pour votre mari. Est-ce que vous pouvez venir le chercher aujourd'hui? Paix et joie.
0: Amen.
1: C'est dans le calme, c'est dans la confiance que nous ferons, Seigneur, que nous aurons notre force, que nous aurons notre bénédiction. Je voudrais qu'on acclame cette parole et qu'on acclame Jésus de Nazareth. Frères et sœurs, le désir de Jésus, du Père, du Fils, de l'Esprit Saint, de la Trinité, c'est que nous revenions. Cette parole était véritablement pour la Côte d'Ivoire. Jérémie 30, verset 15. Que nous revenions à lui, que nous nous convertissions, que nous quittions le chemin de mort dans lequel nous étions pour rentrer dans le chemin de vie, qui est un chemin de lumière, de vérité, de paix et de joie. Tout cela dans le calme, dans la tranquillité, en ayant le regard fixé sur lui. Car avoir foi en Dieu, c'est regarder Dieu. Seigneur, nous te bénissons et nous te rendons grâce. Nous t'adorons, nous proclamons que tu es Dieu. Tu es le Seigneur de nos vies. Tu es le chef, le maître, le président de toutes les nations. Nous te bénissons pour ce beau pays, pour tous les pays du monde, mais en particulier pour ce pays que tu nous as donné, Seigneur, où chacun, chacune de nous a vu le jour. Seigneur, tu nous as établis hommes et femmes à ton image pour que nous puissions prendre soin de ce pays, de nos lieux de naissance, de nos lieux de vie. Mais à cause du péché qui est en nous, le péché qui nous a affaiblis, regarde ce que nous avons fait, ce que nous continuons de faire de nos pays, de notre pays. Te demandons pardon. Te demandons pardon, Seigneur, pour tous les pays du monde, pour l'Haïti qui souffre, pour tous les pays, Seigneur, qui souffrent, qui connaissent comme une tribulation à cause du péché qui est généralisé. Te demandons de venir par ton sang les laver, nous laver nous tous. Que le sang qui a coulé de ton côté transpercé à Golgotha, Seigneur, soit un bain dans lequel nous plongeons tous pour que tu laves nos cœurs, pour que tu laves nos intelligences, nos mémoires et nos volontés, nos regards, que tu les changes, Seigneur, en ton regard. Oui, Jésus, viens laver les Ivoiriens, viens laver nos dirigeants, viens laver tous les acteurs de la vie politique, viens laver toutes les forces vives de la nation. Seigneur, dans ton sang, nous les plongeons. Ton projet sur eux, c'est la vie et non la mort. Ton projet sur eux, c'est la manifestation de ta gloire, Seigneur, et non une vie de déchéance, Seigneur. Rejoins chacun, chacune de tes enfants, ceux-là que tu as placés à la tête du pays, ceux-là qui sont dans le jeu politique, à quelque niveau qu'ils se trouvent, qu'ils soient au pouvoir ou à l'opposition, Seigneur. Rejoins-les, lave-les dans ton sang. Purifie les mémoires, lave les intelligences, donne-leur l'intelligence de Dieu, donne-leur le regard de Dieu, lave les cœurs, Seigneur, donne-leur le cœur de Dieu. Que tout en eux soit désormais ordonné à la recherche de ta volonté en toutes choses. Que tout en eux, à partir d'aujourd'hui, soit ordonné au retour à toi, abandonner le chemin des ténèbres de mensonges pour entrer dans un chemin de vie. Que seule leur nourriture désormais soit de demeurer calme et d'avoir les yeux fixés sur toi à travers la foi, l'espérance. Oui, que chacun, chacune de tes enfants aujourd'hui t'attende, Seigneur, pour ces élections. Que chaque Ivoirien attende Dieu. Que chaque Ivoirien recherche la volonté de Dieu. Que chaque Ivoirien prie pour que la gloire de Dieu se manifeste. Seigneur, bénis tes enfants. Que ton Esprit Saint, la puissance divine d'amour, telle qu'il a agi à la Pentecôte, descende maintenant. Descende maintenant sur le nord, sur le sud, sur l'est, l'ouest, le centre, dans ce studio. Tous ceux qui nous écoutent, recevez l'Esprit Saint. Seigneur Esprit Saint, inonde-les de ta présence. Tu es lumière, inonde-les de ta présence. Tu es lumière, inonde, pénètre tous les lieux de ténèbres. Chasse les ténèbres de la vie des Ivoiriens, Seigneur. Remplis-les de ta lumière. Tu es vie, dépose-toi dans les cœurs. Chasse la haine, chasse la rancune, chasse l'esprit de haine, chasse l'esprit de rancune, chasse l'esprit de vengeance. Chasse le mensonge, chasse la délation, la duplicité, chasse la lâcheté, chasse l'hypocrisie, chasse l'immoralité, l'injustice. Remplis-les. Tu es paix, tu es vérité, tu es force, tu es justice. Prends toute la place, à quelque niveau que ce soit, des dirigeants jusqu'au dernier, né. Ô Seigneur Esprit Saint, prends toute la place. Crée un ciel nouveau une terre nouvelle dans cette Côte d'Ivoire. Des hommes nouveaux avec des cœurs nouveaux dans cette Côte d'Ivoire. Pour que la vie soit, pour que la lumière soit, pour que la paix soit, la réconciliation soit, pour que le développement soit, pour que la restauration soit, pour que la gloire de Dieu soit. Et que la mort et la guerre, la division, la crise, les souffrances s'éloignent jamais. À toi qui es vivant, nous prions Jésus, par Marie, les anges et les saints. Amen. Paix et joie.
0: Amen.
2: Bergère Varley Delphine vient de nous proposer un enseignement sur le thème « Votre force est dans la confiance ». Merci de nous avoir suivis. Que le Seigneur nous bénisse.

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0: Pour votre salut, il est 0h.
3: Le chapelet des larmes de sang de Marie. Ce chapelet a été révélé à une sœur brésilienne en 1930 comme une arme puissante pour mettre en fuite le démon et obtenir la conversion des pécheurs avec une efficacité particulière dans les cas de possession. Ce chapelet fait pleuvoir les grâces et tout au long de cette prière, sûr que le Seigneur va accomplir sa promesse. Amen. Au nom du Père, du Fils et du Saint-Esprit. Amen. Je crois en Dieu, le Père Tout-Puissant, Créateur du ciel et de la terre, et en Jésus-Christ, son Fils unique, notre Seigneur, qui a été conçu du Saint-Esprit, est né de la Vierge Marie,